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0: je m'arrangeais très bien avec le reste de mon temps. J'ai souvent pensé alors que si l'on m'avait fait vivre dans un tronc d'arbre sec, sans autre occupation que de regarder la fleur du ciel au-dessus de ma tête, je m'y serais peu à peu habitué. 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Or, à bien réfléchir, je n'étais pas dans un arbre sec. Il y avait plus malheureux que moi. C'était d'ailleurs une idée de moment, et elle le répétait souvent, qu'on finissait par s'habituer à tout.
1: Et...

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2: Au début de l'année 2012, le label HVE, dit de haute valeur environnementale, était officiellement créé sous l'égide du ministère de l'Agriculture. Conçu pour préserver l'écosystème naturel des exploitations agricoles et réduire au maximum la pression sur l'environnement, ce label HVE, pour aussi vertueux qu'il puisse paraître, n'est pourtant pas exempt de critiques. Parmi elles, celle de l'Office français de la biodiversité qui relevait fin 2020 que cette certification ne présente, dans la grande majorité des cas, aucun bénéfice environnemental. Au cours de cette même année 2020, la Cour des comptes a déploré de son côté que les différents plans consécutifs au Grenelle de l'environnement de 2007 demeurent pour l'instant très en deçà des objectifs fixés alors, notamment celui de réduire de moitié l'usage des pesticides en France à l'horizon 2018. Non seulement cet objectif n'a pas été tenu, mais l'utilisation de pesticides en France aurait même, selon la Cour des comptes, augmenté de 12% entre 2009 et 2018. 2018, c'est justement l'année où Valérie Murat et son association Alerte aux Toxiques, basée à Bordeaux, ont décidé d'envoyer 22 bouteilles de vin certifiées HVE au laboratoire Dubernet pour détecter d'éventuelles traces de pesticides dans la composition de ces vins pourtant estampillés haute valeur environnementale. La publication des résultats de ces analyses a valu à Valérie Murat et à son association une condamnation à 125 000 euros de dommages et intérêts pour dénigrement collectif suite à une action en justice portée notamment par le Comité interprofessionnel des vins de Bordeaux et près d'une vingtaine d'autres plaignants. Valérie Murat, ou quand la dénonciation des pesticides ulcère le vignoble bordelais, c'est le titre de ce nouveau numéro d'Interférence.
3: Je suis la fille d'un vigneron qui est décédé en 2012 d'un cancer bronchopulmonaire et qui a été reconnu en lien avec une exposition à l'arsenic du sodium de 1958 à 2000. J'ai engagé pour mon père qui n'en a pas eu le temps deux procédures judiciaires pour qu'il soit reconnu victime de l'industrie chimique et la première plainte au pénal en France pour homicide involontaire d'un vigneron qui tentait de mettre en lumière les responsabilités pénales de la firme Bayer et des services de l'État qui ont homologué pendant plus de 40 ans des produits à base d'arsenic du sodium qu'a utilisé mon père sans jamais être informé des dangers pour sa santé. Toute ma militance en fait vient de là, de ce qui lui est arrivé et de ce qui a détruit notre famille. Et quand mon père est décédé, je lui ai promis d'engager des procédures pour lui qu'il n'a pas eu le temps d'engager parce qu'il tenait à alerter ses confrères, ses consoeurs, ses voisins, ses amis sur la dangerosité de ces produits dont on ne parlait pas. Il y a 10 ans, on n'en parlait pas comme aujourd'hui. Et j'ai engagé donc ces deux procédures. Et puis, dans les recherches que j'ai commencé à faire en 2013, j'ai commencé à rencontrer des chercheurs, à m'intéresser à certains travaux. Et j'ai très rapidement fait la connaissance de Maryse Bimeran, qui est devenue ma camarade de lutte et qui, elle, avait entamé des procédures judiciaires pour son frère. Nous avions le même avocat, maître François Laforgue, à Paris. Et Marie-Lise et moi, nous avons commencé à mener des actions ensemble, ici, très spontanément, très naturellement, ça s'est fait. Et on a commencé à faire ce que nous appelons des actions coup de poing. Parce qu'ici, nous sommes au royaume de l'Omerta. Le Bordelais, c'est une région dans laquelle on ne peut pas parler librement des pratiques de la bourgeoisie viticole. Elle n'y tient pas et elle fait tout pour que, au contraire, ce soit tu et que l'on ne sache pas ce qu'il y a dans une bouteille de vin et comment le vin est fabriqué et toutes les conséquences que cela comporte à la fois pour les professionnels et pour les riverains. Donc on a commencé à faire des soirées d'information, on a commencé à, par exemple, on a fait une marche blanche en 2016, qui est un acte quand même très très fondateur de la mobilisation que nous avons réussi à mettre en place ici, avec d'autres collectifs, ONG, syndicats, et aussi nous avions par exemple recouvert un rond-point en allant vers le nord du Médoc, où nous avions installé 70 croix blanches symbolisant les victimes des pesticides dans les ouvriers et les ouvrières agricoles, pour tracter aussi. Donc toujours des choses très très visibles, parce que ici, les institutions de la viticulture font tout pour que, dès que quelque chose émerge, ce soit tu, on remette le couvercle de l'omerta sur la marmite qui est déjà en train de bouillir depuis longtemps. Alors c'est vrai qu'ici, depuis 10 ans avec Marie-Lys, on peut se vanter toutes les deux d'avoir mobilisé du monde. Ça, on ne peut pas nous l'enlever. Et on a vraiment fait émerger cette question des pesticides. Aussi, beaucoup grâce aux médias. Parce qu'il fallait aussi que cette question elle puisse dépasser les frontières du département et dépasser les frontières du pays. On n'est pas le seul pays en Europe ou dans le monde à utiliser des pesticides de synthèse en agriculture. Et on peut vraiment aujourd'hui, on en parlait encore avec Marie-Lys il n'y a pas longtemps, se vanter d'avoir vraiment mobilisé et fait émerger cette question. Et en 2018, nous avons pris la décision de nous mettre à faire des analyses en résidus de pesticides dans les vins. Pourquoi ? Parce que, à force d'action coup de poing, les institutions de la viticulture à ce moment-là, voyant que nous avions vraiment mobilisé du monde derrière nous, société civile, ONG, collectifs, syndicats, presse, quelques politiques locaux aussi, se disaient comment faire pour calmer le jeu. Et donc il y a eu en 2016 une grande année où il y avait beaucoup beaucoup d'annonces et les institutions laissaient croire à la société civile qu'on travaillait main dans la main. Et ça nous énervait bien entendu beaucoup. Donc on a pris la décision pour créer un levier de force en plus, supplémentaire et nouveau, de faire des analyses. Donc en 2018, on décide de faire analyser, bien sûr on ne choisit pas les bouteilles au hasard, de faire analyser le vin de M. Farge, qui est le président du CIVB, le comité interprofessionnel des vins de Bordeaux. Et là, première bouteille, rien d'étonnant, on retrouve 16 résidus différents de pesticides de synthèse, dont 4 CMR. Et c'était ce monsieur qui, en 2016, avait dit, à grand renfort de conférences de presse, main dans la main avec la préfecture, lors d'une grande conférence qui durait 3 jours, le Bordelais sortira des pesticides. Et on s'est rendu compte avec cette analyse que ce monsieur qui faisait cette promesse, lui-même, n'était pas du tout au clair avec ça. On a ensuite fait analyser plusieurs vins du Médoc, mais chaque fois qu'on faisait les analyses, parce que ça coûte très cher, on ne dépassait pas en général 7-8 bouteilles. Parce qu'il fallait trouver au moins 250 euros par bouteille pour payer le laboratoire agréé qui les faisait. Puis les bouteilles en elles-mêmes, quand c'est des crus classés, il faut rajouter des dizaines et des centaines d'euros de plus. Et puis les expéditions aussi, parce que le laboratoire n'est pas sur Bordeaux, il est dans le département 11. On avait à chaque fois, on en avait vraiment pour notre argent, parce qu'il n'y a pas eu une seule fois où le laboratoire n'a détecté aucun résidu de pesticide. Alors pour expliquer un petit peu, parce que c'est un petit peu technique, dans les analyses de résidus de pesticides, quand on en retrouve, le laboratoire les détecte, c'est détecté à partir d'un certain seuil. Donc selon le laboratoire, on peut détecter avec des seuils très bas ou des seuils un petit peu plus hauts. Donc ça, c'est déjà une chose à savoir. Selon les laboratoires, c'est pas forcément les mêmes. Et ensuite, on peut aussi, par exemple, il peut y avoir une présence d'une substance active dans une bouteille qui n'est pas détectée par le laboratoire parce que le seuil est trop bas. Pourquoi ? Pour plusieurs raisons. D'abord, quand le vin en fermentation, la fermentation alcoolique, cela précipite les résidus qui sont dans le raisin de cuve, c'est-à-dire la vendange qui commence à être vinifiée dans le chai. Donc déjà, ça réduit. Après, il peut y avoir aussi des utilisations de décontaminants à pesticides qui permettent en fait de réduire les traces, voire de les effacer. Donc ça veut dire que si certaines substances actives ne sont pas détectées par le laboratoire, ça ne veut pas dire qu'elles n'ont pas été utilisées. Elles ont peut-être été utilisées, on n'en a pas la garantie, mais elles ont peut-être été utilisées, mais elles ont été soit réduites, soit effacées par les différentes fermentations et aussi peut-être l'utilisation de ces décontaminants à pesticides comme la zéolite, le charbon actif et le plus performant, le flot pur. Et je voudrais faire juste une petite focus sur le flot pur. Il est tellement efficace et surtout sur les pesticides cancérogènes, mutagènes, reprotoxiques, perturbateurs endocriniens et SDHI qui sont les plus dangereux sur le marché, mais il est tellement efficace sur cela que dans des webinaires qui sont à destination des professionnels de la viticulture, on conseille aux professionnels d'utiliser des pesticides CMR pour pouvoir les effacer ensuite ou réduire leur présence dans les bouteilles quand il y a des analyses grâce au flot pur. Et c'est pour ça, que nous avions beaucoup mis en garde il y a 2 ans.

0: avoir l'utilisation de pesticides de synthèse pour produire le vin d'avril à septembre. Et ça invisibiliserait aussi, et c'est le plus dangereux, l'exposition en premier lieu des ouvriers, des ouvrières agricoles et des populations riveraines. Donc les gens qui vivent, qui travaillent, qui sont là de manière fortuite près des rangs de vignes, ou bien les gens qui fréquentent les établissements publics, culturels, sportifs, les ESAT, les EHPAD, etc. Et le problème est que ici en Gironde, dans le plus grand département de France, plus de 60 000 hectares...
1: Viticole.
0: Viticole, oui, absolument. Le plus grand département viticole, vous faites bien de le préciser. Le paysage géographique est très très imbriqué dans les vignes. Ici, il y a des maisons, des établissements sportifs, culturels, des écoles, qui sont très près des vignes. Parfois, les cours de récréation sont à 3 mètres, 5 mètres des premiers rangs de vignes. Et il y a quand même 132 écoles enclavées dans le Bordelais. C'est pas rien. Et ce que nous dénonçons, et ce que moi je dénonce depuis 10 ans, c'est l'utilisation de pesticides de synthèse parmi les plus dangereux pour produire des vins et qui expose en premier lieu les ouvriers et les ouvrières agricoles et en second lieu les populations riveraines. Jusqu'ici, dans le centre-ville de Bordeaux, on retrouve la présence de substances actives qui sont utilisées parfois à plus de 60 km d'ici dans des analyses d'air qui sont réalisées par ATMO, qui est une organisation qui fait des prélèvements et d'analyses de l'air. Et chaque année, les résultats d'analyse d'air de ATMO montrent la présence de pesticides qui sont utilisés parfois très loin d'ici. Et à des seuils qui ne sont pas si éloignés de ceux que l'on retrouve sur les sites de prélèvement, par exemple au nord du Médoc, à Saint-Estèphe. Déjà, on retrouve les mêmes molécules là-bas et ici. Et ensuite, les seuils sont aussi pas si éloignés que ça. Et ça, c'est la preuve que tous les ans, pour produire des vins, en fait, tout le monde baigne dans des vapeurs de produits toxiques.
1: Justement, sur cette exposition, mm-hmm, à la fois des ouvriers agricoles et puis des populations qui vivent autour des exploitations, mais même un petit peu plus loin, vous, votre père était viticulteur, mm-hmm, et à quel moment cette question des pesticides, avant même qu'il en soit malade, à quel moment cette question des pesticides finalement interpelle peut-être votre esprit, le sien, à partir de quand vous vous posez des questions là-dessus?
0: Quand mon père tombe malade, parce que toute sa carrière, mon père a été... D'abord, il a fait un bac viticulture, il aurait eu 80 ans à la fin de l'année, hein. Donc il faut aussi un peu replacer dans le contexte. Il a fait un bac viticulture, c'est comme ça qu'il a appris à travailler. Toute sa carrière, tous les conseillers techniques, tout dans les chambres d'agriculture, dans les caves coopératives, parce que mes parents étaient coopérateurs avant d'être à leur compte. Tout le monde, tous les professionnels de ce secteur ont toujours conseillé à mon père d'utiliser des pesticides de synthèse pour protéger ses récoltes et en se protégeant lui, et il risquait rien. Et pendant toute sa carrière, pendant 42 ans, on lui a répété ça et lui, il y a cru et il a adhéré à ça. C'est comme ça qu'il a appris à travailler et il se protégeait correctement et pour lui, il prenait pas de risques. Donc le jour où il est diagnostiqué, mais surtout le jour où, 4 mois après son diagnostic, le service du professeur Brochard, le professeur Brochard, le service de pathologie professionnelle à Bordeaux, lui annonce que, suite aux examens menés et à l'étude de son calendrier professionnel, il y a un lien entre exposition à l'arsenic du sodium de 58 à 2000 et que sa pathologie vient de là et qu'elle est inscrite dans un tableau de la MSA et qu'avec ses documents il va pouvoir aller faire valoir ses droits. Et là le toit de la maison lui tombe sur la tête parce que là il se rend compte que même en se protégeant, en respectant toutes les règles d'usage pendant toute sa carrière, il a été exposé à un produit dont on l'a jamais alerté sur les dangers pour sa santé. Parce que si on l'avait alerté, mais bien entendu qu'il ne l'aurait pas utilisé. Bien entendu. Et d'ailleurs, tous les autres professionnels de la viticulture n'auraient pas non plus utilisé ce produit si on leur avait dit qu'ils pouvaient attraper un cancer, une tumeur de 15 cm d'épaisseur sur 10 de long. Forcément. Mais le problème, c'est que justement, ils n'ont jamais été alertés et que tout ce qui a été formaté dans leur tête, c'est que les pesticides, c'est une assurance récolte, que c'est comme ça qu'on travaille et que si on se protège,

il n'y a pas de problème. Et ça, c'est une foutaise. Et là, ce qui a été très difficile pour mon père et qui lui a pris quand même un peu de temps, bah, c'est de digérer la pilule de ça et de l'encaisser, parce que c'est extrêmement injuste. En respectant la règle, en travaillant correctement, il a été trompé, il a été dupé. Donc ça, ça a été quelque chose de très difficile à vivre pour lui. Et puis d'autant plus qu'on lui avait annoncé qu'il avait une pathologie lourde, irréversible, et qu'il n'avait aucune chance de s'en sortir. Il était métastasé dès le départ. Donc les seules choses qu'on pouvait faire, c'était faire en sorte qu'il ne souffre pas trop, mais arrivé à un moment, il avait quand même des douleurs résistantes à la morphine. Et après la morphine, ben, il n'y a plus rien. Voilà. Et il faut le dire ça aussi, parce que les cancers de la viticulture, c'est ça. Ce sont des pathologies hyper lourdes, hyper agressives, hyper bizarres aussi, et on n'en réchappe pas. Et c'est ça qui détruit les familles, d'autant plus que pendant toute sa carrière, on a respecté la règle et qu'on a respecté les conditions d'utilisation et les précautions d'usage. Donc ça a été très difficile à vivre pour lui, et quand il s'en est rendu compte, et qu'on avait commencé ses recherches aussi, nous, de notre côté, il s'est dit, mais c'est pas possible, ce truc de l'usage contrôlé, là, ça va être un carnage avec les jeunes qui s'installent et qui bossent encore avec de la chimie de synthèse. Je peux pas me taire. Donc, lui, il a commencé à souhaiter rencontrer un avocat. Donc, François Laforgue, déjà, nous a beaucoup aidés quand il était question de faire les démarches de reconnaissance de maladie professionnelle, car même si la maladie de mon père était inscrite dans le tableau de la MSA de 1955, donc ça c'est pareil aussi, il faut en parler, jamais une campagne de prévention, jamais une alerte sur l'arsenic du sodium, bien que la MSA, la Sécurité sociale des paysans, inscrive et crée un tableau en 1955, c'est-à-dire avant que mon père s'installe à son compte, il crée un tableau qui établit des liens entre exposition à l'arsenic du sodium et plusieurs pathologies. Qu'est-ce que ça veut dire? Ça veut dire que la MSA sait qu'il y a un problème à cette substance, et malgré ça, la MSA n'alerte jamais les bénéficiaires, les assurés dont elle est censée protéger la santé et assurer les soins. Parce que le problème, c'est que malgré cette inscription, mon père, il a dû aussi se bagarrer contre cet organisme. Il était à la retraite, donc spontanément, il a demandé à être expertisé par un médecin de la MSA. Ça a pris un temps incroyable, mais il fallait aussi qu'il se batte contre la pathologie. Et tout le monde n'est pas comme mon père. Mon père était très bagarreur, très tenace. Lui, il avait ce caractère-là, mais tout le monde n'est pas fait comme ça. Et il y a des gens qui jettent l'éponge. Dès qu'ils apprennent qu'ils sont malades, ils ne font pas les démarches de reconnaissance de maladie professionnelle parce que c'est trop pour eux. Et on ne peut pas leur en vouloir. On ne peut pas leur en vouloir. Et donc, il y a une sorte de double peine comme ça, et qui fait qu'il y a une sous-représentation aussi des pathologies professionnelles au sein de la MSA. Parce que moi, je comprends les gens qui sont atteints d'un cancer ou d'un lymphome ou d'un Parkinson et qui préfèrent concentrer leur énergie pour se bagarrer contre la maladie, qui doit déjà mobiliser beaucoup de ressources. Et quand on s'est rendu compte à quel point c'était difficile et qu'il y avait en plus ça, au bout d'un moment, mon père m'a dit mais il faut absolument voir si on ne peut pas engager une procédure judiciaire pour prévenir les autres. Voilà, parce que lui, contrairement à la majorité des paysans qui sont quand même beaucoup des taiseux et des taiseuses, hein, on ne parle pas de ses problèmes de travail, on ne parle pas de ses problèmes d'argent, on ne parle pas de ses problèmes de santé, une espèce d'orgueil comme ça mal placé. Bon, mon père, c'est quelqu'un qui parlait beaucoup. Il parlait beaucoup de sa maladie, parce que, ben quoi, ben oui, ben c'est un cancer, ouais, ben faut dire les choses, quoi, voilà. Hein. Et puis parler, des fois, ça fait beaucoup avancer les choses. Et moi aussi, j'en suis convaincue. Et lui, il parlait beaucoup de tout ça. Et parce qu'il voulait alerter tout le monde autour de lui, parce qu'il savait que ça allait être vraiment un carnage. Et donc, il décide de entamer des procédures judiciaires, mais malheureusement, il n'a pas eu le temps. Son état de santé s'est dégradé très brutalement en août 2012. Et il a été rapatrié, il a été interné en catastrophe, et puis rapatrié à la maison pour vivre ses derniers jours et mourir chez lui en décembre 2012.

0: de quand date la création de Alerte aux Toxiques ?
1: Alerte aux Toxiques a été créée en 2016. Et en fait, donc c'était l'année où nous avons fait le plus d'actions avec Marie-Lise. Et c'était l'année, peut-être que vous vous en rappelez, du cache investigation de Élise Lucet, qui est venue dans le Médoc, frère, elle aussi, des analyses. Nous avons fait la marche blanche avec Marie-Lise, 13 jours après le cache investigation d'Élise Lucet. On avait été en relation avec les journalistes, on savait que ça allait être un électrochoc. Et Marie-Lise et moi, on se disait depuis des années, un jour on fera marcher les gens à Bordeaux contre les pesticides dans les rues de Bordeaux. Parce que ça n'est jamais arrivé, et ça, faut que ça arrive. Dans cette ville-là, qui se rêve la capitale de l'onotourisme, de luxe, hein, il faut que les gens sachent. Et donc, le soir de Cache Investigation, on reçoit beaucoup de messages de gens qu'on connaît, de gens qu'on ne connaît pas, et qui nous disent « mais c'est incroyable, mais on tombe à la renverse, on tombe de notre chaise, mais tout ça pour produire des vins, mais on ne savait pas, mais... Oh » Et les gens sont très choqués. Et avec Marie-Lise, on s'envoie des messages et on se dit « mais c'est maintenant qu'il faut la faire, la marche blanche, c'est maintenant. » Et on a organisé cette marche en 13 jours. 13 jours. Et on a réussi à mobiliser 1500 personnes. Et cette année-là, il y a eu beaucoup d'actions. Il y a eu aussi le Daïn devant la Cité du Vin.
0: Qui venait d'ouvrir, là.
1: Voilà, et qui avait été inauguré par François Hollande. Donc nous, on avait pris d'assaut la rue d'un côté, si bien que tous les journalistes et les invités officiels étaient obligés d'arriver par bateau de l'autre côté. Et à l'intérieur de la Cité du Vin, en fait, ils bloquaient l'accès de notre côté pour que les journalistes ne voient pas ce que nous étions en train de faire. Et on a fait allonger, je pense qu'on était 200 personnes au moins au sol, avec beaucoup de public autour. On a fait allonger du monde par terre pour symboliser les victimes des pesticides, les morts au sol. Et c'était très, très visuel. C'était une grande réussite. Hein. Et il y avait eu aussi, la veille au soir, pour la première illumination de la Cité du Vin, il y avait eu une illumination réalisée par un collectif de camarades militants, où ils avaient projeté « Stop pesticides » avec des projos cachés en dessous, sur les murs de la Cité du Vin, pour le premier soir. Donc c'était voilà, un truc hyper visuel et voilà, impossible de passer à côté. Bien sûr, les journaux s'en saisissent, les journalistes s'en saisissent. Donc nous, de toute façon, c'est évidemment ce qu'on cherchait. Et ça a fait beaucoup de bruit localement. Et puis après, avec la bulle Internet, l'information circule très très vite. Et c'est vrai que cette année-là, en 2016, on avait fait beaucoup de choses. Et du coup, en fin d'année, moi et Marie-Lise aussi, on était en réflexion et on se disait « mais il faut qu'on crée quelque chose ici et pas qu'on soit rattaché systématiquement à d'autres associations qui ne sont pas forcément basées à Bordeaux et qui parfois ont un peu un décalage aussi parce qu'ils ne sont pas ici, parce qu'ils ne vivent pas ici, parce qu'ils ne travaillent pas ici, ne sont pas confrontés au quotidien, aux problèmes des ouvriers, des ouvrières et des riverains. » Et ils n'ont pas toutes les informations. Et donc, voilà comment est venue l'idée de fonder, pour nous, Alerte Toxique et le collectif Informé de Pesticides pour Marie-Lise, pour aussi avoir notre organisation à nous, et puis avoir quand même une visibilité et un nom qu'on puisse reconnaître, rattaché ici, au local, au Bordelais.
0: À la suite de ces actions collectives, vous décidez donc de faire analyser des bouteilles de vin que vous choisissez comment d'ailleurs ?
1: Alors, en général, on choisit toujours des personnes qui sont propriétaires de châteaux et aussi représentants de la filière viticole des institutions bordelaises. Donc par exemple, M. Bernard Farge, qui a déjà été président du CIVB et qui est redevenu président du CIVB.
0: On rappelle ce que c'est le CIVB ?
1: C'est le Comité interprofessionnel des vins de Bordeaux. Et il y a une chose importante à savoir à propos de ce comité, c'est que c'est un syndicat de professionnels à cotisation volontaire obligatoire. C'est-à-dire qu'on doit cotiser, c'est obligatoire, mais on dit que c'est volontaire. Donc tous les récoltants, récoltantes doivent verser une cotisation à la hauteur de ce qu'ils récoltent. Et le CIVB est censé promouvoir le travail de ces professionnels et les produits vins de Bordeaux. C'est très représentatif, le CIVB, surtout de la viticulture de luxe, la viticulture beaucoup du Médoc. et pas vraiment des petites propriétés à taille familiale, à taille humaine. C'est plutôt la promotion d'une viticulture industrielle et pas de petites propriétés qui vont faire de la qualité.
0: Et donc c'est plutôt les bouteilles issues de cette viticulture-là que vous choisissez d'envoyer au laboratoire, en quelque sorte.
1: On choisit des bouteilles qui appartiennent à des représentants de la filière, parce que, il y a une raison à ça aussi, c'est parce que ici, il y a une petite typicité bordelaise. Régulièrement, ces représentants se retrouvent sur les bancs des tribunaux administratifs à Bordeaux. Par exemple, je pense dernièrement au frère Medeville, qui avait été reconnu coupable et qui avait eu de lourdes amendes parce qu'ils avaient rajouté du sucre dans leur vin. Ou bien ils avaient...
0: Ce qui s'appelle la chaptalisation et qui est interdit en France.
1: Alors, ils avaient aussi utilisé une autre méthode pour augmenter ou faire baisser le degré d'alcool, je ne sais plus. En dehors des frères Medeville, il y en a d'autres qui ont été, par exemple, reconnus coupables d'autres faits, voilà, de pratiques qui sont interdites. Et je pense à un autre représentant... qui a été président de la Fédération des Grands Vins de Bordeaux, obligé de démissionner car 11 organismes de gestion ont mis sur la table sa présidence en disant « ce n'est plus tenable, ce monsieur ne peut plus nous représenter, il vient d'être reconnu coupable par le tribunal administratif, il a triché, donc il doit démissionner ». Et ça, c'est quelque chose de très typique à Bordeaux. Et lorsque nous faisions les analyses, en général, les gens que nous choisissions, c'était des personnes qui avaient été reconnues coupables. Et ce que nous cherchions à montrer avec cela, c'était que ces institutions sont tenues par des personnes qui ont des pratiques de mafieux. Moi, ça fait 10 ans que je dis la mafia viticole bordelaise. Très souvent, des journalistes ou des interlocuteurs, des adversaires, on va dire, ils me disaient « Valérie Murat, vous exagérez ». Non, j'exagère pas. Quand on triche comme ça et qu'on est aussi censé représenter et promouvoir le travail des professionnels, c'est pas honnête. Ça s'appelle de la corruption. Donc ces choses ne sont pas acceptables. Et c'était ça que nous, on cherchait à mettre en lumière.
0: Alors le label HVE, qui a été créé sous l'égide du ministère de l'Agriculture il y a 10 ans, en 2012, vous considérez qu'il s'agit uniquement d'un label de ce qu'on appelle de greenwashing, parce que ces critères sont trop souples, beaucoup trop souples, pour pouvoir garantir une plus-value environnementale d'un point de vue agricole?
1: Mais absolument. En fait, ce qui est vendu, c'est que ce serait même mieux que le bio. C'est ça qui est vendu aux consommateurs qui sont mal informés et pas avertis. Parce que les consommateurs et les consommatrices amateurs, amatrices de vin, ne lisent pas les cahiers des charges. Il y a une infime minorité qui s'intéresse à ça. Ils regardent la bouteille, ils regardent les étiquettes et ils regardent ce qui est dessus. Or, déjà... on ne peut pas savoir la composition d'un vin, puisque le vin est le seul produit en France qui ne tombe pas sous le coup d'une obligation légale d'afficher sa composition. Et puis, secondement, il y a cette histoire de LMR. Si, par exemple, la LMR de l'eau que l'on boit était appliquée au vin, il n'y a même pas une bouteille sur 5 qui arriverait sur la table. Pourtant, c'est bien quelque chose qu'on boit, qu'on consomme. Mais il n'y en a pas. Et justement, voilà, pour parler du fond, c'est précisément de ça dont ils ne veulent pas parler. Ils ne veulent pas qu'on sache ce qu'ils utilisent pour produire ces vins. Et HVE, c'est quelque chose qui autorise les pesticides de synthèse parmi les plus dangereux sur le marché. Les cancérogènes, les mutagènes, les reprotoxiques, les perturbateurs endocriniens, les SDHI, par exemple. Alors que, quand je vous dis « haute valeur environnementale », et que vous voyez cette petite pastille, ce petit macaron avec le bosquet au loin, la forêt, un arbre, un papillon et le soleil. Mais ça évoque quelque chose dans l'imaginaire qui serait respectueux de la santé, de l'homme et de l'environnement. Mais ce n'est pas le cas dans la réalité. Et c'est ce décalage, nous, que nous souhaitions montrer et sur lequel nous souhaitions alerter les amateurs, les amatrices de vin, pas forcément informés. Nous, en fait, ce qu'on a fait, c'est utiliser... notre droit d'informer. On a juste fait ça. Et donc, effectivement, rien de nouveau avec ce qu'on faisait et ce qu'on dénonce depuis 10 ans. Absolument rien de nouveau.

0: Alors, sur les dernières analyses, celles qui nous ont valu cette fameuse plainte, justement, nous avons envoyé 22 bouteilles au laboratoire. 18 issues du vignoble de Bordeaux, puisque c'est quand même ce que je connais le mieux. Hein. Je serais bien embêtée si je devais parler du vin en Australie ou au Chili. Je connais pas la viticulture australienne ou chilienne. Donc effectivement, il y a une majorité de vins de Bordeaux, 18, et il y a aussi des champagnes, et il y a aussi d'autres AOP comme du Cabardès, par exemple. On les a pas choisis au hasard. Alors, il y avait deux bouteilles de champagne qui appartiennent à monsieur Henri Giraud, et nous l'avions choisi parce que sur son site internet, monsieur Henri Giraud a inventé un sigle qui représente une petite main qui fait une sorte de hoquet et qui signifie zéro résidu de pesticides. Et partout sur son site internet, il se vante d'être zéro résidu de pesticides. Il est aussi souvent en train de se filmer dans des vidéos avec des célébrités en train de boire de son champagne et d'assurer qu'il n'y a pas de pesticides dedans. On a fait analyser son vin et je crois qu'il y en avait plus de 10 dans chaque bouteille, dans les deux. Et je crois qu'on était à 14 ou 16 résidus hein, pour Monsieur Giraud. Hein. Alors, l'équivalent du CIVB en champagne, c'est le CIVC. C'est un organisme très puissant hein, aussi, très luxueux, très chatouilleux du côté de la plainte en diffamation, avec des avocats très luxueux. Et ils ne nous ont jamais inquiétés de absolument quoi que ce soit, hein, ni Monsieur Giraud d'ailleurs. Et ensuite, il y avait la bouteille issue de la propriété de Madame Myrène Lorgeril, qui est une énorme propriété dans le sud de la France, plutôt aussi culture industrielle.
1: Quand les résultats arrivent et que vous publiez sur le site internet d'Alerte aux Toxiques, donc les résultats, et les résultats explicités de cette étude, eh bien, qu'est-ce qui se passe à ce moment-là? Là, on est en septembre 2020.
0: Alors, le dossier de presse a été publié le 15 septembre et mis en ligne le 15 septembre 2020. Il y a eu une exclusivité dans Le Monde. Il a été un peu repris par les journalistes locaux et nationaux. Peu à l'étranger, hein, pas beaucoup, en Europe essentiellement, je crois. Mais par contre, alors là, les insultes, les injures pleuvent très très vite dans les jours qui suivent sur le site internet de l'association, dans les commentaires, sur mes pages de réseaux sociaux Facebook et Twitter, sur mon téléphone portable, puisque mon numéro de téléphone portable est très très facilement trouvable, il est en ligne sur le site de l'association, mon adresse mail, et je suis traînée dans la boue comme ça n'est jamais arrivé. J'étais habituée à être discréditée, humiliée, décrédibilisée, invisibilisée dans ma militance depuis de nombreuses années, parce que ça fait partie du jeu quand on s'expose et qu'en plus on dénonce quelque chose qui tente d'être tu ici. Mais là, à ce point-là, très très vite, on est dans une violence inouïe. Et très rapidement, nous recevons un premier courrier de mise en demeure du CIVB, nous demandant de retirer ce dossier qu'il qualifie de dénigrant pour la filière des vins de Bordeaux. On a travaillé un petit peu plus d'un an sur ces analyses. Et puis, ce n'est pas notre genre de nous laisser impressionner par de telles intimidations. Mais le courrier arrivant quand même en recommandé, on se dit « ça sent le... on vous prévient ». Et on se dit que non, on ne retirera pas ce dossier de tous les supports demandés. Et naturellement, très rapidement, je crois 15 jours après, le 26 octobre, la plainte tombe. Donc nous sommes prévenus par voie d'huissier. Alors là commence un défilé d'huissiers au siège de l'association et à mon domicile, puisque la plainte est contre l'association et aussi contre moi. Donc un balai incessant d'huissiers représentant 26 plaignants différents. Donc lorsque je suis à mon domicile, je rate les huissiers qui sont au siège de l'association à quelques kilomètres plus loin où je ne vis pas. Lorsque je suis au siège de l'association, que l'on me prévient qu'il y a des huissiers devant la porte et que j'y vais, je rate les huissiers qui sont chez moi. Et je me retrouve donc avec une boîte aux lettres pleine d'avis de passage des deux côtés. Et ça dure, ça commence le jeudi soir et ça se termine le mercredi qui suit. Et je suis harcelée sur mon lieu de travail, au téléphone, au siège de l'association, à mon domicile. Et là, je sens que la pression, là, il donne le ton. Là, ça va aller très très fort. Attention, quoi. Et après, je suis obligée aussi de quitter mon poste de travail pour aller chercher les documents qui n'ont pas pu m'être remis en main propre. Donc ça déjà, ça montre le niveau aussi de pression des adversaires.

0: Donc on contracte aussi, bien entendu, très rapidement une convention avec un avocat. Donc nous choisissons Maître Éric Morin, qui est très connu ici, qui a gagné plusieurs procès, notamment récemment, par exemple, contre M. Hubert Debois, ex-président du CIVB, propriétaire de l'Angélus, qui a été reconnu coupable parce qu'il était juge et partie. C'est-à-dire qu'il était propriétaire d'un grand cru classé. Il était aussi, il siégeait dans l'organisme qui délivrait cette nomination, entre guillemets. Donc, il a été reconnu coupable. Petite parenthèse, quand c'est M. Debois qui est condamné, bon, bah, lui, il peut faire appel. Bon, bah, finalement, il ne l'a pas fait. Et lui, il a eu 60 000 euros de peine avec 20 000 de sursis. Ce monsieur est richissime, multimillionnaire, propriétaire de l'Angélus. Donc, on voit aussi la différence de traitement de la justice quand c'est Monsieur Debois et quand c'est Alerte Toxique et Valérie Nora. Donc voilà, il y a au total 26 plaignants, donc des organisations, des institutions de la viticulture et aussi donc des représentants de la bourgeoisie viticole industrielle bordelaise, très consommatrice de pesticides et qui cherche à protéger ses petits intérêts et qui cherche surtout à éviter que l'on sache comment ils travaillent réellement, c'est-à-dire tout ce qui n'est pas affiché sur l'étiquette, et d'où vient leur économie.
1: Alors l'affaire se retrouve devant le tribunal judiciaire de Libourne, quelques mois à peine après la publication de votre étude sur votre site, hein, 3 mois à peine, et là vous êtes condamné à 125 000 euros de dommages et intérêts. Comment vous réagissez quand vous l'apprenez, Valérie Murat ?
0: Alors c'est à la fois sans aucune surprise, et à la fois quand même un coup de poing dans le ventre, parce que c'en est grotesque cette somme. La plainte, le nombre de plaignants, la démesure de ce qu'ils demandent, les bizarreries judiciaires de cette plainte aussi, il faudra en parler. Donc c'est à la fois, voilà, il y a un côté vraiment grotesque, surtout après avoir entendu leur ligne de défense.
1: Parce que vous êtes condamné pour dénigrement
0: collectif de la filière, c'est
1: voilà,
0: ça.
1: Voilà, dénigrement collectif de la filière.
0: Voilà, en fait, ils sont allés sur le terrain du dénigrement parce que c'est une plainte en diffamation déguisée. Et depuis le début, notre avocat, Maître Morin, demande la requalification de cette plainte en diffamation. Et ils sont allés sur le terrain du dénigrement et ils ont réussi à gagner là-dessus. Et cela crée un précédent qui est gravissime parce que le dénigrement est réservé, jusqu'à maintenant, aux sociétés commerciales. Nous, nous sommes association loi 1901 et personne physique, moi, Valérie Murat. Il y a aussi une autre bizarrerie, c'est que les analyses n'ont jamais été contredites. Jamais. Par qui que ce soit. Je me suis toujours tenue à la disposition des personnes dont nous faisions analyser les vins depuis qu'on a commencé, hein, toujours. Jamais un seul ou une seule d'entre eux ne s'est mis en relation avec nous en disant bah, « mettons-nous autour d'une table avec les analyses et parlons, échangeons ». Jamais. Le dénigrement ne peut pas être invoqué dans une affaire judiciaire quand il s'agit de santé publique et d'intérêt général. C'est bien ce que nous défendons. Nous dénonçons une utilisation de pesticides dangereux chaque année d'avril à septembre pour produire des vins qui exposent les populations de professionnels et les populations de riverains tout autour. La justice libournaise ne s'en est absolument pas émue et nous a malgré tout cela condamnés. Et donc ça a été, oui, quand même un coup dur à encaisser en janvier de se retrouver reconnu coupable. Donc immédiatement, bien entendu, nous faisons appel. Et l'appel a été formulé par nos avocats très très vite, dès le mois de mars qui a suivi. Comme nous étions en plus, ça montre bien la volonté de nous asphyxier, nous avons été condamnés avec un appel non suspensif. C'est-à-dire que même en faisant appel, nous devions nous acquitter de cette somme. Et bien entendu que ni l'association ni moi ne possédons cette somme. Donc ils savaient que ça allait nous mettre vraiment en difficulté. Et puis dans la deuxième audience, il y a eu quelque chose de vraiment dégueulasse. Ouais, c'est vraiment le mot qui me vient le plus facilement à l'esprit. Ils sont allés chercher l'acte notarial intégral de la succession de mon père. où figure le domicile de ma maman qui vit dedans, en disant que peut-être ma mère vivrait dedans, peut-être. Et ils ont agité ça sous le nez du président de la cour d'appel, en disant, mais vous voyez, elle est nue propriétaire d'une partie de cette maison, elle pourrait payer en vendant cette maison ou en l'hypothéquant. Cette maison, elle ne m'appartient pas, elle appartient à ma mère. Et ils sont allés chercher ça et montrer ça pour faire croire que je suis une riche héritière. Je n'ai hérité de strictement rien. Quand mon père est mort, mon père est mort. Je n'ai pas eu d'apport de fonds de quoi que ce soit. Ma vie, elle n'a pas changé économiquement, quoi. Ma maman vit dans la maison où mon papa est mort. Voilà, c'est tout. Et ils ont voulu utiliser ça pour faire croire à la société civile, à nos soutiens, que je serai une riche châtelaine comme eux. Alors ça, c'est quelque chose qui habituellement choque les présidents de cour. Et Monsieur Roland Potté ne s'en est absolument pas ému.
1: Et il a Monsieur Roland Potté, qui
0: c'est le président de la cour d'appel de Bordeaux qui nous a condamnés définitivement et qui est arrivé, ça va faire un an là seulement. Qu'est-ce que ça montre ? Ça montre que ce monsieur, il ne s'est absolument pas ému de ça, alors que moi j'en ai parlé avec nombre d'avocats qui m'ont dit, mais ça les présidents de cour, ils n'aiment pas du tout, quoi. Et en général, ils renvoient paître les avocats. Donc ça veut dire que il y a connivence avec les demandeurs. Ce monsieur, il a pris une décision historique. Il a condamné une association pour la première fois pour dénigrement. C'est réservé aux sociétés commerciales. Le dénigrement ne peut pas être invoqué quand il s'agit de santé publique, etc., etc. Il a quand même pris cette décision et il a donné raison, lui aussi, comme la présidente de la cour d'appel de Libourne, Valérie Bourzet, qui s'est complètement calquée sur la volonté du CIVB sans aucune preuve apportée du dénigrement. C'est quand même formidable, ça. Ils disent oui, alerte au toxique et Valérie Murat a dénigré. Elle dit oui, d'accord, 125 000. Oui, d'accord. Pas de preuves, même pas de lien avec le dénigrement. Parce qu'à un moment donné, moi, je me disais, mais ils vont nous apporter une facture d'une agence de communication qui va dire, maintenant, il faut qu'on fasse une campagne pour laver notre image. Alors, c'est ce qu'ils ont dit pendant une des audiences. Maintenant, il faut laver l'image des vins de Bordeaux qu'Alerte Toxique et Valérie Murat ont sali. Mais par contre, aucune preuve. Alors ça, c'est quand même formidable. Donc on est accusé de quelque chose qui ne concerne pas une association de la 1901 ni un particulier. On est reconnu coupable et la justice se cale complètement sur les volontés du CIVB qu'ils ont exaucées. Donc ça montre la typicité du Bordelais et la connivence aussi avec la justice. Et c'est très bien que cette affaire ait lieu, parce qu'aujourd'hui, elle prend des proportions qui ont dépassé largement les frontières du département, largement les frontières du pays et du continent Europe. On a des relais jusqu'en Amérique du Sud aujourd'hui. Et c'est très bien, parce que tout le monde entend parler des pratiques professionnelles de la majorité des entreprises viticoles du Bordelais, et aussi de leurs pratiques et de leur connivence avec la justice et de quoi ils sont capables.
1: Alors justement, est-ce que, et vous allez nous le dire, est-ce qu'un dépaysement de l'affaire aurait été possible? Est-ce qu'il est désormais possible? Et est-ce que, d'après vous, ça changerait quelque chose si cette affaire était jugée dans une région? Alors, il n'y en a pas beaucoup en France où on ne produit pas de vin, mais dans une région qui n'est pas le plus grand vignoble de France, ou l'un des plus grands vignobles de France est considéré comme tel à travers le monde.
0: Alors, bien entendu que si ça avait été possible, ça aurait été fait. Mais moi, je pense que si on en est là aujourd'hui, avec tout ce contexte-là et toutes ces typicités bordelaises, y compris jusque dans la justice, c'est beaucoup dû, pour moi, à l'histoire de l'appellation Bordeaux. Et effectivement, si on avait pu aller ailleurs, on peut espérer que ça n'aurait pas été jugé effectivement de la même manière, parce que le lobby de la viticulture bordelaise est extrêmement puissant, et ce n'est pas le cas des autres appellations françaises, effectivement.

0: Donc on se dit, pour montrer notre bonne foi à la justice, puisque nous faisons appel et que nous continuons à croire et à avoir foi en la justice, on va commencer à payer à hauteur de nos moyens. Donc on paye 400 euros par mois aux différents adversaires du compte de l'association et 400 euros sur mes deniers à moi aussi, de mon compte en banque à moi, puisque nous sommes condamnés les deux. Donc on commence à payer 2 fois 400 euros chaque mois. Pression supplémentaire, hein, encore, pour toujours nous asphyxier, nous tenir la tête sous l'eau, et puis nous empêcher de continuer à militer, hein, aussi, hein, c'est ça, hein, là-dessous. Certains des adversaires ne fournissent pas leur RIB. Donc, nous devons envoyer des huissiers à ces adversaires et à leurs avocats en leur demandant « Que souhaitez-vous ?» officiellement, par voie d'huissier. Que souhaitez-vous faire? Continuez-vous la plainte avec les autres ou est-ce que vous vous arrêtez? 1500 euros de plus. Voilà. Et voilà. Et des pressions comme ça, voilà. Et on commence à payer. Et on commence à payer. En juillet qui suit, on apprend que les adversaires font une demande de radiation de notre appel. Je découvre cette procédure. On se renseigne, on se rend compte que c'est pour en fait annuler une demande d'appel et que jusqu'à maintenant, celles qui ont été acceptées concernaient soit des personnes qui avaient dit ouvertement après la condamnation « je ne paierai pas, je ne me plierai pas à la condamnation » ou des personnes qui avaient complètement disparu de la circulation, ce qui n'était pas notre cas. Donc on se dit quand même, on ne va pas nous imposer ça. Nous avons une audience le 13 octobre et on apprend donc le 10 novembre dernier 2021, que le juge de la Cour de l'appel de Bordeaux a accepté la demande de radiation et que désormais, donc, pour avoir le droit de faire appel, nous devons nous acquitter de cette somme grotesque de 125 000 euros. Le seul événement positif dans cette décision, c'est qu'il s'agit d'une décision administrative définitive de la première chambre civile de la Cour d'appel. Ça change le statut de ces dédommagements et intérêts qui ne nous permettaient pas de faire un financement participatif, une cagnotte en ligne, pour recevoir de l'argent. Donc le soir même, on crée un financement participatif. Et depuis, eh bien, on a réussi à amasser quand même plusieurs centaines, milliers d'euros de soutien. Là, quand je vous parle, on a dépassé les 80 000 euros. On a dépassé les 70 000 euros en 3 mois.
1: Du coup, aujourd'hui, au printemps 2022, Valérie Murat, vous êtes en passe de rembourser, de payer les dommages et intérêts pour lesquels vous avez été condamné, ce qui entr'ouvre la possibilité prochaine d'un appel et donc d'aller davantage sur le fond de ce dossier qui en était pour l'instant resté sur de l'ingénierie juridique, si je résume bien un petit peu ce qu'on vient de dire.
0: Absolument, c'est très juste ce que vous dites, c'est exactement ça. Et en fait, c'est précisément pour ça qu'ils sont allés sur la question du dénigrement, c'est précisément pour ça qu'ils essayent de me décrédibiliser en disant par exemple qu'il y a la grêle, le gel et puis il y a Valérie Murat et qu'ils me comparent par exemple à des catastrophes climatiques. C'est ça qu'ils veulent en fait, c'est ne pas parler du fond de ces analyses-là. Parce qu'en fait, il n'y a rien de nouveau hein, dans les analyses des 20 HVE, absolument rien par rapport à ce que nous dénonçons depuis 10 ans. Rien du tout. La seule nouveauté, c'est que cette fois-là, on a fait analyser 22 vins et qu'on a réussi à lever en même pas 3 mois 5 000 euros de financement participatif. Et moi, mon sentiment, c'est que c'est ça qui leur a fait peur. Ils se sont dit, à coup de 22 bouteilles par analyse, on va tous y passer. Et oui, effectivement, ils vont tous y passer. Oui, voilà. C'est le projet. Je disais encore à un journaliste la semaine dernière, oui, mais si on s'était assise sur le bord de la route avec Marie-Lise et que très gentiment, nous avions agité un petit drapeau en disant « Ouh là là, attention, la santé publique, des ouvriers, des ouvrières agricoles, venez avec nous, rejoignez-nous. » Non, mais personne ne nous aurait écouté. Personne ne nous aurait écouté. Pour faire avancer les choses, il faut vraiment marquer les esprits. Parce que déjà, quand on est dans un endroit où il y a une chape de plomb, où tout est tu, où j'ai encore lu un article tout à l'heure dans Vitisphère, où je lis des vignerons qui, sans aucun complexe, disent « les maladies professionnelles dues aux pesticides n'existent pas ». Putain, on est en 2022, et j'ai envie de lui dire à ce monsieur « aujourd'hui la chimie et demain la chimio ». Qu'est-ce qu'il va vous falloir pour avoir un déclic? Donc vous voyez, 2022, aujourd'hui, un article de Vitisphère, on lit encore ça. Ça veut dire que le formatage dans les têtes, il est encore extrêmement présent, il est encore extrêmement fort. Et le déni de ce monsieur, il est très très fort aussi. Donc qu'est-ce qu'il va lui falloir à ce monsieur pour comprendre qu'en utilisant des pesticides, il se met lui-même en danger aujourd'hui? On n'est plus dans les années 60. Aujourd'hui, tout le monde le sait, c'est de notoriété publique. Mais il y a quelque chose qui coince en lui pour arriver à avoir ce déclic.
2: Merci à Valérie Murat d'avoir été l'invitée d'Interférence et merci à vous, chers auditeurs, de nous avoir suivis. 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On se donne rendez-vous la semaine prochaine et d'ici là, restez à l'écoute et en alerte.

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1: Au début de l'année 2012, le label HVE, dit de haute valeur environnementale, était officiellement créé sous l'égide du ministère de l'Agriculture. Conçu pour préserver l'écosystème naturel des exploitations agricoles et réduire au maximum la pression sur l'environnement, ce label HVE, pour aussi vertueux qu'il puisse paraître, n'est pourtant pas exempt de critiques. Parmi elles, celle de l'Office français de la biodiversité qui relevait fin 2020 que cette certification ne présente, dans la grande majorité des cas, aucun bénéfice environnemental. Au cours de cette même année 2020, la Cour des comptes a déploré de son côté que les différents plans consécutifs au Grenelle de l'environnement de 2007 demeurent pour l'instant très en deçà des objectifs fixés alors, notamment celui de réduire de moitié l'usage des pesticides en France à l'horizon 2018. Non seulement cet objectif n'a pas été tenu, mais l'utilisation de pesticides en France aurait même, selon la Cour des comptes, augmenté de 12% entre 2009 et 2018. 2018, c'est justement l'année où Valérie Murat et son association Alerte aux Toxiques, basée à Bordeaux, ont décidé d'envoyer 22 bouteilles de vin certifiées HVE au laboratoire Dubernet pour détecter d'éventuelles traces de pesticides dans la composition de ces vins pourtant estampillés haute valeur environnementale. La publication des résultats de ces analyses a valu à Valérie Murat et à son association une condamnation à 125 000 euros de dommages et intérêts pour dénigrement collectif suite à une action en justice portée notamment par le Comité interprofessionnel des vins de Bordeaux et près d'une vingtaine d'autres plaignants. Valérie Murat, ou quand la dénonciation des pesticides ulcère le vignoble bordelais, c'est le titre de ce nouveau numéro d'Interférence.
2: Je suis la fille d'un vigneron qui est décédé en 2012 d'un cancer bronchopulmonaire et qui a été reconnu en lien avec une exposition à l'arsenic du sodium de 1958 à 2000. J'ai engagé pour mon père qui n'en a pas eu le temps deux procédures judiciaires pour qu'il soit reconnu victime de l'industrie chimique et la première plainte au pénal en France pour homicide involontaire d'un vigneron qui tentait de mettre en lumière les responsabilités pénales de la firme Bayer et des services de l'État qui ont homologué pendant plus de 40 ans des produits à base d'arsenic du sodium qu'a utilisé mon père sans jamais être informé des dangers pour sa santé. Toute ma militance en fait vient de là, de ce qui lui est arrivé et de ce qui a détruit notre famille. Et quand mon père est décédé, je lui ai promis d'engager des procédures pour lui qu'il n'a pas eu le temps d'engager parce qu'il tenait à alerter ses confrères, ses consoeurs, ses voisins, ses amis sur la dangerosité de ces produits dont on ne parlait pas. Il y a 10 ans, on n'en parlait pas comme aujourd'hui. Et j'ai engagé donc ces deux procédures. Et puis, dans les recherches que j'ai commencé à faire en 2013, j'ai commencé à rencontrer des chercheurs, à m'intéresser à certains travaux. Et j'ai très rapidement fait la connaissance de Maryse Bimeran, qui est devenue ma camarade de lutte et qui, elle, avait entamé des procédures judiciaires pour son frère. Nous avions le même avocat, maître François Laforgue, à Paris. Et Marie-Lise et moi, nous avons commencé à mener des actions ensemble, ici, très spontanément, très naturellement, ça s'est fait. Et on a commencé à faire ce que nous appelons des actions coup de poing. Parce qu'ici, nous sommes au royaume de l'Omerta. Le Bordelais, c'est une région dans laquelle on ne peut pas parler librement des pratiques de la bourgeoisie viticole. Elle n'y tient pas et elle fait tout pour que, au contraire, ce soit tu et que l'on ne sache pas ce qu'il y a dans une bouteille de vin et comment le vin est fabriqué et toutes les conséquences que cela comporte à la fois pour les professionnels et pour les riverains. Donc on a commencé à faire des soirées d'information, on a commencé à, par exemple, on a fait une marche blanche en 2016, qui est un acte quand même très très fondateur de la mobilisation que nous avons réussi à mettre en place ici, avec d'autres collectifs, ONG, syndicats, et aussi nous avions par exemple recouvert un rond-point en allant vers le nord du Médoc, où nous avions installé 70 croix blanches symbolisant les victimes des pesticides dans les ouvriers et les ouvrières agricoles, pour tracter aussi. Donc toujours des choses très très visibles, parce que ici, les institutions de la viticulture font tout pour que, dès que quelque chose émerge, ce soit tu, on remette le couvercle de l'omerta sur la marmite qui est déjà en train de bouillir depuis longtemps. Alors c'est vrai qu'ici, depuis 10 ans avec Marie-Lys, on peut se vanter toutes les deux d'avoir mobilisé du monde. Ça, on ne peut pas nous l'enlever. Et on a vraiment fait émerger cette question des pesticides. Aussi, beaucoup grâce aux médias. Parce qu'il fallait aussi que cette question, elle puisse dépasser les frontières du département et dépasser les frontières du pays. On n'est pas le seul pays en Europe ou dans le monde à utiliser des pesticides de synthèse en agriculture. Et on peut vraiment aujourd'hui, on en parlait encore avec Marie-Lys il n'y a pas longtemps, se vanter d'avoir vraiment mobilisé et fait émerger cette question. Et en 2018, nous avons pris la décision de nous mettre à faire des analyses en résidus de pesticides dans les vins. Pourquoi ? Parce que, à force d'action coup de poing, les institutions de la viticulture à ce moment-là, voyant que nous avions vraiment mobilisé du monde derrière nous, sociétés civiles, ONG, collectifs, syndicats, presse, quelques politiques locaux aussi, se disaient comment faire pour calmer le jeu. Et donc il y a eu en 2016 une grande année où il y avait beaucoup beaucoup d'annonces et les institutions laissaient croire à la société civile qu'on travaillait main dans la main. Et ça nous a énervé bien entendu beaucoup. Donc on a pris la décision pour créer un levier de force en plus supplémentaire et nouveau de faire des analyses. Donc en 2018, on décide de faire analyser, bien sûr on ne choisit pas les bouteilles au hasard, de faire analyser le vin de M. Farge, qui est le président du CIVB, le comité interprofessionnel des vins de Bordeaux. Et là, première bouteille, rien d'étonnant, on retrouve 16 résidus différents de pesticides de synthèse, dont 4 CMR. Et c'était ce monsieur qui, en 2016, avait dit, à grand renfort de conférences de presse, main dans la main avec la préfecture, lors d'une grande conférence qui durait 3 jours, le Bordelais sortira des pesticides. Et on s'est rendu compte avec cette analyse que ce monsieur qui faisait cette promesse, lui-même, n'était pas du tout au clair avec ça. On a ensuite fait analyser plusieurs vins du Médoc, mais chaque fois qu'on faisait les analyses, parce que ça coûte très cher, on ne dépassait pas en général 7-8 bouteilles. Parce qu'il fallait trouver au moins 250 euros par bouteille pour payer le laboratoire agréé qui les faisait. Puis les bouteilles en elles-mêmes, quand c'est des crus classés, il faut rajouter des dizaines et des centaines d'euros de plus. Et puis les expéditions aussi, parce que le laboratoire n'est pas sur Bordeaux, il est dans le département 11. On avait à chaque fois, on en avait vraiment pour notre argent, parce qu'il n'y a pas eu une seule fois où le laboratoire n'a détecté aucun résidu de pesticide. Alors pour expliquer un petit peu, parce que c'est un petit peu technique, dans les analyses de résidus de pesticides, quand on en retrouve, le laboratoire les détecte, c'est détecté à partir d'un certain seuil. Donc selon le laboratoire, on peut détecter avec des seuils très bas ou des seuils un petit peu plus hauts. Donc ça, c'est déjà une chose à savoir. Selon les laboratoires, c'est pas forcément les mêmes. Et ensuite, on peut aussi, par exemple, il peut y avoir une présence d'une substance active dans une bouteille qui n'est pas détectée par le laboratoire parce que le seuil est trop bas. Pourquoi ? Pour plusieurs raisons. D'abord, quand le vin en fermentation, la fermentation alcoolique, cela précipite les résidus qui sont dans le raisin de cuve, c'est-à-dire la vendange qui commence à être vinifiée dans le chai. Donc déjà, ça réduit. Après, il peut y avoir aussi des utilisations de décontaminants à pesticides qui permettent en fait de réduire les traces, voire de les effacer. Donc ça veut dire que si certaines substances actives ne sont pas détectées par le laboratoire, ça ne veut pas dire qu'elles n'ont pas été utilisées. Elles ont peut-être été utilisées, on n'en a pas la garantie, mais elles ont peut-être été utilisées, mais elles ont été soit réduites, soit effacées par les différentes fermentations et aussi peut-être l'utilisation de ces décontaminants à pesticides comme la zéolite, le charbon actif et le plus performant, le flot pur. Et je voudrais faire juste une petite focus sur le flot pur. Il est tellement efficace et surtout sur les pesticides cancérogènes, mutagènes, reprotoxiques, perturbateurs endocriniens et SDHI qui sont les plus dangereux sur le marché, mais il est tellement efficace sur cela que dans des webinaires qui sont à destination des professionnels de la viticulture, on conseille aux professionnels d'utiliser des pesticides CMR pour pouvoir les effacer ensuite ou réduire leur présence dans les bouteilles quand il y a des analyses grâce au flot pur. Et c'est pour ça que nous avions beaucoup mis en garde il y a 2 ans et que nous étions en train de nous dire qu'il deviendrait peut-être obsolète de faire prochainement des analyses de nouveau, parce que si le flot pur effaçait toutes les traces des résidus présents dans les bouteilles de vin, on ne pourrait plus les détecter et du coup ça permettrait à des professionnels de dire zéro résidu de pesticides, ce qui est très grave parce que cela invisibiliserait complètement la pratique professionnelle, à savoir l'utilisation de pesticides de synthèse pour produire le vin d'avril à septembre, et ça invisibiliserait aussi, et c'est le plus dangereux, l'exposition en premier lieu des ouvriers, des ouvrières agricoles et des populations riveraines. Populations riveraines, donc les gens qui vivent, qui travaillent, qui sont là de manière fortuite.

0: près des vignes. Parfois, les cours de récréation sont à 3 mètres, 5 mètres des premiers rangs de vignes. Et il y a quand même 132 écoles enclavées dans le Bordelais. C'est pas rien. Et ce que nous, nous dénonçons, et ce que moi, je dénonce depuis 10 ans, c'est l'utilisation de pesticides de synthèse parmi les plus dangereux pour produire des vins et qui exposent en premier lieu les ouvriers et les ouvrières agricoles et en second lieu les populations riveraines. Jusqu'ici, dans le centre-ville de Bordeaux, on retrouve la présence de substances actives qui sont utilisées parfois à plus de 60 km d'ici dans des analyses d'air qui sont réalisées par ATMO, qui est une organisation qui fait des prélèvements et d'analyses de l'air. Et chaque année, les résultats d'analyse d'air de ATMO montrent la présence de pesticides qui sont utilisés parfois très loin d'ici et à des seuils qui ne sont pas si éloignés de ceux que l'on retrouve sur les sites de prélèvement, par exemple au nord du Médoc, à Saint-Estèphe. Déjà, on retrouve les mêmes molécules là-bas et ici. Et ensuite, les seuils sont aussi pas si éloigné que ça. Et ça, c'est la preuve que tous les ans, pour produire des vins, en fait, ben, tout le monde baigne dans des vapeurs de produits toxiques.
1: Justement, sur cette exposition, mm-hmm. à la fois des ouvriers agricoles et puis des populations qui vivent autour des exploitations, mais même un petit peu plus loin, vous, votre père était viticulteur, mm-hmm. et à quel moment cette question des pesticides, avant même qu'il en soit malade, à quel moment cette question des pesticides finalement interpelle peut-être votre esprit, le sien, à partir de quand vous vous posez des questions là-dessus?
0: Quand mon père tombe malade, parce que toute sa carrière, mon père a été, d'abord il a fait un bac viticulture, il aurait eu 80 ans à la fin de l'année, hein. Donc il faut aussi un peu replacer dans le contexte, il a fait un bac viticulture, c'est comme ça qu'il a appris à travailler, toute sa carrière, tous les conseillers techniques, dans les chambres d'agriculture, dans les caves coopératives, parce que mes parents étaient coopérateurs avant d'être à leur compte. Tout le monde, tous les professionnels de ce secteur ont toujours conseillé à mon père d'utiliser des pesticides de synthèse pour protéger ses récoltes et en se protégeant lui, et il risquait rien. Et pendant toute sa carrière, pendant 42 ans, on lui a répété ça. Et lui, il y a cru et il a adhéré à ça. C'est comme ça qu'il a appris à travailler et il se protégeait correctement. Et pour lui, il ne prenait pas de risques. Donc le jour où il est diagnostiqué, mais surtout le jour où, 4 mois après son diagnostic, le service du professeur Brochard, le professeur Brochard, le service de pathologie professionnelle à Bordeaux, lui annonce que, suite aux examens menés et à l'étude de son calendrier professionnel, il y a un lien entre exposition à l'arsenic du sodium de 58 à 2000 et que sa pathologie vient de là, et qu'elle est inscrite dans un tableau de la MSA, et qu'avec ses documents, il va pouvoir aller faire valoir ses droits. Et là, le toit de la maison lui tombe sur la tête, parce que là, il se rend compte que, même en se protégeant, en respectant toutes les règles d'usage pendant toute sa carrière, il a été exposé à un produit dont on ne l'a jamais alerté sur les dangers pour sa santé. Parce que si on l'avait alerté, mais bien entendu qu'il ne l'aurait pas utilisé. Bien entendu. Et d'ailleurs, tous les autres professionnels de la viticulture n'auraient pas non plus utilisé ce produit si on leur avait dit qu'ils pouvaient attraper un cancer, une tumeur de 15 cm d'épaisseur sur 10 de long. Forcément. Mais le problème, c'est que justement, ils n'ont jamais été alertés et que tout ce qui a été formaté dans leur tête, c'est que les pesticides, c'est une assurance récolte, que c'est comme ça qu'on travaille et que si on se protège, il n'y a pas de problème. Et ça, c'est une foutaise. Et là, ce qui a été très difficile pour mon père et qui lui a pris quand même un peu de temps, bah, c'est de digérer la pilule de ça et de l'encaisser, parce que c'est extrêmement injuste. En respectant la règle, en travaillant correctement, il a été trompé, il a été dupé. Donc ça a été quelque chose de très difficile à vivre pour lui. Et puis d'autant plus qu'on lui avait annoncé qu'il avait une pathologie lourde, irréversible, et qu'il n'avait aucune chance de s'en sortir. Il était métastasé dès le départ. Donc les seules choses qu'on pouvait faire, c'était faire en sorte qu'il ne souffre pas trop, mais arrivé à un moment, il avait quand même des douleurs résistantes à la morphine. Et après la morphine, ben, il n'y a plus rien. Voilà. Et il faut le dire ça aussi, parce que les cancers de la viticulture, c'est ça. Ce sont des pathologies hyper lourdes, hyper agressives,

hyper bizarre aussi, et on n'en réchappe pas. Et c'est ça qui détruit les familles, d'autant plus que pendant toute sa carrière, on a respecté la règle et qu'on a respecté les conditions d'utilisation et les précautions d'usage. Donc ça, ça a été très difficile à vivre pour lui. Et quand il s'en est rendu compte, et qu'on avait commencé ses recherches aussi, nous, de notre côté, il s'est dit, mais c'est pas possible. Ce truc de l'usage contrôlé, là, ça va être un carnage avec les jeunes qui s'installent et qui bossent encore avec de la chimie de synthèse. Je peux pas me taire. Donc, lui, il a commencé à souhaiter rencontrer un avocat. Donc, François Laforgue, déjà, nous a beaucoup aidés quand il était question de faire les démarches de reconnaissance de maladie professionnelle, car même si la maladie de mon père était inscrite dans le tableau de la MSA de 1955, donc ça, c'est pareil aussi, il faut en parler, jamais une campagne de prévention, jamais une alerte sur l'arsenic du sodium, bien que la MSA, la Sécurité sociale des paysans, inscrivent et créent un tableau en 1955, c'est-à-dire avant que mon père s'installe à son compte, ils créent un tableau qui établit des liens entre exposition à l'arsenic du sodium et plusieurs pathologies. Qu'est-ce que ça veut dire? Ça veut dire que la MSA sait qu'il y a un problème à cette substance et malgré ça, la MSA n'alerte jamais les bénéficiaires, les assurés dont elle est censée protéger la santé et assurer les soins. Parce que le problème, c'est que malgré cette inscription, mon père, il a dû aussi se bagarrer contre cet organisme. Il était à la retraite, donc spontanément, il a demandé à être expertisé par un médecin de la MSA. Ça a pris un temps incroyable, mais il fallait aussi qu'il se batte contre la pathologie. Et tout le monde n'est pas comme mon père. Mon père était très bagarreur, très tenace. Lui, il avait ce caractère-là, mais tout le monde n'est pas fait comme ça. Et il y a des gens qui jettent l'éponge. Dès qu'ils apprennent qu'ils sont malades, ils ne font pas les démarches de reconnaissance de maladie professionnelle parce que c'est trop pour eux. Et on ne peut pas leur en vouloir. On ne peut pas leur en vouloir. Et donc, une sorte de double peine comme ça, et qui fait qu'il y a une sous-représentation aussi des pathologies professionnelles au sein de la MSA. Parce que moi, je comprends les gens qui sont atteints d'un cancer ou d'un lymphome ou d'un Parkinson et qui préfèrent concentrer leur énergie pour se bagarrer contre la maladie qui doit déjà mobiliser beaucoup de ressources. Et quand on s'est rendu compte à quel point c'était difficile et qu'il y avait en plus ça, au bout d'un moment, mon père m'a dit mais il faut absolument voir si on ne peut pas engager une procédure judiciaire pour prévenir les autres. Voilà, parce que lui, contrairement à la majorité des paysans qui sont quand même beaucoup des taiseux et des taiseuses, hein, on ne parle pas de ses problèmes de travail, on ne parle pas de ses problèmes d'argent, on ne parle pas de ses problèmes de santé, une espèce d'orgueil comme ça mal placé. Bon, mon père, c'est quelqu'un qui parlait beaucoup. Il parlait beaucoup de sa maladie, parce que, ben quoi, ben oui, ben c'est un cancer, ouais, ben faut dire les choses, quoi, voilà. Hein. Et puis parler, des fois, ça fait beaucoup avancer les choses. Et moi aussi, j'en suis convaincue. Et lui, il parlait beaucoup de tout ça. Et parce qu'il voulait alerter tout le monde autour de lui, parce qu'il savait que ça allait être vraiment un carnage. Et donc, il décide de entamer des procédures judiciaires, mais malheureusement, il n'a pas eu le temps. Son état de santé s'est dégradé très brutalement en août 2012. Et il a été rapatrié, il a été interné en catastrophe, et puis rapatrié à la maison pour vivre ses derniers jours et mourir chez lui en décembre 2012.

0: Et de quand date la création de Alerte aux Toxiques ?
1: Alerte aux Toxiques a été créée en 2016. Et en fait, donc c'était l'année où nous avons fait le plus d'actions avec Marie-Lys. Et c'était l'année, peut-être que vous vous en rappelez, du cache investigation de Élise Lucet, qui est venue dans le Médoc, faire elle aussi des analyses. Nous avons fait la marche blanche avec Marie-Lys 13 jours après le cache investigation d'Élise Lucet. On avait été en relation avec les journalistes, on savait que ça allait être un électrochoc. Et Marie-Lys et moi, on se disait depuis des années, un jour on fera marcher les gens à Bordeaux contre les pesticides dans les rues de Bordeaux. Parce que ça, ça n'est jamais arrivé, et ça, faut que ça arrive. Dans cette ville-là, qui se rêve la capitale de l'onotourisme, de luxe, hein, il faut que les gens sachent. Et donc, le soir de Cache Investigation, on reçoit beaucoup de messages de gens qu'on connaît, de gens qu'on ne connaît pas, et qui nous disent « mais c'est incroyable, mais on tombe à la renverse, on tombe de notre chaise, mais tout ça pour produire des vins, mais on ne savait pas, mais... Oh » Et les gens sont très choqués. Et avec Marie-Lys, on s'envoie des messages et on se dit « mais c'est maintenant qu'il faut la faire, la marche blanche, c'est maintenant. » Et on a organisé cette marche en 13 jours. Et on a réussi à mobiliser 1500 personnes. Et cette année-là, il y a eu beaucoup d'actions. Il y a eu aussi le die-in devant la Cité du Vin.
0: Qui venait d'ouvrir, là.
1: Voilà, et qui avait été inauguré par François Hollande. Donc nous, on avait pris d'assaut la rue d'un côté, si bien que tous les journalistes et les invités officiels étaient obligés d'arriver par bateau de l'autre côté. Et à l'intérieur de la Cité du Vin, en fait, ils bloquaient l'accès de notre côté pour que les journalistes ne voient pas ce que nous étions en train de faire. Et on a fait allonger, je pense qu'on était 200 personnes au moins au sol, avec beaucoup de public autour. On a fait allonger du monde par terre pour symboliser les victimes des pesticides, les morts au sol. Et c'était très, très visuel. C'était une grande réussite. Hein. Et il y avait eu aussi, la veille au soir, pour la première illumination de la Cité du Vin, il y avait eu une illumination réalisée par un collectif de camarades militants où ils avaient projeté Stop Pesticides avec des projos cachés en dessous sur les murs de la Cité du Vin pour le premier soir. Donc c'était voilà, un truc hyper visuel et voilà, impossible de passer à côté. Bien sûr, les journaux s'en saisissent, les journalistes s'en saisissent. Donc nous, de toute façon, c'est évidemment ce qu'on cherchait. Et ça a fait beaucoup de bruit localement. Et puis après, avec la bulle Internet, l'information circule très très vite. Et c'est vrai que cette année-là, en 2016, on avait fait beaucoup de choses. Et du coup, en fin d'année, moi et Marie-Lys aussi, on était en réflexion et on se disait « mais il faut qu'on crée quelque chose ici et pas qu'on soit rattaché systématiquement à d'autres associations qui ne sont pas forcément basées à Bordeaux et qui parfois ont un peu un décalage aussi parce qu'ils ne sont pas ici, parce qu'ils ne vivent pas ici, parce qu'ils ne travaillent pas ici, ils ne sont pas confrontés au quotidien, aux problèmes des ouvriers, des ouvrières et des riverains. » Et ils n'ont pas toutes les informations. Et donc voilà comment est venue l'idée de fonder pour nous Alerte Toxique et le collectif Infomédoc Pesticides pour Marie-Lys, pour aussi avoir notre organisation à nous, et puis avoir quand même une visibilité et un nom qu'on puisse reconnaître, rattaché ici au local, au Bordelais.
0: À la suite de ces actions collectives, vous décidez donc de faire analyser des bouteilles de vin que vous choisissez comment d'ailleurs ?
1: Alors, en général, on choisit toujours des personnes qui sont propriétaires de châteaux et aussi représentants de la filière viticole des institutions bordelaises. Donc par exemple, M. Bernard Farge, qui a déjà été président du CIVB et qui est redevenu président du CIVB.
0: On rappelle ce que c'est le CIVB ?
1: C'est le Comité interprofessionnel des vins de Bordeaux. Et il y a une chose importante à savoir à propos de ce comité, c'est que c'est un syndicat de professionnels à cotisation volontaire obligatoire. C'est-à-dire qu'on doit cotiser, c'est obligatoire, mais on dit que c'est volontaire. Donc tous les récoltants récoltantes doivent verser une cotisation à la hauteur de ce qu'ils récoltent. Et le CIVB est censé promouvoir le travail de ces professionnels et les produits vins de Bordeaux. C'est très représentatif, le CIVB, surtout de la viticulture de luxe, la viticulture beaucoup du Médoc. et pas vraiment des petites propriétés à taille familiale, à taille humaine. C'est plutôt la promotion d'une viticulture industrielle et pas de petites propriétés qui vont faire de la qualité.
0: Et donc c'est plutôt les bouteilles issues de cette viticulture-là que vous choisissez d'envoyer
1: oui.
0: au laboratoire, en quelque sorte.
1: On choisit des bouteilles qui appartiennent à des représentants de la filière, parce que, il y a une raison à ça aussi, c'est parce que ici, il y a une petite typicité bordelaise. Régulièrement, ces représentants se retrouvent sur les bancs des tribunaux administratifs à Bordeaux. Par exemple, je pense dernièrement au frère Medeville, qui avait été reconnu coupable et qui avait eu de lourdes amendes parce qu'ils avaient rajouté du sucre dans leur vin. Ils avaient...
0: Ce qui s'appelle la chaptalisation et qui est interdit en France.
1: Alors, ils avaient aussi utilisé une autre méthode pour augmenter ou faire baisser le degré d'alcool, je ne sais plus. En dehors des frères Medeville, il y en a d'autres qui ont été, par exemple, reconnus coupables d'autres faits, voilà, de pratiques qui sont interdites. Et je pense à un autre représentant... qui a été président de la Fédération des grands vins de Bordeaux, obligé de démissionner car 11 organismes de gestion ont mis sur la table sa présidence en disant « ce n'est plus tenable, ce monsieur ne peut plus nous représenter, il vient d'être reconnu coupable par le tribunal administratif, il a triché, donc il doit démissionner ». Et ça, c'est quelque chose de très typique à Bordeaux. Et lorsque nous faisions les analyses, en général, les gens que nous choisissions, c'était des personnes qui avaient été reconnues coupables. Et ce que nous cherchions à montrer avec cela, c'était que ces institutions sont tenues par des personnes qui ont des pratiques de mafieux. Moi, ça fait 10 ans que je dis la mafia viticole bordelaise. Très souvent, des journalistes ou des interlocuteurs, des adversaires, on va dire, me disaient « Valérie Murat, vous exagérez ». Non, j'exagère pas. Quand on triche comme ça et qu'on est aussi censé représenter et promouvoir le travail des professionnels, c'est pas honnête. Ça s'appelle de la corruption. Donc ces choses ne sont pas acceptables. Et c'était ça que nous, on cherchait à mettre en lumière.
0: Alors le label HVE, qui a été créé sous l'égide du ministère de l'Agriculture il y a 10 ans, en 2012, vous considérez qu'il s'agit uniquement d'un label de ce qu'on appelle de greenwashing, parce que ces critères sont trop souples, beaucoup trop souples, pour pouvoir garantir une plus-value environnementale d'un point de vue agricole ?
1: Mais absolument. En fait, ce qui est vendu, c'est que... ce serait même mieux que le bio. C'est ça qui est vendu aux consommateurs qui sont mal informés et pas avertis. Parce que les consommateurs et les consommatrices amateurs, amatrices de vin, ne lisent pas les cahiers des charges. Il y a une infime minorité qui s'intéresse à ça. Ils regardent la bouteille, ils regardent les étiquettes et ils regardent ce qui est dessus. Or, déjà... on ne peut pas savoir la composition d'un vin, puisque le vin est le seul produit en France qui ne tombe pas sous le coup d'une obligation légale d'afficher sa composition. Et puis, secondement, il y a cette histoire de LMR. Si, par exemple, la LMR de l'eau que l'on boit était appliquée au vin, il n'y a même pas une bouteille sur 5 qui arriverait sur la table. Pourtant, c'est bien quelque chose qu'on boit, qu'on consomme. Mais il n'y en a pas. Et justement, voilà, pour parler du fond, c'est précisément de ça dont ils ne veulent pas parler. Ils ne veulent pas qu'on sache ce qu'ils utilisent pour produire ces vins. Et HVE, c'est quelque chose qui autorise les pesticides de synthèse parmi les plus dangereux sur le marché. Les cancérogènes, les mutagènes, les reprotoxiques, les perturbateurs endocriniens, les SDHI, par exemple. Alors que, quand je vous dis « haute valeur environnementale », et que vous voyez cette petite pastille, ce petit macaron avec le bosquet au loin, la forêt, un arbre, un papillon et le soleil. Mais ça évoque quelque chose dans l'imaginaire qui serait respectueux de la santé, de l'homme et de l'environnement. Mais ce n'est pas le cas dans la réalité. Et c'est ce décalage, nous, que nous souhaitions montrer et sur lequel nous souhaitions alerter les amateurs, les amatrices de vin, pas forcément informés. Nous, en fait, ce qu'on a fait, c'est utiliser... notre droit d'informer. On a juste fait ça. Et donc, effectivement, rien de nouveau avec ce qu'on faisait et ce qu'on dénonce depuis 10 ans. Absolument rien de nouveau.

0: Alors, sur les dernières analyses, celles qui nous ont valu cette fameuse plainte, justement, nous avons envoyé 22 bouteilles au laboratoire. 18 issues du vignoble de Bordeaux, puisque c'est quand même ce que je connais le mieux. Je serais bien embêtée si je devais parler du vin en Australie ou au Chili. Je connais pas la viticulture australienne ou chilienne. Donc effectivement, il y a une majorité de vins de Bordeaux, 18, et il y a aussi des champagnes, et il y a aussi d'autres AOP comme du Cabardès, par exemple. On les a pas choisis au hasard. Alors, il y avait deux bouteilles de champagne qui appartiennent à monsieur Henri Giraud et nous l'avions choisi parce que sur son site internet, monsieur Henri Giraud a inventé un sigle qui représente une petite main qui fait une sorte de hoquet et qui signifie zéro résidu de pesticides. Et partout sur son site internet, il se vante d'être zéro résidu de pesticides. Il est aussi souvent en train de se filmer dans des vidéos avec des célébrités en train de boire de son champagne et d'assurer qu'il n'y a pas de pesticides dedans. On a fait analyser son vin et je crois qu'il y en avait plus de 10 dans chaque bouteille, dans les deux. Et je crois qu'on était à 14 ou 16 résidus pour Monsieur Giraud. Alors, l'équivalent du CIVB en champagne, c'est le CIVC. C'est un organisme très puissant aussi, très luxueux, très chatouilleux du côté de la plainte en diffamation, avec des avocats très luxueux. Et ils ne nous ont jamais inquiétés de absolument quoi que ce soit, ni Monsieur Giraud d'ailleurs. Et ensuite, il y avait la bouteille issue de la propriété de Madame Myrène Lorgeril, qui est une énorme propriété dans le sud de la France, plutôt aussi culture industrielle.
1: Quand les résultats arrivent et que vous publiez sur le site internet d'Alerte aux Toxiques, donc les résultats, et les résultats explicités de cette étude, eh bien, qu'est-ce qui se passe à ce moment-là? Là, on est en septembre 2020.
0: Alors, le dossier de presse a été publié le 15 septembre et mis en ligne le 15 septembre 2020. Il y a eu une exclusivité dans Le Monde. Il a été un peu repris par les journalistes locaux et nationaux. Peu à l'étranger, pas beaucoup, en Europe essentiellement, je crois. Mais par contre, alors là, les insultes, les injures pleuvent très très vite dans les jours qui suivent sur le site internet de l'association, dans les commentaires, sur mes pages de réseaux sociaux Facebook et Twitter, sur mon téléphone portable, puisque mon numéro de téléphone portable est très très facilement trouvable, il est en ligne sur le site de l'association, mon adresse mail, et je suis traînée dans la boue comme ça n'est jamais arrivé. J'étais habituée à être discréditée, humiliée, décrédibilisée, invisibilisée dans ma militance depuis de nombreuses années, parce que ça fait partie du jeu quand on s'expose et qu'en plus on dénonce quelque chose qui tente d'être tue ici. Mais là, à ce point-là, très très vite, on est dans une violence inouïe. Et très rapidement, nous recevons un premier courrier de mise en demeure du CIVB, nous demandant de retirer ce dossier qu'il qualifie de dénigrant pour la filière des vins de Bordeaux. On a travaillé un petit peu plus d'un an sur ces analyses. Et puis, c'est pas notre genre de nous laisser impressionner par de telles intimidations. Mais le courrier arrivant quand même en recommandé, on se dit « ça sent le... on vous prévient ». Et on se dit que non, on ne retirera pas ce dossier de tous les supports demandés. Et naturellement, très rapidement, je crois 15 jours après, le 26 octobre, la plainte tombe. Donc nous sommes prévenus par voie d'huissier. Alors là commence un défilé d'huissiers au siège de l'association et à mon domicile, puisque la plainte est contre l'association et aussi contre moi. Donc un balai incessant d'huissiers représentant 26 plaignants différents. Donc lorsque je suis à mon domicile, je rate les huissiers qui sont au siège de l'association à quelques kilomètres plus loin où je ne vis pas. Lorsque je suis au siège de l'association, que l'on me prévient qu'il y a des huissiers devant la porte et que j'y vais, je rate les huissiers qui sont chez moi. Et je me retrouve donc avec une boîte aux lettres pleine d'avis de passage des deux côtés. Et ça commence le jeudi soir et ça se termine le mercredi qui suit. Et je suis harcelée sur mon lieu de travail, au téléphone, au siège de l'association, à mon domicile. Et là, je sens que la pression, là, il donne le ton. Là, ça va aller très très fort. Attention, quoi. Et après, je suis obligée aussi de quitter mon poste de travail pour aller chercher les documents qui n'ont pas pu m'être remis en main propre. Donc ça déjà, ça montre le niveau aussi de pression des adversaires.

0: Donc on contracte aussi, bien entendu, très rapidement une convention avec un avocat. Donc nous choisissons Maître Éric Morin, qui est très connu ici, qui a gagné plusieurs procès, notamment récemment, par exemple, contre Monsieur Hubert Debois, ex-président du CIVB, propriétaire de l'Angélus, qui a été reconnu coupable parce qu'il était juge et partie. C'est-à-dire qu'il était propriétaire d'un grand cru classé. Il était aussi, il siégeait dans l'organisme qui délivrait cette nomination, entre guillemets. Donc il a été reconnu coupable. Petite parenthèse, quand c'est Monsieur Debois qui est condamné, bon ben lui, il peut faire appel. Bon ben finalement, il ne l'a pas fait. Et lui, il a eu 60 000 euros de peine avec 20 000 de sursis. Ce monsieur est richissime, multimillionnaire, propriétaire de l'Angelus. Donc on voit aussi la différence de traitement de la justice quand c'est Monsieur Debois et quand c'est Alerte aux Toxiques et Valérie Nora. Donc voilà, il y a au total 26 plaignants, donc des organisations, des institutions de la viticulture et aussi donc des représentants de la bourgeoisie viticole industrielle bordelaise, très consommatrice de pesticides et qui cherche à protéger ses petits intérêts et qui cherche surtout à éviter que l'on sache comment ils travaillent réellement, c'est-à-dire tout ce qui n'est pas affiché sur l'étiquette, et d'où vient leur économie.
1: Alors l'affaire se retrouve devant le tribunal judiciaire de Libourne, quelques mois à peine après la publication de votre étude sur votre site, hein, 3 mois à peine, et là vous êtes condamné à 125 000 euros de dommages et intérêts. Comment vous réagissez quand vous l'apprenez, Valérie Murat ?
0: Alors c'est à la fois sans aucune surprise, et à la fois quand même un coup de poing dans le ventre, parce que c'en est grotesque cette somme. La plainte, le nombre de plaignants, la démesure de ce qu'ils demandent, les bizarreries judiciaires de cette plainte aussi, il faudra en parler. Donc c'est à la fois, voilà, il y a un côté vraiment grotesque, surtout après avoir entendu leur ligne de défense.
1: Parce que vous êtes condamné pour dénigrement
0: collectif de la filière, c'est
1: voilà,
0: ça.
1: Dénigrement collectif de la filière.
0: Voilà, en fait, ils sont allés sur le terrain du dénigrement parce que c'est une plainte en diffamation déguisée. Et depuis le début, notre avocat, Maître Morin, demande la requalification de cette plainte en diffamation. Et ils sont allés sur le terrain du dénigrement et ils ont réussi à gagner là-dessus. Et cela crée un précédent qui est gravissime parce que le dénigrement est réservé, jusqu'à maintenant, aux sociétés commerciales. Nous sommes association loi 1901 et personne physique, moi, Valérie Murat. Il y a aussi une autre bizarrerie, c'est que les analyses n'ont jamais été contredites. Jamais. Par qui que ce soit. Je me suis toujours tenue à la disposition des personnes dont nous faisions analyser les vins depuis qu'on a commencé, hein, toujours. Jamais un seul ou une seule d'entre eux ne s'est mis en relation avec nous en disant bah, « mettons-nous autour d'une table avec les analyses et parlons, échangeons ». Jamais. Le dénigrement ne peut pas être invoqué dans une affaire judiciaire quand il s'agit de santé publique et d'intérêt général. C'est bien ce que nous défendons. Nous dénonçons une utilisation de pesticides dangereux chaque année d'avril à septembre pour produire des vins qui exposent les populations de professionnels et les populations de riverains tout autour. La justice libournaise ne s'en est absolument pas émue et nous a malgré tout cela condamnés. Et donc ça a été, oui, quand même un coup dur à encaisser en janvier de se retrouver reconnu coupable. Donc immédiatement, bien entendu, nous faisons appel. Et l'appel a été formulé par nos avocats très très vite, dès le mois de mars qui a suivi. Comme nous étions en plus, ça montre bien la volonté de nous asphyxier, nous avons été condamnés avec un appel non suspensif. C'est-à-dire que même en faisant appel, nous devions nous acquitter de cette somme. Et bien entendu que ni l'association ni moi ne possédons cette somme. Donc ils savaient que ça allait nous mettre vraiment en difficulté. Et puis dans la deuxième audience, il y a eu quelque chose de vraiment dégueulasse. Ouais, c'est vraiment le mot qui me vient le plus facilement à l'esprit. Ils sont allés chercher l'acte notarial intégral de la succession de mon père. où figure le domicile de ma maman qui vit dedans, en disant que peut-être ma mère vivrait dedans, peut-être. Et ils ont agité ça sous le nez du président de la cour d'appel, en disant, mais vous voyez, elle est nue propriétaire d'une partie de cette maison, elle pourrait payer en vendant cette maison ou en l'hypothéquant. Cette maison, elle ne m'appartient pas. Elle appartient à ma mère. Et ils sont allés chercher ça et montrer ça pour faire croire que je suis une riche héritière. Je n'ai hérité de strictement à rien. Quand mon père est mort, mon père est mort. Je n'ai pas eu d'apport de fonds de quoi que ce soit. Ma vie, elle n'a pas changé économiquement, quoi. Ma maman vit dans la maison où mon papa est mort. Voilà, c'est tout. Et ils ont voulu utiliser ça pour faire croire à la société civile, à nos soutiens, que je serai une riche châtelaine comme eux. Alors ça, c'est quelque chose qui habituellement choque les présidents de cour. Et bah, Monsieur Roland Poté ne s'en est absolument pas ému.
1: Et il a Monsieur pas... Roland Poté, qui
0: c'est le président de la cour d'appel de Bordeaux qui nous a condamnés définitivement et qui est arrivé, bah, ça va faire un an là seulement. Qu'est-ce que ça montre ? Ça montre que ce monsieur, eh ben, il ne s'est absolument pas ému de ça, alors que moi j'en ai parlé avec nombre d'avocats qui m'ont dit « mais ça, les présidents de cour, ils n'aiment pas du tout, quoi ». Et en général, ils renvoient paître les avocats. Donc ça veut dire que, ben, y a connivence avec les demandeurs. Ce monsieur, il a pris une décision historique, il a condamné une association pour la première fois pour dénigrement. C'est réservé aux sociétés commerciales. Le dénigrement ne peut pas être invoqué quand il s'agit de santé publique, etc., etc. Eh bien, il a quand même pris cette décision et il a donné raison, lui aussi, comme la présidente de la cour d'appel de Libourne, Valérie Bourzet, qui s'est complètement calquée sur la volonté du CIVB sans aucune preuve apportée du dénigrement. C'est quand même formidable, ça. Ils disent, oui, alerte toxique et Valérie Murat a dénigré. Elle dit, oui, d'accord, 125 000. Oui, d'accord. Pas de preuves, même pas de lien avec le dénigrement. Parce qu'à un moment donné, moi, je me disais, mais ils vont nous apporter une facture d'une agence de communication qui va dire, bon, mais maintenant, il faut qu'on fasse une campagne pour laver notre image. Alors, c'est ce qu'ils ont dit hein, pendant une des audiences. Maintenant, il faut laver l'image des vins de Bordeaux qu'Alerte Toxique et Valérie Murat ont sali. Mais par contre, aucune preuve. Alors ça, c'est quand même formidable. Donc on est accusé de quelque chose qui ne concerne pas une association la 1901 ni un particulier. On est reconnu coupable et la justice se cale complètement sur les volontés du CIVB qu'ils ont exaucées. Donc ça montre la typicité du Bordelais et la connivence aussi avec la justice. Et c'est très bien que cette affaire ait lieu, parce qu'aujourd'hui, elle prend des proportions qui ont dépassé largement les frontières du département, largement les frontières du pays et du continent Europe. Hein, on a des relais jusqu'en Amérique du Sud aujourd'hui. Et ben c'est très bien, parce que tout le monde entend parler des pratiques professionnelles de la majorité des entreprises viticoles du Bordelais, et aussi de leurs pratiques et de leur connivence avec la justice, et de quoi ils sont capables.
1: Alors justement, est-ce que, et vous allez nous le dire, est-ce qu'un dépaysement de l'affaire aurait été possible ? Est-ce qu'il est désormais possible ? Et est-ce que, d'après vous, ça changerait quelque chose si cette affaire était jugée dans une région, alors il n'y en a pas beaucoup en France où on ne produit pas de vin, mais dans une région qui n'est pas le plus grand vignoble de France ou l'un des plus grands vignobles de France est considéré comme tel à travers le monde.
0: Alors bien entendu que si ça avait été possible, ça aurait été fait. Mais moi je pense que si on en est là aujourd'hui, avec tout ce contexte-là et toutes ces typicités bordelaises, y compris jusque dans la justice, c'est beaucoup dû pour moi à l'histoire de l'appellation Bordeaux. Et effectivement, si on avait pu aller ailleurs, on peut espérer que ça n'aurait pas été jugé effectivement de la même manière, parce que le lobby de la viticulture bordelaise est extrêmement puissant, et c'est pas le cas des autres appellations françaises, effectivement.

0: Donc on se dit, pour montrer notre bonne foi à la justice, puisque nous faisons appel et que nous continuons à croire et à avoir foi en la justice, on va commencer à payer à hauteur de nos moyens. Donc on paye 400 € par mois aux différents adversaires du compte de l'association et 400 € sur mes deniers à moi aussi, de mon compte en banque à moi, puisque nous sommes condamnés les deux. Donc on commence à payer 2 × 400 € chaque mois. Pression supplémentaire, hein, encore, pour toujours nous asphyxier, nous tenir la tête sous l'eau, et puis nous empêcher de continuer à militer, hein, aussi, hein, c'est ça, hein, là-dessous. Certains des adversaires ne fournissent pas leur RIB. Donc, nous devons envoyer des huissiers à ces adversaires et à leurs avocats en leur demandant « Que souhaitez-vous ?» officiellement, par voie d'huissier. « Que souhaitez-vous faire ? Continuez-vous la plainte avec les autres ou est-ce que vous vous arrêtez ?» 1 500 € de plus. Voilà. Et voilà. Et des pressions comme ça, voilà. Et on commence à payer. Et on commence à payer. En juillet qui suit, on apprend que les adversaires font une demande de radiation de notre appel. Je découvre cette procédure. On se renseigne, on se rend compte que c'est pour en fait annuler une demande d'appel et que jusqu'à maintenant, celles qui ont été acceptées concernaient soit des personnes qui avaient dit ouvertement après la condamnation « je ne paierai pas, je ne me plierai pas à la condamnation » ou des personnes qui avaient complètement disparu de la circulation. Ce qui n'était pas notre cas. Donc on se dit quand même « on ne va pas nous imposer ça ». Nous avons une audience le 13 octobre et on apprend donc le 10 novembre dernier 2021 que le juge de la Cour de l'appel de Bordeaux a accepté la demande de radiation et que désormais, donc, pour avoir le droit de faire appel, nous devons nous acquitter de cette somme grotesque de 125 000 €. Le seul événement positif dans cette décision, c'est qu'il s'agit d'une décision administrative définitive de la première chambre civile de la Cour d'appel. Ça change le statut de ces dédommagements et intérêts qui ne nous permettaient pas de faire un financement participatif, une cagnotte en ligne, pour recevoir de l'argent. Donc le soir même, on crée un financement participatif. Et depuis, eh bien, on a réussi à amasser quand même plusieurs centaines, milliers d'euros de soutien. Là, quand je vous parle, on a dépassé les 80 000 €. On a dépassé les 70 000 € en 3 mois.
1: Du coup, aujourd'hui, au printemps 2022, Valérie Murat, vous êtes en passe de rembourser, de payer les dommages et intérêts pour lesquels vous avez été condamné, ce qui entrouvre la possibilité prochaine d'un appel et donc d'aller davantage sur le fond de ce dossier qui en était pour l'instant resté sur de l'ingénierie juridique, si je résume bien un petit peu ce qu'on vient de dire.
0: Absolument, c'est très juste ce que vous dites, c'est exactement ça, et en fait, c'est précisément pour ça qu'ils sont allés sur la question du dénigrement, c'est précisément pour ça qu'ils essayent de me décrédibiliser en disant par exemple qu'il y a la grêle, le gel et puis il y a Valérie Murat et qu'ils me comparent par exemple à des catastrophes climatiques. C'est ça qu'ils veulent en fait, c'est ne pas parler du fond de ces analyses-là. Parce qu'en fait, il n'y a rien de nouveau hein, dans les analyses des vins HVE, absolument rien par rapport à ce que nous dénonçons depuis 10 ans. Rien du tout. La seule nouveauté, c'est que cette fois-là, on a fait analyser 22 vins et qu'on a réussi à lever, en même pas 3 mois, 5 000 € de financement participatif. Et moi, mon sentiment, c'est que c'est ça qui leur a fait peur. Ils se sont dit, à coup de 22 bouteilles par analyse, on va tous y passer. Et oui, effectivement, ils vont tous y passer. Oui, voilà. C'est le projet. Je disais encore à un journaliste la semaine dernière, oui, mais si on s'était assise sur le bord de la route avec Marie-Lise et que très gentiment, nous avions agité un petit drapeau en disant « Ouh là là, attention, la santé publique, des ouvriers, des ouvrières agricoles, venez avec nous, rejoignez-nous. » Non, mais personne ne nous aurait écouté. Personne ne nous aurait écouté. Pour faire avancer les choses, il faut vraiment marquer les esprits. Parce que déjà, quand on est dans un endroit où il y a une chape de plomb, où tout est tu, où j'ai encore lu un article tout à l'heure dans Vitisphère, où je lis des vignerons qui, sans aucun complexe, disent « les maladies professionnelles dues aux pesticides n'existent pas ». On est en 2022 et j'ai envie de lui dire à ce monsieur « aujourd'hui la chimie et demain la chimio ». Qu'est-ce qu'il va vous falloir pour avoir un déclic ? Donc vous voyez, 2022, aujourd'hui, un article de Vitisphère, on lit encore ça. Ça veut dire que le formatage dans les têtes, il est encore extrêmement présent, il est encore extrêmement fort. Et le déni de ce monsieur, il est très très fort aussi. Donc qu'est-ce qu'il va lui falloir à ce monsieur pour comprendre qu'en utilisant des pesticides, il se met lui-même en danger aujourd'hui? On n'est plus dans les années 60. Aujourd'hui, tout le monde le sait, c'est de notoriété publique. Mais il y a quelque chose qui coince en lui pour arriver à avoir ce déclic.
2: Merci à Valérie Murat d'avoir été l'invitée d'Interférence et merci à vous, chers auditeurs, de nous avoir suivis. Interférence est un programme conçu et réalisé par Nicolas Coulot, rédaction en chef Luc Magrina, pour une coproduction Radio Terre et Radio Radio Plus. 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On se donne rendez-vous la semaine prochaine et d'ici là, restez à l'écoute et en alerte.

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0: La pensée écologique, une anthologie de Dominique Bourg et Augustin Franière. Première partie, chronologie. De l'archaïsme des dégradations. Il n'y a pas de société humaine qui n'engendre quelque impact environnemental, sans d'ailleurs que cet impact soit nécessairement destructeur. Les abords des villages des peuples premiers amérindiens sont, par exemple, réputés pour une diversité biologique accrue, occasionnée par un apport séculaire et régulier de déchets organiques. Force est aussi de constater que l'influence des sociétés sur leur milieu n'a cessé de croître. Le perfectionnement, très lent cependant, des outils lithiques, a peu à peu conféré un avantage concurrentiel à l'espèce, ou aux espèces humaines. Il semble bien qu'en investissant de nouveaux territoires, les populations se soient souvent adonnées à une chasse excessive, condamnant à la disparition des espèces particulièrement vulnérables. La maîtrise du feu, et plus précisément le recours à l'incendie comme technique de chasse, a permis à de petits groupes humains de modifier sur de très vastes surfaces leur environnement, créant ainsi les grandes prairies du continent américain. La sédentarisation, puis l'agriculture-élevage et l'édification des villes ont radicalement transformé les relations au milieu en permettant aux hommes de coloniser une grande diversité de niches écologiques. Il en a découlé une première embellie démographique mondiale au fur et à mesure de l'avènement des foyers d'invention puis de diffusion de l'agriculture. Un autre palier décisif, à grande échelle, a été franchi avec la diffusion de l'usage des énergies fossiles, à compter surtout du milieu du XIXe siècle. La puissance de transformation du milieu a alors connu un accroissement vertigineux qui a conduit aux dégradations que nous connaissons aujourd'hui. Toutefois, les paliers en question ne relèvent pas seulement de facteurs quantitatifs, mais s'appuient sur des changements culturels et organisationnels et débouchent sur des problèmes écologiques qualitativement différents. Les difficultés environnementales couvrent déjà un registre non négligeable avec la déforestation, l'érosion des sols, comme l'atteste ici le Critias de Platon, voire plus largement Pline, le surpâturage, la destruction de la vie sauvage, la déplétion des ressources et le déclin des rendements agricoles. Les problèmes de pestilence et de nuisances urbaines, pollution de l'air, de l'eau et des sols, semblent avoir également été, à l'instar de la déforestation ou de l'érosion des sols, voire de l'exploitation minière, relisons des Re Metallica d'Agricola au XVIe siècle, particulièrement récurrents. Les dégradations propres aux sociétés traditionnelles étaient locales, visibles et accessibles au sens. La seule exception notable semble avoir été l'industrie du plomb sous la République et l'Empire romain, qui a provoqué une pollution particulièrement insidieuse, lourde de conséquences sur le plan sanitaire, dont les traces sont décelables jusque dans les carottages glaciaires du Groenland. Concernant les atteintes à la biodiversité, le naturaliste américain Edward O. Wilson désigne les dégradations provoquées par les sociétés traditionnelles avec l'expression « coup de fusil » en opposition aux dégradations holocaustes modernes. Les premières concernent la disparition d'une espèce pour chasse excessive, les secondes la destruction du milieu de vie propre à des communautés d'espèces. Et c'est même désormais l'ensemble de la biosphère, au sens de Wilson, c'est-à-dire de la totalité des espèces à une certaine époque géologique, comme au sens plus large d'écosystème mondial, que nous fragilisons. Les sociétés traditionnelles ont par ailleurs pu se montrer rigoureuses dans leur gestion de l'environnement, comme l'a établi André Guillerme à propos de la ville médiévale hygiénique, plus généralement voire Grèce. Il n'en reste pas moins vrai que d'importantes dégradations se sont produites, et que quelques sociétés ont même fini par disparaître pour avoir adopté des pratiques culturales destructrices et pour ne pas avoir répondu, ou de façon inadéquate, à divers défis environnementaux, le plus souvent climatiques et naturels. Quelques grands textes. Edward O. Wilson, La diversité de la vie, Cambridge, Harvard University Press, 1992. Platon, Critias, Pline l'Ancien, Historiae Naturalis, André Guillerme, Les temps de l'eau, la cité, l'eau et les techniques, et une bibliographie, Bayrock de Jéricho à Mexico, ville et économie dans l'histoire, Bayrock, Victoire et déboires, histoire économique et sociale du monde du XVIe siècle à nos jours, Berenhult, L'âge de pierre, la chasse, la cueillette, l'agriculture, Covin, Naissance des divinités, naissance de l'agriculture, la révolution des symboles au néolithique, Colin Vaux, Invitation à la science de l'écologie, Descola, La nature domestique, symbolisme et praxis dans l'écologie des hachuards, Diamond, Effondrement, comment les sociétés décident de leur disparition ou de leur survie, Fressoz, L'apocalypse joyeuse, une histoire du risque technologique, Hugues, Pan's Travel, Environmental Problems of the Ancient Greeks and Romans, Kress, Encyclopedia of World Environmental History, Mazoyer, Histoire des agricultures du monde du néolithique à la crise contemporaine, McAnany et Yoffi, Questioning Collapse, Human Resilience, Ecological Vulnerability and the Aftermath of Empire, MacNeil, Du Nouveau Sous le Soleil, une histoire de l'environnement mondial au XXe siècle, Ponce, Australie entre terreur et beauté, dans les sentiments de la nature, et Pour la science, plomb et pollution chez les Romains, Salins, Âge de pierre, âge d'abondance, l'économie des sociétés primitives, Saluzzo, Des hommes et des germes, Wilcox, La naissance de l'agriculture au Proche-Orient, dans Histoire d'homme, histoire de plantes, hommage au professeur Jean Héroux.
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Je crois que l'homme pourra conserver son environnement ou n'existera pas. Voilà, l'alternative, si vous voulez, est simple. Les deux termes d'alternative sont simples. Ou bien on arrive à protéger notre environnement naturel, qui est, quand je dis notre environnement, il s'agit bien de l'environnement de l'homme, préserver la planète. Ou alors, eh bien, on va mourir soit sous des radiations multiples et variées, soit sous des immondices, soit parce qu'on avale trop de produits chimiques. C'est ce qui nous pend au nez, passez-moi l'expression, si on n'est pas vigilant.

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1: L'idée de l'air, moi, me semble quand même très très important pour notre santé. Donc, je pense qu'il faut qu'on aille vers d'autres solutions. Et après, avoir aussi un regard sur le futur. Quand on parle de voltaïque, au bout de 10-15 ans, quand il faut les remplacer, on en fait quoi? Est-ce que ça ne crée pas d'autres problèmes?
2: C'est une problématique que vous avez eue sur la ZAC, ça ou...
1: Non, parce qu'aujourd'hui, c'est pris en charge. On essaye de le mettre sur le cahier des charges pour que ça soit pris en charge, mais j'imagine, moi, dans des bâtiments municipaux, je songe refaire ma mairie, il y a plein de bâtiments municipaux qui pourraient avoir de l'énergie solaire. Qu'est-ce qu'on va en faire dans 10-15 ans de ces panneaux? Est-ce qu'on ne va pas créer d'autres pollutions? Alors j'espère qu'on va trouver tous les moyens pour y arriver, mais c'est un vrai souci, oui.

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1: Bonjour et bienvenue dans les infos de Radio Terre, les infos durables. Aujourd'hui, je vais vous parler du séminaire national d'éducation et promotion de la santé et de l'environnement. Nouvelle édition, donc un rendez-vous pour croiser les savoirs, mettre en lumière les initiatives de terrain et renforcer les liens entre santé, sociale, éducation et environnement. Ce sont des rencontres qui auront lieu le 29 et 30 juin au Mans, donc dans la Sarthe. Ça se passera donc au Palais des Congrès et le thème, c'est d'éduquer et agir pour une santé environnement transversale et accessible à tous. Parce que vivre en bonne santé dans un environnement sain est un droit fondamental, il est important d'inclure l'ensemble des citoyens dans les processus favorisant la santé. Cette nouvelle édition du séminaire éducation et promotion de la santé invite les acteurs des structures nationales et régionales à se retrouver pour partager et imaginer ensemble des approches inclusives. Un rendez-vous donc entre environnement et social, ça se passera le 29 et 30 juin au Mans, dans la Sarthe. Éduquer et agir pour une santé accessible à tous. À bientôt pour un prochain rendez-vous sur l'antenne de Radio Terre.

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1: Bonjour et bienvenue donc sur l'antenne de Radio Terre. Aujourd'hui, eh bien, on va parler de la journée entreprise et biodiversité. Pourquoi pas changer de cap ? C'est la Fondation pour la recherche sur la biodiversité qui propose cette année, avec le soutien du MNHN et de l'OFB, donc l'Office français de la biodiversité, de consacrer sa journée annuelle aux enjeux de transformation des systèmes économiques et financiers. Bien que sa nécessité ne soit plus à démontrer, sa mise en place implique des engagements de toutes sortes. Le dernier rapport donc du GIEC, sorti en février, dresse un portrait complet des responsabilités mais aussi des opportunités qui s'ouvrent aux entreprises. Comme chaque année, cette journée s'adresse aux acteurs de la recherche ainsi qu'aux acteurs privés et publics dont l'objectif est d'initier et de favoriser un indispensable dialogue. Ce temps fort s'appuiera sur une série de rendez-vous qui se tiennent tout au long de ce premier semestre 2026 et dont l'assemblée des parties prenantes sera le reflet. Voilà pour cette manifestation, la journée de la biodiversité et de l'entreprise, le mardi 23 juin de 9h à 17h30. Ça se passe à l'auditorium de la Grande Galerie de l'Évolution. C'est à Paris, au 36 rue Geoffroy-Saint-Hilaire, et c'est gratuit. À bientôt pour un prochain rendez-vous.

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On est en train de voir des variations, on dirait la température sur les changements climatiques dans les négociations. Aujourd'hui, beaucoup de pays sont d'accord et demain, on va voir, la plupart ne sont pas d'accord. Alors, ça monte et ça descend. On ne peut pas évaluer tout de suite est-ce que c'est important ou c'est compris. Mais la négociation d'hier soir, dont j'étais restée jusqu'à 5 heures du matin, il y a eu tous les pays qui ont dit les droits humains, c'est très important. Mais il y a beaucoup aussi d'entre elles qui sont en train de voir où on va mettre la notion de droits humains. Est-ce que dans les préambules, pour nous, qui n'est pas du tout juridiquement contraignant, ou bien on les met dans l'article D, et là, ils disent qu'ils l'ont perdu. Mais ils l'ont perdu jusqu'à quand? Si on veut trouver des solutions des changements climatiques, et à l'immédiat, il faut prendre certains risques. Et pour eux, si l'on perd de prendre les notions basées sur les droits humains, ça veut dire qu'ils ne sont pas encore prêts à sauver les restes de l'humanité, qui est quand même des milliards de personnes qui n'ont pas de voix à parler ici, qui sont représentées par ces dirigeants. Mais on attend voir les prochains textes qui n'est pas sorti jusqu'à maintenant. Et malheureusement, demain, c'est vendredi. Officiellement, c'est la fin de négociation où on va attendre l'accord. Et on n'a pas encore les textes. On ne peut pas voir là où ils ont pu positionner la notion basée sur les droits humains et les droits des peuples autochtones, si c'est contraignant ou si c'est dans les préambules.

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Donc pour nous, la mer est l'avenir de la planète, effectivement, et nos actions prélever, identifier, analyser, agir, et nous luttons contre sa pollution et recherchons effectivement, au-delà d'une étude scientifique sur la situation de ces déchets, nous cherchons évidemment des solutions pour la protéger et la valoriser. Donc je vais vous parler de Expédition Med, qui est un laboratoire citoyen pour la protection de l'environnement marin. Donc notre volonté, c'est de permettre à la science de bénéficier du plus grand nombre, et au plus grand nombre de participer à la science. Donc qu'est-ce que ça veut dire? En fin de compte, ça veut dire que nous embarquons à bord tous les ans, depuis 5 ans que nous travaillons principalement en Méditerranée, nous embarquons des citoyens qui font partie de l'équipage, des citoyens qui viennent de tout horizon, sans aucune spécialité particulière, et qui veulent découvrir un petit peu l'océanographie, le travail qu'on peut faire à bord, la vie à bord sur un bateau, et aussi la problématique de la pollution. Donc nous avons plusieurs partenariats qui ont été réalisés depuis plusieurs années, et pour la campagne 2015, nous avons un partenaire scientifique historique qui est l'Observatoire de Villefranche-sur-Mer, le LIMAT-B de Lorient de l'Université Bretagne-Sud pour les analyses chimiques des différents échantillons qui sont prélevés, l'Université d'Aix-Marseille, l'IRD et le CIRAD, on le verra tout à l'heure pour un nouveau programme sur justement les insectes qu'on pourrait retrouver en mer et qui pourraient éventuellement influencer et être influencés par les déchets plastiques. Le CNAM d'Intecmer, qui est une école des sciences et technologies de la mer à Cherbourg, et l'université de Tuscia en Italie. Donc comme partenaire privé pour 2015, bien évidemment, nous venons, ça a été précisé tout à l'heure, de faire un partenariat avec Suez Environnement, qui va nous permettre vraiment de pouvoir travailler dans le temps et avec une logique par rapport aux métiers qui sont liés à Suez Environnement. Donc nous travaillons aussi avec d'autres industriels, qui sont des industriels plutôt orientés sur les bioplastiques, des bioplastiques qui sont biodégradables mais surtout compostables, et également un soutien de la Fondation Club Méditerranée. Donc pour nous, Expédition Med, nous sommes sous forme associative, et l'objectif, c'est un programme évidemment scientifique et participatif contre la pollution par les déchets marins, mais nous souhaitons aussi que le grand public s'approprie un petit peu cette problématique, d'où notre volonté de vouloir embarquer régulièrement tous les ans, même si ce n'est pas évident, dans le cadre de sciences participatives, des personnes à bord pour découvrir ce monde de recherche, et notamment par rapport à cette pollution. Et nous menons aussi un programme de sensibilisation, évidemment, auprès des jeunes, du grand public, des chercheurs, des industriels, et bien sûr des responsables politiques. Donc je me réjouis de la présence d'une élue avec nous tout à l'heure, parce que pour nous, il y a vraiment trois entités majeures par rapport à cette problématique. Il y a évidemment les citoyens qui doivent prendre en compte cette pollution et qui sont aussi, qui peuvent être des acteurs pour trouver des solutions. Il y a évidemment les industriels pour mettre en place les différentes solutions, et aussi les politiques pour mettre un cadre et trouver des lois pour arriver à terme à essayer de éviter cette pollution qui arrive régulièrement depuis 60 ans que le plastique a été inventé. On n'a jamais pensé un petit peu à sa fin de vie. Donc le programme d'Expédition MET, un programme de recherche, nous sommes une plateforme de prélèvement, et l'objectif tous les ans, c'est de faire des prélèvements d'échantillons, principalement d'eau de mer et aussi évidemment de déchets, et notamment axés sur les microplastiques. Donc une fois que les échantillons sont prélevés à bord, donc dans le cadre de plans de campagne qui sont préparés en amont avec les partenaires scientifiques, ces échantillons, en fin de mission, sont remis aux laboratoires partenaires qui, eux, ensuite, en font les analyses et exploitent les données. Et ensuite, nous, de fait de notre présence sur le terrain, de notre maîtrise et notre expérience sur les prélèvements de ces déchets plastiques, nous en arrivons à un petit peu influencer les scientifiques pour leur suggérer des nouvelles études et orienter un petit peu certaines recherches.

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4: Il y a le bio, mais il faut se méfier. Il faut un bon label. Le label européen ne suffit pas. Il y a des labels que je ne citerai pas pour ne pas faire de publicité, mais qui sont de très très bonne qualité, avec un degré d'exigence sur la culture des produits et sur les manipulations de transformation du produit, qui sont très exigeants, et d'autres qui le sont moins. Donc il faut être regardant sur le label, il faut prendre les bons labels. Et les circuits courts, évidemment, c'est quelque chose de fantastique, parce que si on y ajoute la troisième dimension, qui est celle de l'agriculture raisonnée, c'est-à-dire avec moins de traitements, avec moins de produits. On n'a pas besoin de tous ces produits. Il n'y a que les vendeurs de produits qui vous disent qu'il faut absolument utiliser des produits en grande quantité. C'est leur intérêt, bien entendu. Et je ne cite personne, mais on peut aisément mettre des noms. Eh bien, si on est lucide sur cette question des traitements, mais juste ce qu'il faut, eh bien, on ne détruit pas, évidemment, le produit avant qu'il soit consommé. Parce que le problème, c'est que les produits que nous consommons sont pollués. Et tenez, je vais vous donner un petit exemple. Je lisais il y a deux jours, c'est pas vieux, qu'en 2016, il y avait une étude qui a été faite, et elle a été refaite d'ailleurs en 2017, sur tout ce qui bouleverse notre vie endocrinienne. Ce qu'on appelle les perturbateurs endocriniens. Eh bien, en 2016, on en a détecté dans les produits basiques, je dirais, de beauté, d'hygiène, environ 200. Et aujourd'hui, on est à plus de 400.

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0: On a beaucoup avancé en termes de politique publique dans le domaine du climat, même si ça ne suffit toujours pas. Dans le domaine de la biodiversité, non. La dernière stratégie mondiale pour la biodiversité, qui devait nous permettre de ralentir l'érosion de la biodiversité entre 2010 et 2020, est un échec total. L'accélération de la perte de la biodiversité n'a pas été enrayée. Donc là, on a des chefs d'État qui s'engagent à prendre les mesures qu'il faudrait pour, en effet, lutter contre l'érosion de la biodiversité sur les 10 prochaines années. Mais ces mesures, ça fait 10 ans qu'on les connaît. C'est le changement de notre modèle agricole, de notre modèle alimentaire. C'est le changement des politiques de pêche. C'est la lutte contre l'artificialisation des sols. Enfin, tout un paquet de politiques publiques qui doivent radicalement changer. Et encore très récemment, on voit que ce ne sont pas les mesures qui sont mises en place.
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2: Bonjour et bienvenue dans les infos durables. Eh bien, aujourd'hui, deux infos à vous communiquer. L'une est plus particulièrement axée sur Grenoble et son université qui organise les 16 et 17 juin. Journée d'études du Forest Hub. Le 16 juin, ce sera donc plutôt un travail d'étude et le 17, un travail donc consacré à une sortie sur le terrain. Si vous êtes sensible donc à ce qui se passe à Grenoble côté écologie, je vous rappelle 16 et 17 juin à l'université. Et puis, on va s'intéresser aussi à une autre manifestation qui, elle, se déroulera à Montpellier. Du 1er au 5 juin, c'est la conférence donc, du microclimat, de l'écologie et de la biodiversité. Après Anvers en 2022 et Helsinki en 2024, eh bien, cette conférence se tiendra à Montpellier du 1er au 5 juin, comme je vous le disais. Elle fédère des chercheurs et chercheuses passionnés par les études du microclimat, par les variations de température. En croisant observations de terrain, modélisation, données de télédétection et approche interdisciplinaire, ce réseau contribue à mieux comprendre comment ces gardiens locaux influence la biodiversité. Au-delà des présentations scientifiques, le MEB 2026 à Montpellier sera un espace d'échange privilégié entre chercheurs, gestionnaires et acteurs du monde forestier. Écologues, forestiers, modélisateurs, gestionnaires, acteurs de territoire, rendez-vous du 1er au 5 juin à Montpellier. À bientôt pour un prochain rendez-vous.
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1: Bonjour et bienvenue dans les infos durables. Aujourd'hui, on va partir pour Tarbes. Bon, en tout cas, une manifestation se déroulera les 15 et 16 juin prochains. Il s'agit d'une formation sur les inégalités sociales et la santé, du constat à l'intervention. La réduction des inégalités sociales est un enjeu central de santé publique. C'est inscrit dans la stratégie nationale de santé. Elle figure dans les priorités des agences régionales de santé, les ARS. Donc, contrairement à ce qu'elle pourrait laisser a priori paraître, ces interventions en santé peuvent améliorer la santé tout en contribuant à aggraver les ISS. Les nombreuses actions locales des intervenants de terrain constituent une expérience riche d'enseignement, souvent peu décrite, évaluée ou transférée, qui servirait à mieux travailler sur ces enjeux. Cette formation propose aux porteurs de projets en santé d'acquérir des outils dans le but d'adapter leurs interventions en fonction de leur impact sur les déterminants sociaux de la santé et les inégalités sociales. Voilà, donc pour en savoir plus, eh bien, vous pouvez vous adresser au service formation de Santé Occitanie. C'était au 05 61 77 87 11 ou à la référente handicap Michel Olivan au 05 61 77 87 11 aussi. C'est organisé par le DRAPS Occitanie et ça aura lieu, je vous le rappelle, les 15 et 16 juin prochains. A bientôt pour un prochain rendez-vous sur l'antenne de Radio Terre.

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0: Deuxième partie, les grands enjeux. Conférence internationale, l'invention du développement durable. Le 3 décembre 1968, l'Assemblée générale des Nations unies adopte une résolution sur l'organisation d'une conférence mondiale dédiée à l'environnement. Elle aura lieu à Stockholm en juin 1972 et inaugure l'entrée des questions environnementales dans l'agenda des grandes institutions internationales, ainsi que le point de départ d'une série de rendez-vous planétaires. Cette conférence est le résultat sur le plan international de deux mouvements. Le premier est la prise de conscience, dès les années d'après-guerre, des dégradations toujours plus importantes infligées à la nature par le développement économique, puis, dès la fin des années 1960, des limites du modèle de croissance. Le point d'orgue de cette prise de conscience sera la publication du rapport Meadows en 1972. Le second, c'est l'apparition, dès les années 1960-1970, des premiers partis politiques verts, spécialement dédiés à ces questions, et de grandes ONG environnementales, WWF en 1961, Greenpeace en 1971, Friends of the Earth 1970, des organisations spécifiquement dédiées à la protection de la nature existent depuis plus longtemps, comme l'IUCN, fondée en 1948, ou le Sierra Club en 1892. Les premières agences nationales de protection de l'environnement sont créées par la Suède en 1967 et les États-Unis en 1970, en réponse à ces organisations, alors même que la nécessité d'une coopération internationale sur ces questions se fait sentir. Voir McNeill 2010. La France crée en octobre 1971 le ministère de l'Environnement en vue de la Conférence des Nations Unies sur l'environnement de Stockholm, laquelle aura des effets tangibles sur la montée de l'environnement dans l'agenda politique et sur l'élaboration de politiques publiques de lutte contre la pollution. L'année 1983 voit la création de la Commission mondiale sur l'environnement et le développement, CMED, par l'Assemblée générale des Nations unies. Sa présidence est confiée à la ministre d'État norvégienne Gro Harlem Brundtland, avec le mandat de formuler un agenda global pour le changement, UNCSD 2012. Ces travaux aboutissent en 1987 à la publication par la CMD du rapport « Notre avenir à tous », dit « rapport Brundtland », qui consacre officiellement le concept de développement durable. Suivront trois grandes rencontres internationales, la Conférence des Nations Unies sur l'environnement et le développement à Rio en 1992, également nommée « Sommet de la Terre », le Sommet mondial pour le développement durable de Johannesburg en 2002, puis la Conférence des Nations Unies sur le développement durable à Rio en 2012, Rio plus 20. Ces quatre conférences sont les plus importants rassemblements au niveau mondial, mais elles sont également les plus généralistes puisqu'elles prétendent traiter des questions environnementales dans leur globalité et non par l'approche d'une thématique spécifique à l'image des négociations sur le climat. La chronologie de ces grandes conférences est en même temps celle de l'apparition, de l'ascension, puis du déclin de la notion de développement durable. Pour une bonne synthèse des sources idéologiques du développement durable, voir Vivien, 2001. Apparue pour la première fois en 1980 dans un rapport de l'IUCN, puis officialisé comme concept clé de la politique onusienne en 1987, Le développement durable est pourtant présent en filigrane dès le début. Ces trois piliers, économique, social et environnemental, sont en effet déjà explicites dans les principes de la Déclaration de Stockholm, voire principes 8 et 15, ainsi que la volonté de concilier développement et protection de l'environnement, principe 14. Car l'essence même du développement durable est bien l'idée que la protection du milieu naturel ne saurait être réalisée sans venir à bout, dans le même temps, des inégalités socio-économiques et du sous-développement. Le développement durable s'oppose par ailleurs à l'idée que croissance économique et protection de l'environnement seraient incompatibles. Les avancées les plus tangibles et créatives de cette dynamique sont sans nul doute issues du sommet de la Terre en 1992, avec la signature de deux conventions internationales sur le climat et la biodiversité, deux déclarations sur les forêts et la désertification, ainsi que le lancement de l'agenda 21. La déclaration finale affirme par ailleurs pour la première fois la nécessité de changement dans les modes de production et de consommation, principe 8, ainsi que deux principes centraux de la politique environnementale, le principe de précaution, principe 15, et le principe du pollueur-payeur, principe 16. Le sommet de Johannesburg consistera principalement à populariser les mêmes principes, tout en mettant l'accent sur l'insuffisance des mesures prises depuis 1992. Il consacrera également l'entrée en scène des grandes entreprises, ainsi que l'importance de la société civile organisée. En 40 ans d'existence, les principes du développement durable, force est de le constater, n'ont pas permis de renverser la tendance généralisée à l'appauvrissement des milieux naturels, à la perturbation des écosystèmes et à la mise en péril de l'équilibre climatique de la planète. Ils n'ont pas non plus permis de promouvoir une meilleure répartition de la richesse sur Terre, voire Zakai 2011, Bourg 2011. La conciliation recherchée entre environnement et développement, trop souvent compris dans le seul sens économique, a bien plutôt contribué à vider le concept de sa substance écologique pour devenir une invitation à faire durer le développement, voire Chartier 2004. La déclaration finale de Rio plus 20 n'est que répétition de la même rhétorique qui peine à convaincre au regard de l'état catastrophique de l'environnement. Rio plus 20 marque sans doute la fin de l'ère du concept de développement durable, déjà pratiquement remplacé par une économie verte, ne laissant à l'environnement qu'une place marginale.
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1: Bon, je ne peux que me réjouir parce que c'est quelque chose, évidemment, que nous attendons depuis longtemps. Quand on a commencé à parler de réhabilitation, enfin, qu'on pratiquait la réhabilitation, donc depuis déjà un certain nombre d'années, de dizaines d'années, effectivement, l'une des catastrophes, c'est que l'argument était que les bâtiments anciens, de fait, ne répondaient absolument pas aux normes, etc. Je trouve que les progrès qui ont été faits depuis quelques années, parce que c'est très récent, de calcul, effectivement, d'inertie de ces bâtiments, est absolument fondamental. Alors, j'aurais une question à vous poser, c'est que c'est le gros œuvre, mais le second œuvre, les menuiseries, est-ce qu'effectivement, c'est quelque chose qu'on arrive à mieux mesurer? Tout le monde connaît cette règle absolument, pour moi, stupide, de la VMC, qui suppose de mettre des ventilations dans les fenêtres, qui sont toutes neuves, et que l'on perce, donc, des ouvertures, de façon à faire circuler l'air. Et là, on a l'impression, effectivement, qu'il y a un véritable problème par rapport au bâti ancien, parce qu'un bâti ancien, c'est une architecture, c'est une ville, mais c'est aussi des détails. Et il y a aussi des éléments de conservation. C'est-à-dire que faire disparaître la totalité des menuiseries, c'est faire disparaître aussi quelque chose qui appartient au passé, qui est un témoignage quotidien. Chaque fois que vous maniez une porte, vous le savez bien, une porte du XVIIIe siècle ne se manie pas de la même façon qu'une porte du XXe. Enfin, ça, c'est l'aspect poétique et conservatoire. Mais l'autre question plus fondamentale, c'est effectivement, en termes cette fois-ci de développement durable, faut-il changer, par exemple, systématiquement toutes les fenêtres ?

L'économie de l'action sur le changement climatique a été également abordée il y a déjà plusieurs années, notamment par le rapport de Nicolas Stern en 2006, qui soulignait qu'effectivement, il était bien préférable de s'engager dans l'action plutôt que d'attendre les conséquences et de devoir payer la facture de l'inaction. Et d'ailleurs, je mentionnais le débat national sur la transition énergétique qui a assez clairement souligné la rentabilité, sans rentrer d'ailleurs dans l'économie des impacts des changements climatiques, mais a montré la rentabilité économique d'un scénario de transition énergétique, même des différents scénarios de transition énergétique, en faisant la preuve que sur la période 2015-2050, si on investissait là où il fallait, eh bien, on avait une rentabilité nette de l'ensemble qui allait de 300 milliards à 1 milliard 300 millions d'euros sur la période. Donc on se dit, finalement, on a les outils en main pour y arriver. Pourtant, que ça soit la communauté internationale, que ça soit l'ensemble de l'Union européenne, on voit bien que dans les grands appareils dirigeants, on peine à engager les mesures nécessaires pour réduire effectivement les émissions de gaz à effet de serre, pour changer radicalement notre rapport au modèle énergétique. En France, c'est un petit peu la même chose, alors que de nombreux indicateurs montrent qu'il serait effectivement intéressant de faire évoluer nos politiques sur le sujet. On en a un petit peu parlé d'ailleurs dans les débats précédents, entre le vieillissement du parc nucléaire, le poids de la facture énergétique, 70 milliards d'euros chaque année, et en 2012, c'était 70 milliards d'euros d'importation de pétrole, de gaz, de charbon et d'uranium. Ça représente 85%, 90% en fonction des années du déficit commercial.

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1: Dans le domaine législatif, on ne rigole pas. Loi visant à mieux encadrer l'utilisation des produits phytosanitaires sur le territoire national. On aurait pu lui trouver un autre nom plus poétique, mais pour le moment, la poésie n'est pas encore véritablement entrée dans les textes législatifs, mais je ne désespère pas. En tout cas, c'est la loi dite zéro phyto, et aussi la loi Labbé, et c'est terrible que d'avoir son nom définitivement associé aux pesticides au niveau de la loi. Mais il y a une autre lecture, c'est mon nom est définitivement associé pour certains autres à la santé des abeilles et des pollinisateurs et à l'ensemble de la biodiversité. Je préfère cette version-là.

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1: Bonjour et bienvenue dans les infos durables. Aujourd'hui, on va parler de la fête des mares. Les mares, c'est ces petites étendues d'eau. Donc, eh bien, cette année, du 6 au 14 juin, on les fêtera comme chaque année en France. La fête des mares, elle revient pour sa 11e édition autour de la thématique les mares, éveiller et transmettre. C'est donc du 6 au 14 juin. Il s'agira de participer à des activités qui seront proposées un peu partout sur le territoire français. L'objectif est de sensibiliser le grand public à la protection des mares, de montrer la richesse faunistique et florale de ces écosystèmes, de transmettre les pratiques de bonne gestion et les initiatives mises en place pour préserver ces milieux. Une fête dédiée à la protection des mares et donc des zones humides dont on connaît l'importance. Si vous voulez en savoir plus, eh bien vous allez sur internet avec forum-zone-humide, évidemment au pluriel, un point.org. A bientôt pour un prochain rendez-vous sur l'antenne de Radio Terre.
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1: Bonjour et bienvenue dans les infos durables de Radio Terre. Et aujourd'hui, on va parler de OptiMix 2026. C'est un symposium qui va parler de l'adaptation de la gestion forestière au changement climatique, moduler la composition et la densité des peuplements et contrôler la pression du gibier. Voilà, ça se passera à Nogent-sur-Vernisson en France, donc à l'espace des étangs, du 8 au 12 juin. Donc, installé en forêt dominiale d'Orléans, le dispositif OptiMix explore depuis plusieurs années les effets combinés des trois facteurs majeur sur le fonctionnement des forêts tempérées, la composition des essences, la densité des peuplements et la pression d'abroutissement par les ongulés sauvages. Ces leviers sylvicoles sont au cœur des débats actuels sur la résilience des écosystèmes en France face à la hausse des températures et aux sécheresses. Trois grands axes donc sont au programme, la biodiversité et écologie des communautés, le fonctionnement physiologique, donc la croissance des périssements résistants au stress climatique et la régénération forestière et le rôle de la grande faune. Effet de la sylviculture et des ongulés sur la régénération, la fertilité des sols et le cycle du carbone. Ces thématiques visent à favoriser les échanges interdisciplinaires et à construire des passerelles entre la recherche et la gestion opérationnelle. Voilà pour cette manifestation qui se tiendra à l'espace des étangs en Nogent-sur-Vernisson, c'est dans le Loiret, du 8 au 12 juin prochain. A bientôt pour un prochain rendez-vous sur l'antenne de Radio Terre.

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3: François de Cambière, je suis avocat du cabinet Seattle, spécialisé en justice climatique et expert auprès du Centre européen de droit de l'économie de l'ESSEC. L'adaptation au changement climatique aujourd'hui pose des défis qui sont majeurs. On a parlé beaucoup de la responsabilité des acteurs publics et elle se pose évidemment quand on fait face à une augmentation des événements extrêmes, climatiques, des catastrophes naturelles en réalité. Et aujourd'hui, on a des dispositifs qui existent mais qui sont largement sous-dimensionnés. Si on prend le fonds Barnier par exemple, largement insuffisant pour faire face à tous les risques qui se produisent et qui vont s'accélérer et aux coûts qui augmentent. La question est donc au-delà de la responsabilité des pouvoirs publics, celle des entreprises. Et l'arsenal législatif qui existe aujourd'hui et qui a été développé de façon assez récente, notamment la loi devoir de vigilance en 2017, la loi transition énergie et écologie. Mais ces lois, donc, elles responsabilisent les entreprises, mais elles ne sont pas encore suffisantes pour véritablement leur rendre contraignants les engagements qu'elles prennent, pour les obliger à respecter l'accord de Paris, par exemple. C'est le sens de l'action que plusieurs collectivités que nous représentons, une quinzaine de collectivités auxquelles viennent de se joindre Paris, New York, les Écomer qui sont co-organisateurs aujourd'hui, et qui assignent Total pour demander à Total de respecter l'accord de Paris. Et on sait qu'aujourd'hui, cette problématique pose beaucoup de questions juridiques qui devront être réglées sur la causalité, sur des effets systémiques, sur le fameux scope 3, vous savez, c'est l'utilisation par les consommateurs des produits pétroliers. Donc vous voyez, des sujets juridiques très compliqués.
4: Quand on pense, je ne sais pas si on revient jusqu'à la Mococodix, on voit des années de procédures, des choses comme ça à l'époque. Est-ce qu'on est toujours dans cette époque-là ou est-ce qu'il y a des moyens aujourd'hui un peu plus conséquents pour que ça aille plus vite?
3: Alors à la fois on a des moyens plus conséquents, je vous l'ai dit, un cadre juridique qui s'est étoffé, mais on a une vraie problématique, c'est comment faire face à l'urgence. Aujourd'hui, les procédures judiciaires sont beaucoup trop longues, ne sont pas adaptées, notamment sur ces sujets de responsabilité environnementale, écologique et de changement climatique. On a assigné Total en 2020, on n'a toujours aucune réponse de Total. Je faisais la comparaison avec ce que peuvent faire des pays qui nous sont proches, comme les Pays-Bas. Shell a été assigné sur les mêmes fondements et en 2020, ils ont déjà été condamnés. Il existe néanmoins d'autres choses, notamment les référés environnementaux, le référé pénal qui peut permettre de saisir un juge pour obtenir des mesures de réparation immédiate. Donc ça s'améliore. J'ajoute aussi ce qui se passe au niveau européen. On a des discussions aujourd'hui sur un devoir de vigilance européenne qui concernerait toutes les entreprises qui interviennent sur le marché de l'Union européenne, mais ce ne sera pas prêt avant 2026. On a d'autres directives en cours d'adoption ou déjà adoptées. La directive, par exemple, sur le reporting des entreprises. Donc tout ça avance, mais tout ça met du temps, et on sait que ce que nous a écrit et l'alerte lancée par le GIEC, c'est qu'aujourd'hui on n'a plus beaucoup de temps si on veut être en mesure de prendre des actions qui permettent de limiter le réchauffement.
4: Sur des entreprises comme Total Energy, par exemple, vous pensez quoi? Qu'en fait, eux, ils attendent d'avoir une pression suffisante politique ou en termes de mise en cause au niveau du droit. C'est un calcul financier en disant actuellement ça nous coûte tant, on va attendre que ça nous coûte tant pour bouger. Ou est-ce qu'il y a à l'intérieur de ces entreprises, vous pensez qu'il y a des gens qui de plus en plus sont conscients du phénomène?
3: Les mieux placés pour répondre, ce serait eux. Mais moi, je peux vous donner mon sentiment personnel. Je pense qu'à l'intérieur de ces entreprises, il y a énormément de personnes de bienveillante, qui souhaiterait que ça change. Et on commence à entendre certaines voix, y compris dans les grandes entreprises, y compris dans les universités, etc. Ce qui est certain, c'est que le temps joue plutôt pour eux, et que si on n'a pas une décision de justice, des décisions de justice sur tous ces contentieux avant 4, 5 ou 10 ans, ça leur laisse plus de temps pour s'adapter. Et comme vous dites, il y a une problématique, oui, de coûts, une problématique de profit. On fait face aujourd'hui à une situation où les pétroliers qui ont des réserves de projets et d'exploration et de projets à la fois pétroliers, mais surtout gaziers, et c'est vrai que ça pose la question du rôle du gaz qui a été retenu comme une énergie de transition temporaire par la taxonomie, donc au niveau européen. Mais c'est vrai qu'on comprend que derrière, il y a cette logique de continuer à exploiter pendant peut-être 10, 15, 20 ans ses ressources. Donc une logique, oui, de rationalité économique.
4: Par rapport à ça, je vous ai entendu dire que vous défendiez donc des collectivités, des associations, mais aussi parfois des entreprises. Oui. Est-ce qu'il y a une échelle d'entreprise, je dirais, il y a les grands méchants qui sont les multinationales, et puis qu'à un autre niveau, on peut agir
3: On est un conseil parmi d'autres des entreprises. C'est-à-dire que vous avez aujourd'hui des conseils en matière de développement durable, en matière de communication durable, en matière... Donc, la transition fait intervenir tous ces acteurs-là. Juridiquement, nous, on peut accompagner des acteurs qui veulent adopter une démarche de transition écologique, environnementale, sociale. On peut proposer des solutions pour mieux faire en conformité avec les règles de droit, pour parfois anticiper aussi l'application d'une règle de droit. Il n'y a pas des méchants. Il y a, je pense, ceux aujourd'hui qui veulent faire. Il y a ceux peut-être qui ne peuvent pas ou qui ne font pas suffisamment. Et dans ces cas-là, la question de leur responsabilité et de comment la justice ou comment une action stratégique, qui se développe de plus en plus aujourd'hui, c'est ce qu'on appelle le contentieux stratégique. C'est-à-dire que pour les ONG, pour des collectivités, par exemple les écomères ou les collectivités qui nous saisissent, ça peut faire, c'est un objet, le contentieux, qui est extrêmement important pour elles, pour dire, regardez, nous, le coût de l'adaptation, il est celui-ci. Il est très important. Et vous, entreprise, faites aussi votre part des efforts.
4: Vu que vous avez une expertise là-dessus, est-ce que sur l'évolution du cadre législatif, vous remettez ça totalement aux politiques, voire à la société civile qui fait pression sur lui, ou est-ce que vous aussi vous intervenez là-dessus, en termes de propositions
3: On intervient en termes de propositions. Les organisations avec lesquelles nous travaillons interviennent énormément dans les consultations, qu'elles soient au niveau de l'Union européenne, de la Commission, du Parlement, ou au niveau du Parlement français et des pouvoirs publics. Il y a un énorme travail qui est fait d'élaboration de doctrines et de propositions, justement, pour avoir des solutions qui soient innovantes. C'est aussi aux politiques d'écouter et de prendre sa part de responsabilité pour faire en sorte que ces sujets sur lesquels... Peut-être pas toutes les solutions, mais l'essentiel de ce qui devrait être fait est connu aujourd'hui.
4: Comment vous abordez la question internationale, c'est-à-dire le fait que peut-être qu'au niveau du cadre français, voire européen, ce n'est pas toujours suffisant. Est-ce qu'aujourd'hui, il y a une harmonisation des lois, au moins en Occident, là-dessus ?
3: Aujourd'hui, donc, ce qui se passe en Europe est très positif. C'est-à-dire que le pacte, le Green Deal européen, le paquet climat qui s'engage à une neutralité carbone en 2050 et qui a été adopté par le Conseil. Donc on n'est pas encore au bout du chemin, parce que le mécanisme législatif européen est très compliqué, mais on voit qu'on a des choses très positives. Le fait de l'interdiction des moteurs thermiques, y compris hybrides, en 2035, donc la réduction des émissions de moins 55% qui a été augmentée en 2030, donc ça avance. La question au niveau international est beaucoup plus complexe. Comment faire pour faire respecter les engagements, compris les entreprises dans le cadre de l'accord, y compris les États dans le cadre de l'accord de Paris ? Il y aura un bilan mondial qui sera fait en 2023. On sait qu'on n'y est pas. Comment contraindre ceux qui ne l'ont pas fait ? Et nous, les premiers. Il y a aussi une autre problématique. C'est la problématique de la compensation que peuvent rechercher certaines entreprises sur des grands projets qui vont être annulés. Aujourd'hui, il y a l'annonce de la condamnation de l'Italie, qui est condamnée à payer à peu près 300 millions d'euros sur un traité qui est similaire à ce dont on a parlé, sur le traité de la charte de l'énergie. C'est-à-dire qu'ils vont devoir indemniser une société pétrolière parce que des projets, notamment pétroliers offshore, ne pourront pas être faits. Et on apprend que la France va faire aussi l'objet de poursuites. J'ai lu ça ce matin. Je crois que c'est par RWE ou par plusieurs acteurs également sur une demande d'indemnisation. Donc on voit qu'au niveau international, ça va être extrêmement compliqué. Il y a une problématique de compétition, il y a une problématique de répartition du fardeau nord-sud. Et ça, l'accord de Paris prévoit des dispositions. Et c'est vrai que vous parliez du politique, c'est là-dessus que le politique va devoir essayer de faire des efforts de concertation.
4: Mais sur ces questions-là, je vous ai entendu dire que c'était en référence à un cadre législatif qui datait d'une trentaine d'années, je crois.
3: Oui, le traité de la charte de l'énergie, c'est les années 90. C'est à l'époque pour sécuriser les investissements, notamment dans les pays de l'Est, dans un contexte de chute de l'Union soviétique, qui est aujourd'hui exploité par certaines entreprises pour obtenir des indemnisations sur des projets, certes polluants, mais des projets pour lesquels elles avaient un certain engagement, une certaine promesse, et qui créaient une perte économique.
4: Terminer quelque chose de plus anecdotique, la dernière affaire que vous ayez plaidée, oui. C'était quoi et ça parlait de quoi ?
3: La dernière affaire que j'ai plaidée, c'était hier, et ça n'a rien à voir. C'est sur de la responsabilité financière. Mais,
4: non,
3: mais
4: la
3: dernière affaire concernant cette question qu'on a plaidée, c'est intéressant. C'est la déforestation donc, dans la chaîne d'approvisionnement de Casino, dont vous avez peut-être entendu parler, en Amazonie. Donc sur l'élevage bovin en Amazonie qui provient de fermes déforestées, illégales, et qui se retrouve ensuite dans au sein des abattoirs, notamment le grand abattoir leader mondial s'appelle JBS, et qui est un des fournisseurs des filiales de Casino au Brésil et en Colombie. Donc on les a assignés pour le compte de plusieurs ONG pour non-respect de leur obligation de vigilance, et on leur demande justement de limiter leur contribution, de cesser ces approvisionnements auprès de ces abattoirs et de prendre des mesures pour améliorer la traçabilité de ces viandes bovines et limiter la déforestation dans cette chaîne d'approvisionnement.
4: C'était devant quel tribunal ?
3: C'est devant le tribunal judiciaire de Paris, qui est compétent exclusivement aujourd'hui en France pour tous ces sujets de devoir de vigilance. Je précise une chose, c'est que c'était la première audience, et que première audience de une longue procédure qui n'en est qu'au début. Une médiation a été proposée par le juge entre les deux parties, et pour l'instant on n'a pas pris de décision, et la décision devra intervenir le 15 septembre.
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1: Bonjour et bienvenue sur l'antenne de Radio Terre dans ces infos durables. Aujourd'hui, on parle d'une session de formation qui aura lieu du 15 au 19 juin, organisée par l'ANACT-FR. Donc, il s'agit de manager, c'est tout un travail. Constat est maintenant documenté et partagé. Dans les entreprises françaises, les modes de management doivent évoluer pour mieux faire face aux défis, les risques psychosociaux, phénomènes d'usure, transformation du travail ou encore quête du sens du travail. Les caractéristiques des formes de management qui contribuent à la qualité de la vie et des conditions de travail sont en parallèle mieux connu, un management qui veille au développement des personnes au travail, à la performance globale de l'entreprise. C'est un management participatif, à l'écoute des réalités de terrain et en soutien du travail de tous et de toutes. La Semaine pour la qualité de la vie et les conditions de travail 2026 sera l'occasion de partager des repères et des témoignages de professionnels. Donc ça se passera le 15 juin au matin notamment, et puis en après-midi il y aura une conférence autour de manager, c'est tout un travail. Ça se passera à Paris au ministère du Travail et des Solidarité. Et si vous voulez en savoir plus, eh bien vous allez sur le site de anact.fr, anact.fr. À bientôt pour un prochain rendez-vous sur l'antenne de Radio Terre.
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1: Bonjour et bienvenue sur l'antenne de Radio Terre. Et bien aujourd'hui, on va parler du Talent pour la planète. C'est la 6e édition. Elle se tiendra à Paris le 9 juin prochain. C'est un événement positif qui décode les transitions écologiques et sociales. Elle a pour vocation, donc, cette manifestation d'acculturer le grand public en décryptant les avancées des organisations et leur chemin vers les transitions écologiques, mais aussi sociales. En mettant en avant les talents qui portent ces enjeux et les formations qui accompagnent ces transformations, il s'agira de donner des clés de compréhension sur les métiers et compétences et développer pour agir et accélérer ces transitions. Pour la planète, c'est donc qui s'installe au 104 à Paris, le temps d'une journée pour comprendre, mobiliser et engager. Et c'est le groupe AEF ainsi que ProDurable qui unissent leurs expertises pour organiser cette manifestation 6e édition du genre, je vous le rappelle. Talent pour la planète le 9 juin prochain à Paris. A bientôt pour un prochain rendez-vous sur l'antenne de Radio Terre.
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1: Aujourd'hui, direction l'atelier de la connaissance à l'action, déclinaison de la cartographie du gradient de naturalité potentielle dans les politiques publiques locales. Ce sera animé par Alexandra Loquet avec Erwan Scherel et les invités Adrien Guettet, enseignant-chercheur, Christophe Madrol, président de la commission biodiversité en région Provence-Côte d'Azur, Valentin Riquebuche, chargé d'études dans une agence d'urbanisme à Bordeaux, Sylvia Labec, directeur du syndicat SCOT, donc syndicat de l'aire métropolitaine bordelaise.
2: Merci beaucoup à tous d'être là pour suivre ces présentations et cette table ronde qui va ensuite être mise en place. Donc aujourd'hui, on est là pour parler des connaissances à l'action, la déclinaison de la cartographie du gradient de naturalité, donc le projet CartNat, dans les politiques publiques locales. Donc le projet CartNat, il a été développé dans le cadre du groupe de travail Wilderness et Nature Férale du comité français de l'UICN et sur la base des travaux menés par Adrien Guettet, qui les présentera tout à l'heure. Et en 2021, il y a eu la première cartographie de la naturalité potentielle en métropole, qui est un outil d'aide à la décision. Donc tout ça, c'est aussi fait dans un contexte européen où il y a un intérêt croissant pour la nature sauvage, avec notamment en 2009 l'adoption de la résolution par le Parlement européen sur les Wilderness Areas, donc les aires de nature vierge en français. Donc aujourd'hui, pour parler de tout ça, on accueille Pascal Cavalin, qui est directeur adjoint du Conservatoire du Littoral et président du groupe de travail Wilderness et Nature Férale de l'UICN, enfin du comité français de l'UICN. Adrien Guettet, enseignant chercheur à l'université de Tours et qui est aussi cofondateur du Centre de recherche sur la naturalité. Valentin Riquebuche, chargé d'études en environnement de l'agence d'urbanisme de Bordeaux. Et puis ce sera moi-même qui vais animer la table ronde, donc Alexandra Loquet, chargée de mission Air protégée et naturalité au comité français de l'UICN. Donc pour vous dire un petit peu comment les choses vont se passer, on va d'abord avoir une présentation de CartNat par Adrien, puis on verra quelles ont été les utilisations et applications dans le cadre du Conservatoire du Littoral, avant de s'intéresser à son application auprès de la métropole bordelaise. On discutera ensuite autour de ces différentes expériences, et vous pourrez bien sûr nous poser vos questions si vous en avez. Merci.
3: Comme Alexandra l'a dit, je m'appelle Adrien Guettet, je suis enseignant-chercheur, maître de conférence en biogéographie à l'université de Tours et au laboratoire CITER. Et en fait, j'interviens en tant qu'auteur, co-auteur en fait, du projet CartNat et des cartographies sur lesquelles on va revenir plus en détail aujourd'hui. Alors, avant de commencer, l'idée quand même générale de cette présentation, c'est de revenir sur des éléments un peu de contexte, à la fois politique et aussi des éléments de contexte méthodologique pour bien avoir en tête finalement de quoi on parle quand on voit ces cartes de gradient de naturalité. Et puis, je présenterai aussi en varia quelques exemples d'applications. Alors aujourd'hui, on avait le programme a légèrement changé. Hein. Il y avait aussi d'autres illustrations qui devaient être présentées, mais finalement, on a aussi des invités surprises. Donc finalement, le programme de l'exposition des utilisations de CartNat a un petit peu changé, mais j'en présenterai un peu plus, mais très rapidement. Donc, pour commencer, une petite chronologie très rapide du projet, hein, pour avoir des éléments un peu contextuels dans lequel s'inscrit ce projet. Hein. Tout d'abord, un contexte politique. Ça s'affiche mal, hein, c'est pas grave. Un peu plus long, en fait, là, je vais revenir sur les exemples d'applications très récents, mais en fait, ça s'inscrit dans un contexte politique un peu plus long. Alexandra l'a rappelé. Donc, la résolution de Prague sur la Wilderness en 2009, qui en fait a incité l'ensemble des États membres à quantifier et cartographier l'ensemble des espaces un peu sauvages à l'échelle des États, sauvages ou intacts. C'est une transcription en français, hein, de la résolution qui est en anglais. Et en France, en fait, la question a été... Enfin, c'est l'UICN qui s'est saisi finalement de cette question quelques années plus tard par la création du groupe de travail Wilderness et Nature Férale, qui a réuni en fait les experts nationaux qui travaillaient de près ou de loin sur la question du sauvage et de sa définition et de sa cartographie. Alors, une des premières applications, ouais, ça s'affiche vraiment bizarrement, c'est pas grave, hein, désolé, j'espère que par la suite ce sera mieux. Une des premières applications, finalement, production de ce groupe de travail, c'était de se mettre d'accord sur une définition de la naturalité. En fait, il y a une transcription des concepts anglo-saxons, hein, aussi bien de la résolution de Prague, donc, qui parle de wilderness, qui déjà sont des notions qui sont largement utilisées plutôt dans le contexte nord-américain, anglophone en tout cas. Et donc le premier travail, ça a été de se mettre d'accord sur des éléments de langage, de transcription dans le contexte dans la sémantique française et dans le contexte géoculturel français. Qu'est-ce que la naturalité, qu'est-ce que la wilderness, qu'est-ce que la naturalness dans le contexte géoculturel français. Donc ça a fait l'objet d'un premier travail qui a été publié en 2018 dans un article scientifique. Et puis c'est une définition maintenant qui fait un petit peu, qui fait consensus, qui est reprise largement, notamment récemment dans la stratégie nationale des aires protégées, qui reprend finalement ces éléments de définition. Et puis la phase suivante, là, ça a été, en fait, là on n'a pas les dates, mais c'est de en gros 2018 à 2021, c'est la phase de développement du projet, la partie plus modélisation, quantification, cartographie, pour justement produire ces cartes de naturalité sur lesquelles je reviendrai. Et puis une dernière phase dans laquelle on est toujours aujourd'hui finalement, de diffusion et d'application de ce travail-là, de cet outil, donc avec une présentation officielle de la carte en 2021 lors du congrès mondial sur la nature qui s'est tenu à Marseille, et puis de la diffusion auprès de la presse, du grand public, mais aussi des praticiens, des acteurs de la conservation de la nature. Et puis, j'y reviendrai en toute fin de présentation, la création récente d'une structure associative qui est le Centre de recherche sur la naturalité pour accompagner toutes les initiatives en lien avec la cartographie. De la naturalité, pardon. Donc, avant de présenter plus en détail les cartes, une slide sur les auteurs, les nombreux auteurs et contributeurs de CartNat. En fait, là, je parle en fait au titre de pas mal de personnes qui ont travaillé de près ou de loin sur ce projet-là. Alors, c'est un projet qui a été, comme l'a dit Alexandra, mené sous l'égide du groupe de travail Wilderness et Nature Fairale, qui déjà regroupe un certain nombre d'experts thématiques sur le sujet. Et en plus de ça, on a sollicité un grand nombre d'expertises techniques nationales sur différents thèmes en fonction. En fait, CartNat couvre un panel de thématiques et de types d'occupation du sol en fait, extrêmement variés. Et donc, il y a des experts nationaux pour chaque type d'occupation du sol, en gros, les forêts, les espaces agricoles, les milieux semi-naturels, naturels, etc. Et donc, on a sollicité cette expertise nationale qui a travaillé avec nous, à nos côtés en tout cas, pour sur le projet de manière un peu itérative. Alors là, j'ai mis quelques logos de collègues qui nous ont aidés, mais en fait, il y en a plein d'autres. Et puis, le dernier, le pilotage du projet... et la réalisation, finalement, elle s'est quand même déroulée dans un cadre académique par moi-même et deux autres collègues, Jonathan Carruthers-Jones et Steve Carvers, qui à l'époque, tous les deux, étaient à l'Université de Leeds. Maintenant, Jonathan, il est chercheur à l'Université d'Helsinki, mais qui sont aussi des spécialistes de la quantification, de la modélisation des espaces naturels, pour le dire simplement, et des thématiques du réensauvagement. Alors, si on revient rapidement aussi pour bien comprendre les applications qui sont faites de CartNat sur qu'est-ce que c'est que CartNat, la carte en elle-même qu'on diffuse et qu'on utilise régulièrement. Donc en fait, il faut savoir que derrière cette carte, il y a en fait trois cartes qui en fait relèvent de la définition sur laquelle on s'est mis d'accord en 2018. Et en fait, cette définition, elle propose de qualifier la naturalité à partir de trois grands critères, on appelle ça des facettes, mais peu importe, c'est des critères. Et ces critères, qui sont exposés ici à l'écran, correspondent à trois paramètres, finalement, de la naturalité. Alors, on ne va pas revenir précisément dessus, mais c'est quand même important de les avoir un peu en tête. Donc, le premier, c'est ce qu'on appelle l'intégrité biophysique de l'occupation du sol. Alors, pour le dire simplement, c'est on essaie de mesurer l'éloignement d'un paysage, d'un milieu, d'un écosystème, à ce qu'il serait s'il n'y avait pas eu de transformation anthropique. Pour le dire autrement, on essaie de mesurer finalement l'écart à ce que serait cet habitat dans les conditions pédoclimatiques données. Et donc plus l'écart est important et plus le degré d'intégrité biophysique est faible. Inversement, plus on est proche d'un état tel qu'il serait s'il n'y avait pas eu de transformation, et plus l'intégrité biophysique est importante. Et ça a distingué du deuxième critère qui est la spontanéité des processus qui lui ne prend pas du tout en compte un état de référence. Il mesure simplement le niveau d'intervention humain à un moment donné. Je prends souvent l'exemple des friches industrielles ou agricoles, qui sont des espaces qui ont retrouvé finalement une dynamique naturelle spontanée assez importante, qui ont une faible intégrité biophysique, mais qui ont une spontanéité de processus très importante parce que les dynamiques naturelles ont retrouvé leur pleine expression. Et le troisième critère, qu'on a appelé les continuités spatiales, qui correspond alors à une discipline qu'on appelle l'écologie du paysage, mais qui est utilisée par exemple dans toutes les politiques trame verte et bleue. Et en

l'échelle. On nous demande très souvent pour l'utiliser, finalement, est-ce qu'il y a des seuils à partir desquels on peut considérer qu'on est dans un habitat ou un milieu de haute naturalité, etc. Et on pense que c'est un écueil qu'il faut pas. Enfin, c'est un écueil classique. Donc, à chaque fois, on répond aux personnes qui nous demandent ça que non, on ne peut pas dire ça. Enfin, l'outil ne le permet pas, en tout cas. L'outil permet simplement de comparer tous les milieux entre eux. C'est-à-dire qu'on peut qualifier d'un milieu de plus naturel qu'un autre. Et c'est ce que l'outil permet de faire. Mais c'est difficile de trouver un seuil arbitraire qui dirait que ça, qu'à partir d'une certaine note, on est dans un milieu de haute naturalité ou de faible naturalité. Et c'est la naturalité aussi dynamique, surtout dans le temps. L'idée, c'est dynamique dans le temps parce que c'est des processus. Alors, vous savez qu'on est dans un contexte de processus d'anthropisation globale, donc de diminution de naturalité des milieux à l'échelle planétaire. Hein. Mais il y a aussi un processus inverse qu'on peut regrouper sur le terme généraliste de renaturation qui existe par différentes mesures de libre évolution, de restauration écologique, etc. Donc c'est vraiment la naturalité. Alors là, c'est une image à l'instant T, mais il faut savoir que c'est un processus dynamique qui évolue dans le temps et donc dans l'espace. Alors, un point rapide sur l'échelle de CartNat, qui, selon nous, en tout cas, c'était le cahier des charges initial du projet, une échelle adaptée à une utilisation territoriale. Donc, nous, on l'utilise beaucoup à l'échelle nationale pour essayer de mesurer plein de choses, hein, j'y reviendrai un petit peu après. Mais c'est aussi un outil qui peut être utilisé à l'échelle plus locale, territoriale, et je pense qu'il y aura des exemples qui seront démontrés juste après. Et pour essayer de le montrer, en tout cas, c'est en faisant un zoom, en tout cas, sur une carte. Là, j'ai pris un zoom sur la commune Le Faux, dans le Cantal, c'est là où je suis là en vacances cet été. Et donc si on fait un zoom donc au 200 millième, au 100 millième, au 50 millième, alors 50 millième, je ne sais pas si ça vous parle, mais ça veut dire 1 cm sur la carte correspond à 50 mètres sur le terrain. Et donc en fait, l'outil CartNat a été développé pour qu'il soit utilisé jusqu'à l'échelle du 20 millième, donc 1 cm pour 20 mètres. Et donc au 20 millième, on peut considérer que ça reflète quand même une certaine réalité locale, une réalité de terrain. Donc si on zoome là, si on compare en tout cas avec une image satellite, une photographie aérienne plutôt, on voit que finalement au 20 millième, ce qu'on voit sur CartNat, ça représente des structures paysagères qui nous parlent à l'échelle d'un territoire et donc qui peuvent faire l'objet d'aménagements, de planification, etc. Donc on est sur une échelle normalement d'intervention aussi pour les praticiens en matière d'aménagement, en matière de politique de conservation, etc. Alors la diffusion de CartNat, alors dans laquelle on s'inscrit encore aujourd'hui, qui a un travail un peu de tous les jours. On a eu de la chance parce que en tant que chercheur, ça arrive pas souvent dans les travaux qu'on mène, mais il y a eu un relais médiatique assez important de ce travail-là. Donc la presse a fait un peu une partie du travail pour nous, avec beaucoup de sollicitations et puis de relais médiatiques dans différents médias. Et nous, on travaille aussi en parallèle sur de la médiation scientifique. On intervient dans des tables rondes comme aujourd'hui, dans des colloques grand public, etc. Et puis, on communique régulièrement aussi. On essaie de prendre du temps pour communiquer auprès des praticiens, comme je disais tout à l'heure, auprès des associations environnementales, des acteurs territoriaux, etc., auprès des SEN, de la FRB, etc. Bon, c'est quelques exemples. En tout cas, ça fait partie maintenant du travail qu'on mène. Une fois qu'on a développé l'outil, c'est de présenter l'outil et de présenter la manière dont on peut l'utiliser. Alors, je vais finir par quelques exemples d'applications en Varia. Alors, d'abord, des travaux nous qu'on mène en tant que plutôt avec les collègues scientifiques, chercheurs, pour alimenter et évaluer des politiques publiques de conservation, donc plutôt à des échelles larges, à l'échelle nationale. Donc là, on vient de finir un travail avec plusieurs collègues, dont Jonathan Carruthers-Jones, sur l'utilisation de CartNat dans la politique nationale des aires protégées, la SNAP, que vous connaissez certainement, et qui vise notamment à protéger 30% du territoire national, dont 10% sous protection forte. Et l'analyse qu'on a faite et qu'on va publier sous peu, là, dans les semaines à venir, c'est de montrer comment l'outil peut être utilisé pour localiser, en tout cas, les bons candidats, en tout cas, pour les futures aires protégées, et notamment pour la protection forte, en regardant finalement les territoires de haute naturalité qui sont actuellement pas couverts par une aire protégée. C'est ce que j'ai essayé d'illustrer là sur le petit zoom à droite, avec le contour en noir qui est des aires protégées actuelles. Alors je ne précise pas quel type d'aire protégée, peu importe. Et à côté, on voit des secteurs en vert foncé qui correspondent aux secteurs de très haute naturalité, en tout cas relative à l'échelle de la France. Donc, parmi les secteurs de plus haute naturalité à l'échelle de la France et qui sont actuellement pas couverts par...

0: par une aire protégée et qui pourrait être finalement de bons candidats. Il faut regarder à l'échelle locale, hein, mais en tout cas, à l'échelle macroscopique, ça pourrait être un bon candidat à la protection forte. Donc ça, c'est une première étude. Une deuxième étude là, qu'on a publiée l'année dernière avec les collègues du muséum sur l'évaluation de la pertinence des mesures de compensatoires. Alors depuis pas longtemps maintenant, on a accès à une base de données nationale sur la localisation des mesures de compensation dans le cadre de la séquence ERC, que vous connaissez certainement aussi. Et donc on a regardé finalement le niveau de naturalité de ces sites de compensation. Bon, je vous donne pas le résultat, hein, mais je vous donnerai la référence si vous voulez. Mais bon, globalement, les sites de compensation ont un trop haut niveau de naturalité par rapport à ce qu'ils devraient être. Et là, d'autres travaux en cours autour de CartNat. Alors, Pascal Cavalin va y revenir plus précisément juste après. Donc ça, c'est un projet de déclinaison du travail qu'on a mené à l'échelle nationale sur le littoral pour prendre mieux en compte les singularités de cette bande littorale et puis de les adapter, d'adapter la méthodologie aux enjeux fonciers du Conservatoire du littoral. Il y a un autre projet aussi qui est en cours actuellement avec différents partenaires sur le développement d'une méthodologie un peu analogue pour les mers et océans à l'échelle de la France. Donc là, on travaille dessus actuellement. Et puis d'autres, pour finir vraiment rapidement, quelques exemples aussi d'utilisation de CartNat plutôt à des échelles territoriales, régionales ou territoriales. D'abord, deux exemples avec deux publications en 2022 et 2023 sur plutôt le lien entre ce gradient de naturalité et la distribution de la biodiversité, donc à l'échelle des Pays de la Loire et puis à l'échelle de la Bretagne. Donc c'est deux approches différentes avec l'Institut Agro. Un travail, je ne sais plus dans quel ordre je les ai mises, un travail aussi avec l'association Francis Allais pour essayer d'aller identifier dans des secteurs en Ardennes et dans le Jura pour voir s'il y a des secteurs qui se prêteraient mieux au projet de forêt primaire là, de l'association Francis Allais. Un autre exemple, on a travaillé avec une collectivité, le Pays Avayonnais, qui travaillait sur un atlas foncier. Ils voulaient un indicateur de naturalité pour intégrer dans leur atlas foncier. Des discussions actuellement avec les collègues de Saint-Nazaire pour la révision de leur SCOT et la prise en compte finalement de la naturalité dans leur planification. Un autre travail qui va être présenté juste après par mon collègue Valentin là, sur justement l'utilisation du gradient de naturalité dans le cadre d'un SCOT bioclimatique à l'échelle de l'aire métropolitaine bordelaise. Et un autre travail qui devait être présenté aujourd'hui, mais malheureusement l'intervenant a eu un empêchement, sur l'utilisation du gradient de naturalité de CartNat dans le diagnostic qui sert à la stratégie nationale des aires protégées, mais les diagnostics ont été faits à l'échelle régionale. Et donc le CBN, le Conservatoire botanique national, pour la région PACA et pour la région Aura, ont décidé d'utiliser le gradient de naturalité parmi les autres indicateurs de biodiversité patrimoniale, etc., de sensibilité des espèces, pour essayer de hiérarchiser les secteurs à soumettre, en tout cas, à la politique d'air protégé. Voilà. Et une dernière slide pour vous indiquer que l'année dernière, on a créé une nouvelle structure associative qui s'appelle le Centre de recherche sur la naturalité et qui, en fait, sert à accompagner, à faire un petit peu tout ce travail-là de service après-vente, un peu, qui sert à accompagner toutes les structures qui veulent utiliser CartNat en matière d'aménagement, de planification, de politique de conservation, stratégie foncière, etc., etc. De manière générale, d'aider un peu toutes les bonnes volontés qui œuvrent en faveur de la naturalité des paysages et de la libre évolution. Donc l'idée, c'est de pouvoir avoir quelqu'un qui travaille un peu à plein temps sur le sujet, puisque pour nous, c'est difficilement le cas. Et voilà, je vous remercie. Je laisse la parole aux collègues. Et si, une dernière chose aussi, on a imprimé des posters en A2 qui présentent rapidement aussi la carte et puis les applications potentielles. Donc on en a là, vous pouvez repartir avec si vous voulez.
1: Bonjour. Le Conservatoire du littoral, je ne sais pas si tout le monde connaît, même si localement on est plutôt en terrain connu. C'est un établissement public qui fêtera ses 50 ans l'année prochaine, qui a été destiné à lutter contre l'urbanisation des côtes et offrir aux générations futures le tiers sauvage ou plutôt le tiers naturel aujourd'hui, si on veut être politiquement correct. La libre évolution au niveau du conservatoire, c'est quelque chose qui est apparu lors de l'atelier du conservatoire. C'était un grand raout que l'établissement organisait dans les années antérieures en 2010 à Arcachon. Et en fait, le thème de cet atelier s'appelait « Biodiversité, que se trame-t-il sur le littoral ?» Et un des enseignements qui était ressorti de la société civile et des scientifiques qui ont réfléchi sur cette thématique-là pendant 48 heures, c'est qu'il fallait que le conservatoire, sur son site, puisse favoriser la liberté des processus d'évolution naturelle et la processus d'érosion, puisque déjà on commençait à parler de changement climatique. Et puis pendant à peu près 15 ans, il ne s'est rien passé en dehors de travaux de restauration de nos sites, de renaturation, mais des actions volontaires de gestion. Et c'est à partir de 2016, lorsque l'établissement a réfléchi avec son conseil scientifique pour établir ce qu'on appelle la note de principe d'action forestière. Ah, c'est bon. Lorsqu'il a fallu proposer en fait une doctrine d'action forestière, que la libre évolution a été interrogée. Alors, dans cette note, on ne parlait pas de libre évolution, puisque le choix sémantique n'avait pas été travaillé à l'échelle interne. On parlait de naturalité. Et on disait dans cette note qu'un quart des sites forestiers du Conservatoire du Littoral devaient être placés sous une trajectoire dans un aménagement forestier de l'ONF, sous ce qu'on appelait à l'époque la naturalité, c'est-à-dire qu'on enlevait toute opération d'exploitation, de cueillette et de chasse sur ces espaces-là. C'était assez novateur, à tel point que l'Office national des forêts à l'époque a un peu rentré un peu en conflit vis-à-vis de nous en disant « mais il y a un code forestier, il dit ci, il dit ça, et sur les terrains du conservatoire, qui sont des forêts ni plus ni moins que des collectivités, ce code-là s'applique en priorité par rapport au code de l'environnement ». Et tout a été une question de négociation finalement entre les deux établissements publics pour aujourd'hui arriver à une déclinaison qui est dans ce que l'on souhaite, c'est-à-dire à minima un quart des surfaces forestières est placé sous cette trajectoire de non-intervention humaine. Et puis, entre 2016 et 2018, finalement, les conseillers scientifiques se sont dit, c'est dommage, on parle toujours de naturalité, de libre évolution en France sur les aspects forestiers et jamais sur le reste des autres habitats, des autres milieux. Et pourtant, le littoral, c'est un lieu où s'exerce un certain nombre d'énergie de la nature, avec une dynamique qui est plutôt très importante, ou au contraire, des moments de stagnation qui sont extrêmement aussi importants. Et donc le conseil scientifique qui rassemble 15 membres, à la fois des écologues, à la fois aussi des plasticiens, des philosophes de l'éthique environnementale, des géographes, a travaillé pendant 2 ans à une note proposant au conseil d'administration le concept de libre évolution. Et donc le choix sémantique a été travaillé. Alors on a choisi entre réensauvagement, ensauvagement, naturalité et j'en passe, laisser faire. Et on est arrivé au fait que libre évolution était peut-être le mot qui, pour chacun d'entre nous, ou chacun des citoyens, aurait peut-être le plus de sens naturel sans devoir vraiment l'expliquer. Et donc le conseil scientifique a émis une note de recommandation d'une quinzaine de pages dans lesquelles il explique un peu comment il voit les choses pour l'établissement. Et un des objectifs de cette note-là, c'est que le conservatoire, sur son domaine protégé, qu'on appelle le domaine propre, puisse, à moyen terme, vous voyez que la notion floue temporelle, place 20% de ces surfaces protégées dans cette trajectoire-là. Alors évidemment, se pose la question de où est-ce qu'on met ces 20%. Parce que à la fois, on travaille sur des territoires vivants, avec des usagers, avec des acteurs de territoire, et que ce concept-là, jusque dans les dernières années, n'était pas vraiment quelque chose de connu, ou en tout cas reconnu dans la société civile. Et donc, on a travaillé, Alexandra, je veux bien que tu me passes la diapo suivante, on a travaillé finalement à essayer de trouver quels étaient les paradigmes qui étaient les plus acceptables pour les territoires. Vous avez ici, en résumé, finalement, ces 16 pages de la note du conseil scientifique sur deux éléments. Le premier, c'est qu'on a expliqué au territoire que la libre évolution, ce n'était pas quelque chose forcément utopique dans lequel on disait il n'y a plus jamais aucun impact humain sur le site du conservatoire, on n'y fera plus jamais rien. Non, il va se passer des choses, bien évidemment, mais l'idée, c'est que c'est un gradient. Et suivant les territoires, suivant l'acceptabilité sociale de cette trajectoire de libre évolution, elle va être plus ou moins marquée. Il y a des endroits où il continuera à y avoir de la chasse, mais il n'y aura plus de gestion conservatoire en tant que telle. Il y a d'autres endroits où on pourra aller jusqu'à retirer l'accueillage, jusqu'à retirer l'action humaine, et puis peut-être dans quelques années, réussir à imposer vraiment quasiment, pas une réserve intégrale, mais quasiment sur un site du conservatoire. Ça, c'était le premier élément, montrer qu'on n'est pas des utopistes et qu'on tient compte de la culture des territoires, des enjeux, des usages, et qu'on va adapter cette trajectoire de retrait de l'impact humain de manière intense ou pas. Et puis, le deuxième élément, c'est l'aliment des trois sens. C'est-à-dire qu'on s'est aperçu que pour réussir quelque part la libre évolution, il y a un certain nombre de prérequis. Il y a le sens de l'action, c'est-à-dire de dire, en fait, quelle est la trajectoire globale dans laquelle le site du conservatoire s'insère, et finalement, comment cette libre évolution va venir interroger la trajectoire de ce même territoire-là. La deuxième, c'est la portée symbolique. En fait, c'est comment la libre évolution, en fait, elle est philosophiquement accueillie par le gestionnaire, puisque le conservatoire ne gère pas en propre ces terrains, il confie la gestion à des gestionnaires, et puis aux élus du territoire, voire à la population locale. Et puis le dernier élément, c'est de se dire, il faut que le ressenti de la libre évolution soit quelque chose de positif. Très souvent, on nous a opposé en disant, mais oui, mais attendez, en Camargue, dans le marais de Brouage, on a eu de cesse à lutter contre la mer, la faire reculer, et aujourd'hui, vous voulez la faire revenir. Eh bien, voilà, il y a des endroits où culturellement, on n'est vraiment pas prêt à ce que, finalement, la trajectoire de libre évolution doit être déclinée. Et donc, il vaut mieux abandonner ces territoires-là et continuer une gestion de type conservatoire, aire protégée, sans aller sur une liberté de processus naturel. On va passer. Donc, derrière les mots, en fait, notre idée, c'est qu'on est pour le conservatoire, et c'est, vous pourrez interroger d'autres aires protégées ou d'autres structures ou d'autres chercheurs sur ce que c'est que la libre évolution. En tout cas, pour le conservatoire, c'est une trajectoire de long terme qui est présente dans une boîte à outils de gestion. C'est-à-dire, ce n'est pas la seule, il y en a plein d'autres, hein, le débroussaillage, la reconnectivité à la mer, enfin voilà, il y a plein d'éléments qui permettent de gérer un territoire. Eh bien, c'est un des outils que l'on peut mettre en œuvre dans le cadre des documents de gestion. Je vous ai parlé de ce gradient-là. Et puis, l'idée aussi, c'est qu'on ne la mettra en place sur les territoires du conservatoire que si on a l'assentiment du territoire qui est prêt pour s'engager dans cette démarche-là, puisque c'est une démarche de long terme. Et l'idée, c'est de l'engager pour très longtemps et pas forcément faire des reculades quelques années après. Alors, en quoi CartNat nous a intéressés très rapidement ? Alors, non seulement parce que le conservatoire faisait partie du groupe UICN de travail Wilderness et Nature Férale, et que c'est ce concept-là nous intéressait aux côtés d'autres réseaux d'aires protégées, mais tout simplement parce que l'idée, depuis la note du Conseil scientifique, c'était de réussir scientifiquement à la décliner sur le terrain et de faire les bons choix. Alors, la première chose, c'est que, Adrien vous en a parlé tout à l'heure, CartNat, dans son édition initiale de 2018, eh bien, lorsqu'il a fait le travail d'analyse de tous les réseaux d'aires protégées, très rapidement, les sites du Conservatoire du littoral se sont retrouvés déclassés en matière de naturalité ou d'expression de la naturalité, tout simplement parce que le littoral, c'est un endroit qui est quasiment quatre fois plus peuplé que le reste de la France, qu'on est au niveau infrastructure routière, énergétique, ferroviaire, sur des nœuds, entre guillemets. Et donc, tous ces éléments-là, CartNat les utilisait pour justement éloigner finalement la naturalité de sa cartographie. Et donc, on a souhaité, avec le groupe UICN, développer une sous-méthodologie. Alors, j'aime pas dire sous-méthodologie, on va dire une méthodologie adaptée, entre guillemets, une déclinaison qui permette de prendre en compte ces spécificités, puisque bien qu'on soit à côté de nœuds énergétiques, ferroviaires, de circulation à haute densité, enfin, en termes d'aménagement du territoire, je dirais, à haute densité d'impact anthropique, et bien, finalement, on a quand même sur le littoral des espaces à haut gradient de naturalité, en tout cas, visuellement, tel que les gestionnaires ou même nous pouvions le percevoir sur le terrain. Et donc, on travaille avec nos chercheurs pour mettre en place une adaptation de cette méthodologie-là sur la base d'ateliers de terrain qui vont confronter avec les gestionnaires des réalités de terrain aux réalités de cartographie. Et donc, on est à l'aube d'une édition prochaine de cette méthodologie-là et on va voir comment on va pouvoir l'utiliser. Cette utilisation, on a l'intention de la croiser avec ce qu'on appelle les périmètres d'intervention du conservatoire, c'est-à-dire les zones dans lesquelles le conseil d'administration d'établissement et les communes concernées ont voté favorablement l'action et l'intervention du conservatoire à long terme. Donc ça veut dire qu'on prend une carte, on dessine un trait, on dit à l'intérieur de cette patate-là, le conservatoire va acheter le plus de terrain possible pour offrir aux générations futures cette transmission-là. Et une fois qu'on a acheté, ça devient du domaine protégé, du domaine propre du conservatoire. On a aussi des zones de vigilance, c'est-à-dire des zones où l'action du conservatoire n'est pas urgente en tant que telle. Elle peut attendre un certain nombre de dizaines d'années pour des raisons de relief, pour des raisons de très faible densité d'urbanisation, d'absence de projet d'urbanisation depuis très longtemps. Et donc, c'est un second croisement que l'on va faire. L'idée, c'est de pouvoir obtenir une cartographie, finalement, de l'intensité ou l'expression de la naturalité ou de, sur les sites du conservatoire et pouvoir dire ben, ce site-là, ce site-là, ce site-là, ce sont des sites qui sont prédestinés à pouvoir intégrer le réseau des 20% des sites sur lesquels on va aller contacter les territoires pour leur dire voilà, on a un projet, on voudrait créer un réseau de sites en libre évolution et on pense que le site que votre commune abrite, c'est un des plus favorables parce que scientifiquement, voilà l'analyse qui en a été faite. Donc globalement, on arrive l'année prochaine aux 50 ans du conservatoire et on va actualiser notre stratégie d'intervention puisque le conservatoire publie tous les 10 ans la stratégie sur laquelle il compte intervenir sur les territoires. Ça tient compte évidemment des actualités. En ce moment, on a l'actualité érosion des côtes et donc forcément, il y a des endroits sur lesquels on sait que ça va partir à la mer. C'est peut-être pas très utile que le conservatoire y aille, mais il y a d'autres endroits. On sait qu'il y a d'autres projets d'extension urbaine et donc il faut qu'on arrive à, entre guillemets, freiner ces velléités-là. Ensuite, l'idée, c'est aussi de se dire que finalement, l'expression de la libre évolution, c'est peut-être un des meilleurs moyens à ce que la nature s'adapte au changement climatique. C'est qu'elle-même va trouver les moyens de s'adapter et non pas un choix humain qui va dire ben là, on va mesurer ces niveaux d'eau-là, on va empêcher la mer de rentrer et on va maintenir ce milieu-là. Ben oui, c'est peut-être une décision humaine, c'est peut-être une volonté, mais on est sûr de rien, on est un peu apprenti sorcier et on préfère que sur un certain nombre des terrains du conservatoire, on libère les processus naturels pour qu'elles s'adaptent elles-mêmes, que la nature s'adapte elle-même à ce changement global que l'on a provoqué. Enfin, l'idée, c'est aussi, sur la base de CartNat, de justifier ses choix. C'est de se dire, on a la cartographie, voilà le degré d'intervention, voilà pourquoi on vous propose cet élément-là. On pense que le territoire, il est mûr, on pense que l'absence d'usage ou la typologie d'usage qu'il y a sur le site permet d'enclencher rapidement cette trajectoire-là, ou au contraire, disqualifie le site pour le mettre en place, parce qu'on a aussi des territoires qui nous demandent d'aller sur cette trajectoire-là. Voilà, et puis enfin, un dernier mot, on pense qu'avec le développement de la cartographie, la carte nat mer, telle que l'Office français de la biodiversité en a fait la commande finalement à l'UICN, on pense que c'est le bon moyen pour une fois de réunir deux politiques sectorielles qui pour l'instant ne se parlent jamais, c'est-à-dire les aires protégées, les aires marines protégées et les aires terrestres protégées. Jusqu'à présent, le littoral est un trait qui coupe en deux ces politiques-là et que peut-être que cette cartographie-là va nous permettre de faire des continuités terre-mer sans se poser la question de dire où est-ce que s'arrête la mer. Voilà.
0: Déjà, bonjour à tous. Alors moi, je vais vous parler d'un outil qu'on est en cours d'élaboration, je dirais presque même de finalisation au sein de l'Agence d'urbanisme Bordeaux-Aquitaine. C'est un outil qui s'inscrit dans le cadre de la modification du SCOT de l'aire métropolitaine bordelaise. Et cette modification du SCOT, finalement, elle a pour objectif d'intégrer la loi climat-résilience de 2021. Donc, je ne vais pas vous refaire le descriptif de ce qu'est la loi climat-résilience, aussi bien au niveau de ses objectifs chiffrés que des échéances qui concernent les documents d'urbanisme. Simplement, peut-être revenir à minima sur un des objectifs de cette loi climat-résilience, notamment peut-être de son principal objectif, qui est celui d'aller vers une amélioration de la préservation en fait, des sols. Alors, quand on dit amélioration de la préservation des sols, c'est essayer de changer un peu de cette vision peut-être 2D qu'on a des sols, une vision très surfacique, en passant vers une vision plutôt en volume 3D, qui permet aussi de prendre en compte les différentes fonctions du sol, donc les fonctions biologiques, hydriques, climatiques, c'est-à-dire de stockage carbone. Donc ça, c'est un petit peu l'ambition que veut porter le SCOT bioclimatique de l'aire métropolitaine bordelaise pour finalement tout simplement se conformer à la loi climat et résilience. Et donc nous, on intervient pour développer un outil qui a pour objectif, en fait, c'est un outil de porter à la connaissance, notamment porter à la connaissance des techniciens, des intercommunalités qui composent le SCOT et aussi des décideurs, hein, donc des élus, avec l'idée derrière, c'est de développer un outil qui permettrait de mieux identifier sur les territoires quels sont les espaces naturels, agricoles et forestiers, mais derrière ça, surtout les sols, hein, qui portent ces espaces, qui mériteraient d'être davantage préservés. Quand je dis davantage préservés, parce qu'on est sur une bonne partie de ces espaces sont déjà protégés, bien évidemment, dans le cadre notamment de certains périmètres de reconnaissance ou à l'aide de différents documents d'urbanisme. Mais c'est d'aller
2: de réussir à aller un peu plus loin sur ces espaces et d'avoir quelque chose encore de plus objectif pour pouvoir évaluer ces différents milieux. Donc là, je vous ai mis quelques photographies hein, parce qu'on a mené un certain nombre d'ateliers avec les élus et les techniciens du territoire pour démontrer qu'on avait des espaces naturels, agricoles et forestiers d'intérêt qui étaient présents notamment au sein des enveloppes urbaines actuelles des documents d'urbanisme, puisque toutes ces photos en fait, ont été prises à l'intérieur des zones urbaines présentes sur des documents d'urbanisme présents sur le territoire. Donc, ce qui montre quelque part la grande richesse des milieux qu'on peut rencontrer et la grande fonctionnalité qu'on peut imaginer des salles derrière quand on parle quand même de bois, bosquets, de prairies, de pâtures, etc., où on a un niveau peut-être d'anthropisation qui n'est pas forcément très élevé. Donc, pour entrer au cœur de l'outil dont je vous parlais, on est reparti d'abord dans le fait que pour améliorer la connaissance sur les enjeux environnementaux du territoire, on avait cette approche et ce désir d'améliorer la connaissance, surtout sur les sols. Donc pour ça, on a été accompagné par un bureau d'études qui est spécialisé dans l'étude des sols, qui est Sol & Co, et qui a travaillé finalement sur le territoire à augmenter cette connaissance, à la fois à l'aide de données disponibles à l'échelle nationale, à la fois des données plus locales que nous et d'autres partenaires, on a pu leur transmettre, notamment par exemple sur les zones humides. Et puis, ils ont complété leur travail, notamment par des sondages pédologiques, donc environ 150 sondages pédologiques qui ont été réalisés sur le territoire pour affiner un peu cette connaissance sur les sols. Donc, à partir de ce socle de connaissances de base sur les sols, nous, on s'est demandé quels enjeux pouvaient être associés justement à la fonctionnalité des sols sur le territoire, quels enjeux pouvaient jouer en fait ces espaces naturels et agricoles pour essayer de les classer donc en quatre enjeux. Celui d'adaptation au changement climatique, celui de fonctionnalité écologique, celui de la santé cadre de vie et celui de la fonctionnalité finalement des sols. Chacun de ces enjeux sont alimentés par un certain nombre de critères et donc pour chacun de ces critères, il faut s'imaginer qu'on a plusieurs données parfois d'entrée. Alors on peut avoir une seule donnée d'entrée, parfois on peut en avoir 5, 6, 7 données. Donc au total, on a plus de 70 données qui ont été compilées. Ce que je veux dire, c'est que toutes les données qu'on a récupérées, on a mis en place une méthodologie pour les harmoniser entre les différents critères. Par contre, on n'a pas fait de traitement sur ces données. Là, par exemple, on a utilisé, et c'est l'objet aussi de mon intervention aujourd'hui, c'est la valorisation du projet CartNat. Voilà, on a pris les données telles quelles de CartNat, on ne les a pas retravaillées, puisque non seulement on ne se sentait pas légitime, et puis on est aussi dans un travail qui n'est pas un travail de recherche. Donc on n'avait pas forcément les compétences derrière pour être. On n'est pas expert de tous les sujets qui sont pris en compte ici. Donc on a valorisé, comme je le disais, les données CartNat plutôt dans le critère numéro 7 de l'enjeu 2. Alors comment on a valorisé ces données? Donc comme je vous ai dit, on n'a pas retravaillé directement les données CartNat. On a simplement effectué un travail de territorialisation. Hein, qui était abouti suite à un échange qu'on avait pu avoir avec Adrien, puisque la carte qui fait référence, donc la carte de gauche, on a une notation de 1 à 700 avec 700 qui démontre la valeur de naturalité la plus forte. On a simplement territorialisé cette notation à l'échelle de l'aire métropolitaine bordelaise, c'est-à-dire qu'on a sur notre territoire une notation qui va de 62 à 543, et on a considéré donc que 543 était notre note maximale et 62 notre note minimale pour avoir un rapport donc ici de 1 à 100, mais on aurait pu faire de 0 à 1 avec des chiffres significatifs par ailleurs. Donc à quoi finalement on aboutit? Peut-être que je peux revenir sur le schéma simplement celui-ci. L'objectif derrière, comme je vous l'ai dit, c'était de monter un outil cartographique. Donc l'idée, c'est d'arriver à la fin à 4 cartes, une carte par enjeu, et sachant qu'on réalise aussi des cartographies pour chacun des critères, si les décideurs, si les techniciens veulent remonter un peu plus en amont dans la méthodologie pour comprendre un petit peu les résultats qu'on affiche sur chacune des cartographies d'enjeux. Mais donc à la fin, on doit arriver à 4 cartographies. Alors je vais passer assez vite sur la première parce que c'est moins celle-ci qui concerne les données de valorisation CartNat. Mais donc on a la cartographie ici d'adaptation au changement climatique, avec pour chacune de ces cartographies un peu à l'esprit de la cartographie du gradient de naturalité avec un gradient. Donc là, c'est l'enjeu 1. Donc ici, l'enjeu numéro 2. Bon, il y a un petit décalage aussi, mais ce qu'on retrouve pour lire la carte, c'est que plus la couleur finalement tend vers le vert foncé, et plus les espaces naturels agricoles et donc les sols qui sont associés ont un intérêt dans le cadre de la fonctionnalité écologique. C'est-à-dire que, et ce qui est important de comprendre aussi sur ce type de cartographie, c'est que la couleur qui est plutôt jaune pâle et qui apparaît dans le centre de l'agglomération de la métropole bordelaise, ça ne veut pas dire qu'il n'y a pas de fonctionnalité écologique. Ça veut simplement dire, finalement, que la fonctionnalité écologique est moindre en rapport aux autres espaces qui sont présents sur le territoire. Et ça, c'est bien important à retenir pour ne pas dire, bah, finalement, oui, en cœur d'agglomération, là, on n'a rien qui s'y passe en termes de biodiversité, en termes de continuité écologique. Donc voilà, là, on a la cartographie du troisième enjeu au niveau de la santé, le cadre de vie. Donc, par exemple, sur celle-ci, on peut savoir que les grands axes de communication ou l'aéroport ressort plus fortement sur ce type de cartographie. Alors, on n'a pas encore la cartographie de l'enjeu 4 parce qu'il n'est pas finalisé, donc on ne l'a pas affiché aujourd'hui. Simplement, pour terminer, revenir un petit peu sur l'intérêt de l'outil qu'on est en train de mettre en place. Déjà, nous, on était parti d'un constat que la richesse de connaissances en termes d'enjeux environnementaux était de plus en plus forte sur tous les territoires, ce qui est une très bonne chose, mais qui peut aussi complexifier un peu la tâche des décideurs, des élus, quand ils ont une accumulation de données. On imagine que là, on a 70 données d'entrée, c'est potentiellement 70 cartes pour des élus, pour faire des choix en termes d'aménagement du territoire. Et donc, l'objet aussi principal de cet outil, c'était aussi de pouvoir combiner un peu ce qui a été aussi réalisé avec les trois critères qui ont été utilisés pour CatNat, c'est de combiner ça en des cartes d'enjeux, peut-être moins exhaustives, certes, mais en tout cas qui peuvent être plus facilement assimilables par les élus pour travailler sur leur territoire. Ensuite, c'était la volonté pour finalement répondre à la loi ZAN, notamment d'intégrer un volet sol, d'intégrer aussi le gradient de naturalité, puisque voilà, c'est des travaux qu'on avait suivis depuis le départ, dès la publication. On s'était rapproché notamment d'Adrien et on savait qu'à un moment donné, on aurait certainement l'opportunité de valoriser ces données. Et il suffisait d'attendre la bonne mission pour nous pour les intégrer. Ensuite, j'ai mis l'enrichissement de la méthode MUSE. Donc, c'est une méthode qui permet aussi de travailler sur la fonctionnalité des sols. En fait, le socle de base de notre méthode repose sur la méthode MUSE qu'on est venu en fait, entre guillemets, améliorer, customiser à l'échelle de l'aire métropolitaine bordelaise grâce, comme je l'ai dit, à des analyses de terrain, à des sondages pédologiques, grâce à des données plus locales de partenaires qu'on connaissait. Et c'est un outil qui est évolutif. Hein. Donc l'objet, c'est que voilà, ce ne soit pas rigide, c'est qu'on puisse incorporer des nouvelles données au cours du temps. Voilà, si on imagine par exemple qu'il y ait, alors je ne sais pas du tout si c'est d'actualité, mais une V2 de la carte de gradient de naturalité pour prendre compte un petit peu l'évolution du vivant, on pourrait tout à fait imaginer, bien sûr, intégrer ces données-là, on va dire, au modèle, à l'outil qu'on a développé. Et puis, c'est aussi un outil qui peut être développé sur d'autres territoires, puisque voilà, on a une méthodologie qui est mise en place, mais ensuite, il suffirait simplement de switcher en fait, les données qu'on récupérait sur un nouveau territoire pour y travailler et l'appliquer sur celui-ci. Et simplement, pour terminer, les limites et conditions d'utilisation. Alors, conditions, c'est l'échelle d'analyse et d'interprétation. Donc là, nous, on est au 50 millième. Comme le disait tout à l'heure Adrien, le gradient de naturalité qui peut être utilisé jusqu'au 20 millième. Nous, par rapport à tout l'ensemble des données qu'on a utilisées, on ne pouvait pas avoir ce zoom aussi précis sans avoir des erreurs d'interprétation. De plus, le SCOT a été conçu avec un atlas cartographique qui est lui-même au 50 millième. Donc c'était la donnée ou l'entrée de restitution. Voilà. Après, ce sont des résultats à ne pas appliquer tel quel dans un document d'urbanisme à l'échelle locale du type PLU, hein, puisque comme on l'a dit, on a une échelle de restitution qui est du 50 millième, mais qui à partir de ces éléments-là, plus des éléments, on va dire, concrets de, qui pourraient être affinés par des prospections écologiques, par exemple, sur certaines zones qui ont réfléchi à l'ouvrir à l'urbanisation ou la retirer de la zone urbaine, par exemple, pourraient totalement avoir du sens. Et voilà, après, les limites, c'est les mêmes limites qu'on peut retrouver dans tout ce type de travail cartographique et celui de la précision des données, forcément, qu'on a utilisées et de leur exhaustivité. Forcément, plus on a de données d'entrée, donc là, on en a 70 aujourd'hui, mais plus on aurait de données d'entrée, plus forcément le modèle est robuste et fiable pour l'interpréter.
3: Merci beaucoup pour ces présentations. Et puis, je vous prie de bien vouloir m'excuser pour les petits cafouillages qu'il y a eu sur les diapos. C'est le passage d'un format à l'autre. Le PowerPoint n'a pas trop aimé. Est-ce que vous auriez des questions à poser à nos intervenants après ce que vous avez entendu ou pas ? Je peux vous faire circuler un micro dans la salle.
4: Merci. Merci pour ces présentations. J'avais une question pour Adrien Guettet. J'ai vu une de vos publications de 2017 où vous testiez l'impact de l'urbanisation sur les données du stock, si je ne dis pas de bêtises, pour voir si en fait des ozos sont plutôt attirés par l'urbain ou voilà, et s'ils ne sont pas attirés par l'urbain et leur capacité à être généraliste. Est-ce que vous avez l'ambition de croiser la donnée CartNat avec ça pour voir si en fait on ne pourrait pas identifier des seuils de naturalité en fonction d'une richesse ou de l'effet urban avoiders et voilà.
0: Oui, merci pour la question. Alors effectivement, là, vous faites allusion à un travail qui a été publié en 2017, mais on faisait un lien entre la distribution de la biodiversité des oiseaux communs en fait à l'échelle de la France, qui est un suivi qui est réalisé par le muséum, et un gradient d'anthropisation. Et en fait, à l'époque, on avait travaillé uniquement sur un paramètre, qui était la densité de bâti. Donc, en fait, on n'avait pas CartNat à l'époque. Et on trouvait que la densité de bâti, c'était un bon indicateur, peut-être pour traduire en tout cas le niveau de pression humaine sur les paysages. Et on avait essayé de croiser ça avec la distribution donc des oiseaux. Et pour répondre à la question, depuis 2017, effectivement, on se dit qu'il faudrait qu'on croise avec CartNat. Mon CartNat, c'est 2021, donc ce n'est pas si vieux que ça. On pourrait exactement refaire la même analyse. Certainement que ça marcherait de la même façon. Mais d'un point de vue vraiment purement scientifique, peut-être qu'il n'y aurait pas beaucoup de plus-value à le faire. Alors, on pourra le faire hein, pour nous amuser, mais en fait, ce qu'on a démontré avec le gradient d'urbanisation avec le bâti, on montrera la même chose avec CartNat, peut-être un peu plus précisément. Mais le résultat sur la spécialisation des oiseaux qu'on a démontré, en fait, d'un point de vue scientifique, on n'apporterait pas grand-chose de nouveau. Mais effectivement, on avait quand même l'idée de le faire, au moins pour s'amuser. On ne l'a toujours pas fait. Il faut qu'on trouve le temps de le faire. Merci pour la question.
5: Vous auriez pu être galant et donner la parole à madame. Pardon. J'ai deux questions. Et sur vous parlez d'une carte dynamique. Est-ce que vous avez déjà idée d'une... entendez d'une V2 ou au moins d'une fréquence à laquelle il serait intéressant de refaire le travail. Et quelles sont les modalités et les formats de partage de cette cartographie ?
0: Oui, alors la première question, oui. L'idée initiale, en fait, c'était justement de créer un indicateur, de créer une image à l'instant T pour pouvoir effectivement reproduire la méthode et essayer de mesurer des évolutions. Donc ça, c'était l'idée initiale. On a toujours ça en tête. Alors c'est extrêmement compliqué parce qu'en fait, on n'a pas précisé, mais comme pour le collègue Valentin, pour le Scott, tu parles de 70 jeux de données, nous c'est à peu près pareil. Et donc en fait, c'est des jeux de données qui sont réalisés à des millésimes différents. En fait, donc déjà CartNat, ça regroupe plein de millésimes différents qui s'étalent sur quasiment 6-7 ans. Donc déjà, c'est assez réduit par rapport à d'autres initiatives. Donc oui, l'idée c'est de le refaire, mais peut-être pas tout de suite. En fait, ce qu'on essaie surtout de faire pour le moment, c'est d'incrémenter le modèle avec des nouvelles données. En fait, de le rendre plus précis. Par exemple, il y a des éléments sur les espaces agricoles qui sont pas très bien. C'est un peu le parent pauvre de CartNat, c'est les espaces agricoles, les milieux intermédiaires, parce que l'idée initiale c'était surtout de bien cartographier les espaces de haute naturalité. Et pour les paysages un peu sur le gradient un peu intermédiaire, on était moins bon. Donc il y a plein de nouvelles données maintenant qu'on pourrait intégrer. On y pense notamment au RPG de l'agriculture biologique, etc. Donc tout ça, c'est dans les tuyaux. Donc l'idée à court terme, c'est plutôt d'améliorer le modèle et de refaire une carte plus précise plutôt que de refaire la même chose tout de suite. Donc peut-être d'ici quelques années, peut-être au bout de 10 ans, ça aurait peut-être plus d'intérêt. Et la deuxième question, c'est la mise à disposition des données. Donc les données sont disponibles gratuitement sur Internet. C'est livré sous copyright, le non-profit utilization, je ne sais plus exactement le terme, mais en tout cas pour toutes les utilisations sans but commerciaux, ça peut être réutilisé sans problème. Et c'est d'ailleurs le but. Hein. Oui.
6: Merci. Merci pour la présentation. Moi, je me demandais, plus parce que ça m'intéresse à titre professionnel, est-ce que vous avez des échanges au niveau européen pour développer aussi cette carte avec d'autres pays ? Parce que vous avez cité le projet Francis Allais, donc j'imagine que ça peut aussi être c'est un projet multi-pays. Et après, je me réfléchissais à des travaux de recherche qui peuvent s'appuyer à la base sur cette carte-là, notamment en milieu agricole. Par exemple, moi je travaille pour un programme dans une fondation de financement de projets de haies et de bocages, ouais. Et de se dire quelle est l'influence finalement des espaces agricoles lorsqu'ils sont dans des espaces plus ou moins naturels. Est-ce que ça va favoriser plus ou moins en fait l'installation de ces infrastructures agroécologiques en fonction du contexte en fait dans lequel elles se trouvent, quoi.
0: Je réponds, oui, c'est pour moi. Je réponds d'abord à la deuxième question. Merci pour les questions. Elle est pas facile la deuxième. Alors oui, ça contribue. J'essaie de trouver à quel endroit en fait d'expliquer à quel endroit dans le modèle, dans la méthodologie, ça le prend en compte. Et en fait, ça prend en compte surtout, alors dans le critère 1, dans l'intégrité biophysique de l'occupation du sol, évidemment, plus on est sur des espaces agricoles qui soient dans les itinéraires techniques, soit dans la structure paysagère des exploitations, sont plutôt qui favorisent en tout cas, par exemple, des haies, des milieux semi-naturels, etc. Donc ça rehausse finalement le niveau d'intégrité biophysique de l'occupation du sol. Donc oui, c'est pris en compte. Et c'est surtout pris en compte finalement dans ce que vous mentionnez sur la continuité spatiale, parce que le critère 3, donc la continuité spatiale, en fait, calcule, c'est un modèle qui calcule la proximité avec d'autres paysages, d'autres structures paysagères de bonne qualité écologique. Donc si par exemple, on imagine des milieux naturels de haute naturalité, forestiers, et qu'ils sont entrecoupés d'espaces agricoles, mais de plus haute naturalité, en fait, ça va augmenter la continuité spatiale, ça va augmenter la fonctionnalité écologique pour un grand nombre d'espèces. Alors, pas toutes, hein, mais pour un grand nombre d'espèces. Et donc, nous, dans le modèle, ça prend en compte ça. Donc, ça va améliorer la continuité spatiale des fonctionnalités écologiques. Et donc, ça va rehausser finalement les notes. Donc oui pour ça. Et pour votre première question sur la réflexion européenne, alors oui, elle existe depuis le début en fait, de par les collaborations déjà avec Steve Carver et Jonathan Carruthers-Jones de l'Université de Leeds. En fait, Steve Carver, il travaille beaucoup à l'échelle européenne. Il a d'ailleurs développé une carte d'un équivalent de naturalité. Alors c'est le Wilderness Quality Index. Donc, qui est une carte, un gradient de naturalité à l'échelle européenne, mais qui prend en compte que très peu de critères, parce que la difficulté, c'est la disponibilité de données homogènes à l'échelle européenne. Mais cette carte a le mérite d'exister. Et puis, il y a une version 2 qui vient d'être publiée récemment, qui prend un peu plus de critères. Mais en tout cas, il y a une vraie réflexion en ce moment avec les collègues. Là, on est en train de monter un petit réseau européen, des collègues investis dans chaque pays pour essayer de mettre en commun en tout cas les initiatives et les données. Et vous mentionnez le projet Francis Allais, c'est peut-être une porte d'entrée intéressante en tout cas à l'échelle européenne, mais de regrouper 3-4 pays en tout cas autour d'un projet commun. Et donc dans le projet qu'on mène avec l'association Francis Allais, il y a cet objectif-là d'essayer de travailler avec les collègues allemands, belges, pour essayer au moins de développer une carte transnationale, déjà dans un premier temps, avant d'essayer de couvrir l'ensemble de l'espace européen.
7: Merci pour la présentation, c'était super intéressant. Peut-être deux questions. La première, c'est pratico-pratique. Si je cherche à regarder cette carte sur Internet, comment elle ressort? Est-ce que c'est une base de données que je vais extraire sous Excel et qu'il faudra que je fasse appel aux collègues SIG pour sortir une carte? Ou est-ce que quand je vais arriver sur le site, ce sera vraiment très clairement la carte sur laquelle je peux zoomer? Et du coup, est-ce qu'après, il y a aussi les limites géographiques qu'on connaît, départements, régions intercommunalité, commune, etc., pour venir préciser un peu les choses, même si j'ai bien compris qu'on ne peut pas aller forcément à la parcelle, mais se donner une idée un peu de se représenter exactement nos enjeux à nous sur le territoire. Et deuxième volet de questions, c'est, je vois bien l'intérêt, pour en parler avec mes élus dans l'intercommunalité, de là où on a nos zones de naturalité sur le territoire. Mais du coup, pour peut-être aiguiller un petit peu les choses sur des zones à renaturer, est-ce que du coup, il faut, enfin, qu'est-ce que vous conseillez? Est-ce que c'est plutôt les zones justement entre les deux qui ne ressortent pas complètement vertes, ou où il faut complètement reprendre le jeu de données, compléter pour avoir quelque chose de fiable?
0: Alors je vais répondre à cette question et après je laisserai le micro à Valentin. Peut-être tu pourrais nous faire un retour d'expérience justement sur l'utilisation des données, si c'est toi qui l'as fait ou si c'est tes collègues SIGistes. Bon, je pourrais y répondre, mais je sais comment sont diffusées les données, mais ça peut être un bon retour d'expérience. Alors pour l'application finalement de l'utilisation de CartNat pour les politiques de restauration, en fait c'est un choix politique. Nous on fournit une donnée, ce qui est vraiment un outil d'aide à la décision pour nous. Et qui permet par exemple d'alimenter des réflexions sur la stratégie nationale des aires protégées, etc. Et qui peut, et on l'encourage, être utilisé pour des réflexions sur la politique de restauration écologique. Après, est-ce qu'il faut cibler les espaces qui sont très dégradés ou les espaces intermédiaires, etc., pour rehausser le niveau général de la qualité écologique des milieux? Finalement, ça, c'est des choix un peu plus politiques. Alors, il y a des réponses un peu scientifiques. Hein. En tout cas, les réponses ne seront pas... Les projets à mener ne seront pas les mêmes en fonction que si c'est des espaces très dégradés. Donc là, on pourrait imaginer effectivement identifier les zones à plus faible naturalité sur la carte. Mais en fait, si vous regardez en détail, ça va être des zones extrêmement... si on regarde les zones de 1 à 50, en fait, ça va être des routes, des bâtis, hein, pour des centres commerciaux, des choses comme ça. Donc peut-être pas là où c'est le plus judicieux de mener des politiques de restauration, quoique j'en sais rien. Donc peut-être effectivement regarder sur les niveaux intermédiaires, mais là c'est peut-être une réflexion territoriale finalement à regarder, à comparer justement, à essayer d'aller voir sur le terrain, dans un territoire donné, une note de 150, à quoi ça correspond comme type de milieu, une note de 200, à quoi ça correspond, etc. Et donc en fonction des types de paysages, hein, qu'on soit sur le littoral, comme le disait Pascal, ou qu'on soit en milieu urbain ou périurbain, comme à Bordeaux, on aura des milieux et des paysages extrêmement différents pour des notes parfois équivalentes. Vous voyez, donc voilà. Et pour l'utilisation des données, je laisse la parole à Valentin.
2: Je reviens même sur la première question, parce qu'en fait, c'est maintenant peut-être la réponse que l'objectif... prochaine, nous, c'est de mettre en place un outil cartographique à destination notamment des élus, sur lequel on pourrait essayer de retrouver les zones potentielles de renaturation. Donc on va essayer aussi de travailler sur une méthodologie l'année prochaine en utilisant peut-être, en regardant un peu précisément ce que peuvent nous dire les données CartNat, et puis d'autres données qu'on va essayer de mettre dans le modèle et regarder un peu si on peut en tirer quelque chose. Voilà, ça va être un peu expérimental, on ne sait pas très bien si on va aboutir sur quelque chose de concret et qu'on pourra... J'ai l'impression qu'il est en fin de vie, non, c'est moi. Donc actuellement, j'ai pas non plus la réponse, mais je pense qu'il y a des tests à faire. Sur les données, tout simplement, on les a téléchargées. En fait, c'est des données qu'on peut directement lire sous QGIS, enfin sous QGIS ou ArcGIS, mais en tout cas une plateforme de SIG. Et ensuite, directement mettre les limites administratives pour essayer de zoomer. Mais c'est vrai que en fonction de comment on manipule le SIG, il faudra peut-être faire appel à un géomaticien. Oui. Mais c'est a priori, sinon par contre le gradient, la mise en page, etc. Est fourni directement dans le projet avec de mémoire.
0: Et juste pour ajouter un petit par rapport à la visualisation des données, effectivement, il faut quand même des compétences SIG, pas énormes, mais un petit peu quand même, en fonction des analyses que vous voulez faire. Mais les données sont livrées brutes. Et on réfléchit depuis 2 ans maintenant, mais à à la mise en place d'un portail sur Internet qui permettrait de visualiser simplement les données, d'interroger en tout cas les données à l'échelle d'un territoire, etc. Au moins pour faire des requêtes assez simples. C'est un travail qui est assez long. En fait, il faut vraiment réfléchir à l'infrastructure pour essayer de pérenniser les choses, parce que, bon, comme tous les projets, vous le savez aussi bien que moi, l'idée, c'est de développer des choses qui soient pérennes au-delà de la durée du projet. Donc, par exemple, pour un géoserveur, si on a les financements pour 2 ans et qu'au bout de 2 ans, on ne les a plus, ça ne sert pas à grand-chose. Donc là, on réfléchit à une infrastructure qui puisse être, qui puisse évoluer et qui soit pérenne dans le temps, surtout.
8: C'est bon. Ouais. Bonjour et merci pour la présentation. Moi, je me demandais si vous aviez des mesures d'impact de cet outil au regard des politiques publiques qui sont développées. C'est-à-dire, est-ce que cet outil est vraiment maintenant utilisé et utile pour développer des politiques publiques en faveur de la restauration écologique, etc. Est-ce que c'est bien pris en main par les structures, enfin les EPCI, etc. et que les élus s'en emparent via leurs services techniques pour développer des politiques publiques plus vertueuses au nom de la biodiversité.
0: On a quelques retours d'expérience. C'est l'objet un peu de cette table ronde, hein, aussi. L'outil est quand même assez récent parce que nous, on l'a publié pour la première fois en 2021. On a diffusé les données brutes en 2022 et on n'est qu'en 2024. Donc tout ça prend quand même beaucoup de temps. Nous, on est quand même hyper surpris, en tout cas, par le nombre de sollicitations qu'on reçoit. C'est rare qu'on développe un outil dans le monde académique, en tout cas, qu'on nous sollicite autant pour des choses très appliquées et concrètes. Donc nous, on a l'impression que ça diffuse, lentement mais sûrement. C'est trop tôt pour vraiment avoir une évaluation de la pertinence de l'utilisation de cet outil dans les politiques publiques. Nous, on l'encourage, on accompagne en tout cas les acteurs dès qu'ils nous... On essaie de prendre du temps, ça fait partie de notre métier en tout cas. C'est aussi l'objet de la création du CRN, du Centre de Recherche sur la Naturalité, parce que nous, on est chercheurs et on ne travaille pas que là-dessus et on fait plein de choses en parallèle et du coup, on ne peut pas passer autant de temps qu'on veut justement pour accompagner les différentes sollicitations. Donc l'idée, c'est de pouvoir pérenniser par exemple une personne qui travaille à 100% là-dessus et le travail qu'on fait par exemple aujourd'hui d'explication, de diffusion, je pense que ça encourage aussi, surtout les retours d'expérience des autres territoires, je pense, aident quand même d'autres territoires à se dire, on pourrait peut-être essayer de l'utiliser aussi dans notre planification ou dans notre politique d'aménagement. Nous, on travaille surtout à l'échelle nationale, en tout cas sur l'évaluation, par exemple, politique de compensation, sur la stratégie nationale des aires protégées. Mais la stratégie des aires protégées, en fait, on est hyper content parce qu'il y a des régions qui ont pu l'utiliser. C'est le cas de Aura et PACA, donc ils l'ont intégré dans leur diagnostic. Les échéances ont fait que ça n'a pas pu être utilisé directement à l'échelle nationale et que c'est la manière dont la stratégie nationale des aires protégées a été créée, c'est qu'il y a une liberté qui a été laissée de la manière de l'adapter dans les territoires. Donc il y a des territoires qui s'en sont saisis, et il y a 2 régions, c'est super, et à notre connaissance en tout cas. Et puis après, ça a des échelles plus fines. Là, on a un exemple de SCOT. Il y a aussi le SCOT justement de Nantes-Saint-Nazaire qui nous a sollicité pour essayer justement de travailler leur planification en intégrant la naturalité du territoire. J'ai parlé d'Atlas foncier aussi, et il y a aussi plein de choses qui sont faites sans qu'on le sache. Alors nous, de notre côté, on essaie d'organiser régulièrement, on a fait il y a 2 ans maintenant, des workshops. C'est plutôt dans un cadre de praticiens et puis de scientifiques pour essayer de partager les expériences, comment on utilise les données, les limites, etc. Voilà, nous on essaie d'animer en tout cas ce petit réseau, on essaie de tenir à jour un peu une liste des personnes qui l'utilisent. Donc en tout cas, si vous entendez parler de gens qui veulent l'utiliser ou qui l'utilisent, qui nous contactent au moins pour faire partie du répertoire et qu'on diffuse aussi des bonnes pratiques, mais nous quand on voit des limites de l'outil ou des bonnes manières plutôt de l'utiliser, on diffuse aussi aux collègues qui l'utilisent.
2: Et outre la mission qu'on mène dans le cadre du SCOT, on a aussi la volonté d'utiliser ces données dans une autre mission qu'on mène auprès de la communauté d'agglomération du Grand Angoulême, où on réalise un travail un petit peu d'identification et surtout d'essayer d'évaluer la vocation future des friches urbaines. Donc on parle uniquement des friches urbaines sur le territoire. On est sur un territoire où on a de nombreuses friches. Et l'idée, c'est d'utiliser via des critères, de savoir si les friches seraient plutôt... on pourrait plutôt leur donner une vocation future, plutôt à vocation urbaine, que ce soit pour l'habitat, les activités économiques, ou au contraire, plutôt les dessiner une vocation soit de sauvegarde, parce qu'on a déjà de l'intérêt écologique sur ces friches-là, ou de renaturation, restauration, si on a des milieux qui se sont développés, mais qu'on reste sur des milieux notamment pollués, ou en tout cas dégradés, etc. Et donc, on a certainement déjà, on commence à réfléchir à la méthodologie, et c'est vrai que les données CartNat nous paraissent aussi intéressantes à utiliser dans cette dimension-là.
9: Bonjour, merci pour vos présentations. Moi, j'avais une question pour le Conservatoire du Littoral, qui rejoint un peu ce qui a été dit précédemment. Comment vous avez sélectionné en fait les 20% à placer en libre évolution? Est-ce que justement c'était des sites avec une forte naturalité ou au contraire des sites assez dégradés? Et auquel cas est-ce que vous pensez mener des travaux de renaturation initiale avant de les laisser en libre évolution? Voilà. Qu'en est-il de leur superficie? Est-ce qu'il y a des fonctionnalités écologiques maintenues? Comment vous projetez en fait sur ces sites-là?
1: Alors la réponse, on ne l'a pas, parce qu'en fait, on attend la livraison de la méthodologie adaptée au littoral pour pouvoir faire ce croisement avec notre domaine propre et nos périmètres d'intervention. De là, on va pouvoir regarder un peu ce qui se présente comme type de site. Est-ce qu'on est dans des choses majoritairement à forte naturalité ou au contraire plutôt de manière pauvre? Et de là, on va faire des choix. C'est-à-dire que si effectivement on a 20% qui peut rentrer dans de la haute naturalité, on ira d'abord sur ces espaces-là pour perpétuer un peu la dynamique qui est engagée. Si par contre, à l'opposé, on est sur quelque chose qui est plutôt pauvre, l'idée, c'est peut-être faire des travaux de renaturation avant de libérer l'emprise humaine, quoi. Mais je n'ai pas la réponse à l'heure actuelle. Pour le coup, on sait déjà qu'on a un certain nombre de sites qui présentent de la haute naturalité. On pense à la Grillade en Corse, où on a 6000 hectares de zones de maquis, où à part quelques chèvres, il n'y a pas grand-chose. Il n'y a quasiment même pas de chasse. Il y a 3 sentiers parcourus par des 4x4, mais voilà, c'est toujours les mêmes choses. Donc voilà, on peut comme ça, de manière un peu empirique, désigner quelques sites. On a sur le Massif central, on a les hautes gorges du Chavanon sur la haute vallée de la Dordogne. Voilà, on sait que là, c'est déjà ça ressort dans la cartographie initiale de CartNat. Donc on est dans les 10% les plus naturels de France. Donc voilà, ça, on peut déjà les cibler. Ce qui nous intéresse, c'est plutôt sur tout le reste, notamment les endroits où il y a une forte urbanisation, pour voir s'il n'y a pas des fenêtres littorales de libre évolution qui pourraient avoir tout un intérêt, y compris en matière de démonstration vis-à-vis des territoires et des populations.
10: Merci pour vos présentations. Moi, j'ai deux questions concernant CartNat. La première, c'est technique pure. Est-ce qu'il y a un des trois calques qui, au final, peut prendre le pas sur la coloration finale de la carte? Et la deuxième chose, c'est, j'ai bien compris pour l'histoire de la V2, que potentiellement, c'est plus affiné, sans dire de forcément ajouter énormément de choses dans le modèle. Mais l'idée, est-ce que le zoom pourrait être augmenté pour pouvoir y accoler des processus qui sont plus fixes, typiquement, je sais pas, dans l'idée des processus micro-organismes dans les sols ou des processus à l'échelle d'individus, d'arbres ou autres, pour calculer voilà, des mesures de stockage carbone ou autres. Voilà.
0: Merci pour ces questions. Pas simple. Alors, la deuxième question, en théorie, oui. Mais en pratique, j'en doute. En fait, ça a déjà été un des grands critères disqualifiants pour un grand nombre de données dans la méthodologie, c'était l'échelle. Et déjà, 20 millièmes, c'est énorme pour un travail à l'échelle nationale. Et ce qui nous a fait exclure beaucoup de données pour lesquelles les experts thématiques nous disaient « mais si, ça, il faut absolument le prendre en compte, c'est obligatoire, etc. » Mais en fait, ça aurait dégradé l'échelle. Et comme c'était une contrainte vraiment, c'était dans le cahier des charges du projet, hein, c'était justement que ça puisse être utilisé à l'échelle territoriale. Alors, il peut y avoir justement des limites sur certaines précisions thématiques, comme tu viens de le mentionner. Mais du coup, je ne pense pas qu'on puisse raisonnablement affiner cette échelle du 20 millième et intégrer d'autres données. Alors, sauf si on décide, pour un projet ponctuel, comme on a fait pour le littoral, de décliner la méthodologie pour un... pour un zoom, enfin sur un secteur, enfin travailler que sur un secteur géographique donné, plus fin. Auquel cas, on peut rajouter des données plus fines. Mais sinon, je pense que c'est un peu illusoire, en tout cas, dans les années à venir, de travailler à une échelle plus fine. Et pour la première question, qui est plus technique, c'est une très bonne question. L'article sur l'analyse du réseau des aires protégées qu'on a soumis il n'y a pas longtemps, je te dis ça parce que je sais que tu es scientifique, on l'a soumis et le seul commentaire qu'on a eu là et qui freine un peu la publication, c'est qu'un reviewer nous a demandé de faire une analyse de sensibilité des données. Donc effectivement, alors nous on est confiants avec ça, mais ça veut dire est-ce qu'il y a le poids de chaque donnée a une influence plus ou moins forte sur le résultat final. Alors les trois cartes telles que je les ai présentées, elles sont agrégées de manière égale, avec une pondération égale sur la carte finale. Donc là-dessus, il y a vraiment aucune question à se poser. En revanche, il est évident que certaines données en input tels que le réseau des infrastructures routières ou le bâti, a un poids qui va être considéré peut-être plusieurs fois dans la méthodologie. Mais on l'assume complètement parce qu'en fait,

0: Oui, bonjour, merci beaucoup. J'avais une question sur des programmes qui lient Carab, par exemple, avec CartNat. Est-ce qu'il y a des choses qui travaillent là-dessus?
1: Alors, oui, à 100%. On a un projet, on était lauréat d'un appel à manifestation d'intérêt de Carab. Alors, Carab, pour ceux qui ne connaissent pas, c'est une cartographie des habitats qui a été réalisée par télédétection, à l'initiative principalement du muséum, je crois. En tout cas, c'est Patrinat qui a géré en tout cas l'animation de ce projet-là. Et il y a des départements qui sont livrés un peu au fur et à mesure. Je crois qu'il n'y a pas toute la France qui est couverte encore, mais ils ont livré quand même pas mal de départements. Donc c'est des cartographies très très fines. Je crois que c'est au 5 millième, c'est ça? 5 millième, donc des habitats. Donc c'est voilà, c'est une entrée vraiment écologique. Et ils ont développé ce travail-là. Et maintenant, ils cherchent un peu justement à valoriser ce travail et à encourager les utilisations possibles. Et donc, ils ont organisé un appel à manifestation d'intérêt l'année dernière. Et donc, nous, on avait proposé justement d'essayer de croiser les gradients de naturalité avec une approche plus habitat. Nous, notre projet, il couvre trois départements. Et donc, on travaille dessus actuellement. On livre les résultats fin d'année. On est un petit peu en retard. Et voilà. Donc, oui, effectivement, de croiser une approche vraiment habitat avec le gradient de naturalité, ça faisait partie des idées. Ouais.
2: C'est encore moi. Moi, c'était plus pour rebondir par rapport à la question de Madame tout à l'heure sur comment utiliser les données et les valeurs. Je pense qu'il faudra potentiellement plus recentrer sur la biodiversité localement. C'est-à-dire que là, dans les données, au risque de me tromper, une forêt va avoir un potentiel, une forêt de feuillus va avoir un potentiel de naturalité très élevé par rapport à une prairie ou un pâturage. Et du coup, dans un système bocager, ça aura peut-être pas trop de sens pour la biodiversité dans un milieu ouvert comme ça de ramener une forêt. Du coup, peut-être plus jouer sur donc la valeur des pixels les plus faibles, mais surtout se focaliser sur la biodiversité alentour et pas partir du principe qu'on veut une naturalité maximum qui dénote un petit peu avec la biodiversité autour. Je ne sais pas si vous avez une réflexion autour de ça.
1: Oui, alors je comprends tout à fait la réflexion elle est juste, je pense, en matière de politique publique de conservation de la biodiversité, mais elle va un peu à l'encontre. Enfin, disons qu'il y a différentes approches de conservation de la nature. Il y a celle qui se base principalement sur la biodiversité, notamment la biodiversité patrimoniale, c'est celle qu'on défend principalement dans les politiques publiques. Et puis la naturalité, c'est un petit pas de côté quand même par rapport à ça. En prenant moins en compte la biodiversité patrimoniale, mais plutôt la fonctionnalité des écosystèmes de manière générale. Et donc, dans la réflexion théorique de la naturalité de CartNat, un système bocager, c'est très très loin de ce qu'on peut espérer en termes de naturalité d'un milieu, dans les conditions pédoclimatiques données. Alors oui, ça crée de la biodiversité remarquable, intéressante, à laquelle on est culturellement attaché, et c'est très bien. Mais on ne changera pas la méthodologie CartNat pour rehausser finalement les habitats pour les milieux bocagers qui sont très intéressants hein, par ailleurs, hein, mais qui sont pas le top de la naturalité qu'on peut espérer en France.
3: Merci. Est-ce qu'il y a d'autres questions?
4: Bonjour, merci beaucoup pour la présentation. Une question pour Valentin. Je souhaiterais savoir si vous êtes au bout de votre travail pour le SCOT de Bordeaux Métropole et j'aimerais savoir qui formule les préconisations.
5: Alors, on n'est pas tout à fait au bout et c'est pas uniquement du coup pour Bordeaux Métropole, hein, peut-être que je n'avais pas précisé, mais l'aire métropolitaine bordelaise, c'est Bordeaux Métropole, mais aussi toutes les intercommunalités autour. Hein, le périmètre du SCOT est plus large. Donc, nous, notre travail, c'est de ce que je disais, hein, c'est de fournir ces cartographies qui sont des aides à la décision. Après, il y a un travail qui est mené à la fois par donc, le syndicat qui porte le SCOT, donc le CISDO, et les élus pour savoir dans quelle mesure, à partir de ces éléments-là, on peut arriver à définir des recommandations et des prescriptions au sein du document d'urbanisme. Mais voilà, c'est les discussions qui sont un peu en cours. Nous, là, on continue, au-delà de fournir un petit peu ce travail de cartographie, on travaille aussi avec eux pour savoir le meilleur moyen qu'on peut avoir pour décliner en fait, ces cartographies à une échelle un petit peu ou une réflexion peut-être un petit peu plus fine, sans aller plus loin. Ces cartographies doivent rester à l'échelle 50 millième, mais savoir comment on peut essayer de mieux les

0: décliner à partir de d'autres outils, d'autres critères pour voilà, faire évoluer notamment, par exemple, les enveloppes urbaines dans ces documents d'urbanisme. Je ne sais pas si
1: Merci.
0: je réponds complètement à la question, mais...
1: Oui, moi je suis sur la commune de Saint-Médard-en-Jalles, donc
0: D'accord,
1: j'ai
0: bon.
1: beaucoup d'intérêt évidemment à écouter votre propos.
2: Question simple, réponse simple, non. Pas pour le moment, en tout cas. Effectivement, on y pense depuis toujours, parce que c'est là où on aurait des, bah, c'est là où il y a des enjeux, pas que, hein, mais il y a des enjeux de conservation de la biodiversité extrêmement élevés. C'est là où on peut imaginer aussi qu'il y a des niveaux de naturalité, en tout cas dans certains territoires extrêmement élevés. Donc oui, depuis le début, ça nous fait un peu rêver d'aller faire ces cartographies. Mais c'est un très gros travail parce que la disponibilité des données n'est pas la même non plus. Et puis on n'imagine pas faire un travail un peu aussi hors sol sans impliquer les experts locaux. Donc en fait, c'est un immense travail à mener. Donc on y réfléchit, on souhaite le faire. J'espère qu'on réussira. Après la mer et littorale. Et oui, et justement, ça rejoint aussi ces questions. Donc le modèle qu'on va développer pour le marin, il aura aussi énormément de sens. En tout cas, si on le met en lien aussi avec la stratégie des aires protégées pour marins, il aura aussi énormément de sens pour les territoires marins d'outre-mer.
3: Moi, j'ai une question, mais c'est peut-être un peu anticipé. C'est pour le conservatoire du littoral. Est-ce que vous avez déjà commencé à réfléchir à la manière dont vous allez mettre en discussion la libre évolution sur les territoires que vous aurez identifiés? Et est-ce que éventuellement l'outil CartNat pourrait être un moyen de médiation avec les populations pour réfléchir justement à la mise en libre évolution?
4: Alors, sur les terrains du conservatoire, la gouvernance, elle est assurée par un comité de gestion, comme dans beaucoup d'aires protégées. Ce comité de gestion réunit en fait tous les acteurs du territoire et les usagers et le ou les gestionnaires des terrains du conservatoire. Et bien évidemment, puisque je vous l'ai dit tout à l'heure, on veut s'appuyer sur le scientifique. Et donc, la méthodologie CarNat et les résultats seront la pierre angulaire, entre guillemets, des discussions. Ensuite, il y aura tout ce croisement en fait d'acceptabilité sociale. Et depuis le 9 septembre, on a un jeune étudiant thésard qui nous a rejoint pour 3 ans et qui va déterminer un peu et affiner un peu les conditions d'acceptabilité de la mise en œuvre de la libre évolution sur certains territoires qui sont déjà en avance, que ce soit des terrains du conservatoire ou d'autres terrains sur lesquels cette trajectoire elle est assumée par l'acteur, quoi. Donc on va s'appuyer là-dessus. On espère pouvoir croiser les deux éléments en même temps, quoi.
5: Est-ce qu'il y a encore une question? On a encore le temps pour une ou deux questions.
6: Merci beaucoup pour toutes les présentations. Moi, c'était une question peut-être plus en lien du coup sur la partie forêt du modèle. Est-ce que vous, enfin déjà, comment vous arrivez des fois à bien caractériser ben, l'état initial, enfin biophysique, sachant que c'est vrai, enfin, on n'a plus de forêt primaire en France, donc comment on qualifie ce qu'aurait dû être l'état initial sans intervention humaine? Et comment on prend en compte les aspects changement climatique et résilience, enfin, maintien des fonctions, des services écosystémiques et enfin, de l'écosystème ou des essences. Enfin, il y a aussi l'aspect endémique, VS exogène. Enfin, je ne sais pas si tout est bien clair, mais.
2: Si. Alors la partie du modèle forêt, c'est un peu celui sur lequel on a prêté le plus d'attention, parce que effectivement, encore une fois, dans le contexte pédoclimatique français, une grande partie du territoire, enfin de la métropole de la France hexagonale, pardon, devrait être couvert par des espaces forestiers. Donc effectivement, c'est quelque chose qui nous intéresse en premier lieu. Alors, ce qu'on a pris en compte, je ne vais pas être exhaustif, hein, mais on a pris en compte l'indigénat des structures de végétation, en fait. Alors, il y a un découpage biogéographique français qui, en tout cas pour les forêts qui existent, ça s'appelle les sylvo-écorégions, qui a été fait par l'ONF et qui prend en compte un certain nombre de paramètres biogéographiques. Et en fait, dans ces sylvo-écorégions, ou ces écorégions, peu importe, il y a des espèces qu'on peut considérer comme natives, des espèces d'arbres en tout cas qu'on peut considérer comme natives. Et donc là, on a interrogé les experts forestiers du WWF, de l'ONF, etc., tous les spécialistes français de la forêt, pour essayer de nous lister, en tout cas, de classer par degré d'indigénat les structures de végétation. Et donc ça, c'est ce qu'on a pris en compte, notamment pour le modèle forêt. qui nous permettent de discrétiser, de hiérarchiser, en tout cas le niveau de naturalité des groupes, enfin des ensembles forestiers.
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3: Au début de l'année 2012, le label HVE, dit de haute valeur environnementale, était officiellement créé sous l'égide du ministère de l'Agriculture. Conçu pour préserver l'écosystème naturel des exploitations agricoles et réduire au maximum la pression sur l'environnement, ce label HVE, pour aussi vertueux qu'il puisse paraître, n'est pourtant pas exempt de critiques. Parmi elles, celle de l'Office français de la biodiversité qui relevait fin 2020 que cette certification ne présente dans la grande majorité des cas aucun bénéfice environnemental. Au cours de cette même année 2020, la Cour des comptes a déploré de son côté que les différents plans consécutifs au Grenelle de l'environnement de 2007 demeurent pour l'instant très en deçà des objectifs fixés alors, notamment celui de réduire de moitié l'usage des pesticides en France à l'horizon 2018. Non seulement cet objectif n'a pas été tenu, mais l'utilisation de pesticides en France aurait même, selon la Cour des comptes, augmenté de 12% entre 2009 et 2018. 2018, c'est justement l'année où Valérie Murat et son association Alerte aux Toxiques, basée à Bordeaux, ont décidé d'envoyer 22 bouteilles de vin certifiées HVE au laboratoire Dubernay pour détecter d'éventuelles traces de pesticides dans la composition de ces vins pourtant estampillés haute valeur environnementale. La publication des résultats de ces analyses a valu à Valérie Murat et à son association une condamnation à 125 000 euros de dommages et intérêts pour dénigrement collectif suite à une action en justice portée notamment par le Comité interprofessionnel des vins de Bordeaux et près d'une vingtaine d'autres plaignants. Valérie Murat, ou quand la dénonciation des pesticides ulcère le vignoble bordelais, c'est le titre de ce nouveau numéro d'Interférence.
4: Je suis la fille d'un vigneron qui est décédé en 2012 d'un cancer bronchopulmonaire et qui a été reconnu en lien avec une exposition à l'arsenic du sodium de 1958 à 2000. J'ai engagé pour mon père, qui n'en a pas eu le temps, deux procédures judiciaires pour qu'il soit reconnu victime de l'industrie chimique et la première plainte au pénal en France pour homicide involontaire d'un vigneron qui tentait de mettre en lumière les responsabilités pénales de la firme Bayer et des services de l'État qui ont homologué pendant plus de 40 ans des produits à base d'arsenic du sodium qu'a utilisé mon père sans jamais être informé des dangers pour sa santé. Toute ma militance en fait vient de là, de ce qui lui est arrivé et de ce qui a détruit notre famille. Et quand mon père est décédé, je lui ai promis d'engager des procédures pour lui qu'il n'a pas eu le temps d'engager parce qu'il tenait à alerter ses confrères, ses consoeurs, ses voisins, ses amis sur la dangerosité de ces produits dont on ne parlait pas. Il y a 10 ans, on n'en parlait pas comme aujourd'hui. Et j'ai engagé donc ces deux procédures. Et puis, dans les recherches que j'ai commencé à faire en 2013, j'ai commencé à rencontrer des chercheurs, à m'intéresser à certains travaux. Et j'ai très rapidement fait la connaissance de Maëlys Bimeran, qui est devenue ma camarade de lutte, et qui, elle, avait entamé des procédures judiciaires pour son frère, Nous avions le même avocat, maître François Laforgue, à Paris. Et Marie-Lise et moi, nous avons commencé à mener des actions ensemble, ici, très spontanément, très naturellement, ça s'est fait. Et on a commencé à faire ce que nous appelons des actions coup de poing. Parce qu'ici, nous sommes au royaume de l'Omerta. Le Bordelais, c'est une région dans laquelle on ne peut pas parler librement des pratiques de la bourgeoisie viticole. Elle n'y tient pas et elle fait tout pour que, au contraire, ce soit tu et que l'on ne sache pas ce qu'il y a dans une bouteille de vin et comment le vin est fabriqué et toutes les conséquences que cela comporte à la fois pour les professionnels et pour les riverains. Donc on a commencé à faire des soirées d'information, on a commencé à, par exemple, on a fait une marche blanche en 2016, qui est un acte quand même très très fondateur de la mobilisation que nous avons réussi à mettre en place ici, avec d'autres collectifs, ONG, syndicats, et aussi nous avions par exemple recouvert un rond-point en allant vers le nord du Médoc, où nous avions installé 70 croix blanches symbolisant les victimes des pesticides dans les ouvriers et les ouvrières agricoles, pour tracter aussi. Donc toujours des choses très très visibles, parce que ici, les institutions de la viticulture font tout pour que, dès que quelque chose émerge, ce soit tu, on remette le couvercle de l'Omerta sur la marmite qui est déjà en train de bouillir depuis longtemps. Alors c'est vrai qu'ici, depuis 10 ans avec Marie-Lise, on peut se vanter toutes les deux d'avoir mobilisé du monde. Ça, on ne peut pas nous l'enlever. Et on a vraiment fait émerger cette question des pesticides. Aussi, beaucoup grâce aux médias. Parce qu'il fallait aussi que cette question elle puisse dépasser les frontières du département et dépasser les frontières du pays. On n'est pas le seul pays en Europe ou dans le monde à utiliser des pesticides de synthèse en agriculture. Et on peut vraiment aujourd'hui, on en parlait encore avec Marie-Lise il n'y a pas longtemps, se vanter d'avoir vraiment mobilisé et fait émerger cette question. Et en 2018, nous avons pris la décision de nous mettre à faire des analyses en résidus de pesticides dans les vins. Pourquoi ? Parce que, à force d'action coup de poing, les institutions de la viticulture à ce moment-là, voyant que nous avions vraiment mobilisé du monde derrière nous, société civile, ONG, collectifs, syndicats, presse, quelques politiques locaux aussi, se disaient comment faire pour calmer le jeu. Et donc il y a eu en 2016 une grande année où il y avait beaucoup beaucoup d'annonces et les institutions laissaient croire à la société civile qu'on travaillait main dans la main. Et ça nous énervait bien entendu beaucoup. Donc on a pris la décision pour créer un levier de force en plus supplémentaire et nouveau de faire des analyses. Donc en 2018, on décide de faire analyser, bien sûr on ne choisit pas les bouteilles au hasard, de faire analyser le vin de M. Farge, qui est le président du CIVB, le comité interprofessionnel des vins de Bordeaux. Et là, première bouteille, rien d'étonnant, on retrouve 16 résidus différents de pesticides de synthèse, dont 4 CMR. Et c'était ce monsieur qui, en 2016, avait dit, à grand renfort de conférences de presse, main dans la main avec la préfecture, lors d'une grande conférence qui durait 3 jours, le Bordelais sortira des pesticides. Et on s'est rendu compte avec cette analyse que ce monsieur qui faisait cette promesse, lui-même, n'était pas du tout au clair avec ça. On a ensuite fait analyser plusieurs vins du Médoc, mais chaque fois qu'on faisait les analyses, parce que ça coûte très cher, on ne dépassait pas en général 7-8 bouteilles. Parce qu'il fallait trouver au moins 250€ par bouteille pour payer le laboratoire agréé qui les faisait. Puis les bouteilles en elles-mêmes, quand c'est des crus classés, il faut rajouter des dizaines et des centaines d'euros de plus. Et puis les expéditions aussi, parce que le laboratoire n'est pas sur Bordeaux, il est dans le département 11. On avait à chaque fois, on en avait vraiment pour notre argent, parce qu'il n'y a pas eu une seule fois où le laboratoire n'a détecté aucun résidu de pesticide. Alors pour expliquer un petit peu, parce que c'est un petit peu technique, En fait, dans les analyses de résidus de pesticides, quand on en retrouve, quand le laboratoire les détecte, c'est détecté à partir d'un certain seuil. Donc selon le laboratoire, on peut détecter avec des seuils très bas ou des seuils un petit peu plus hauts. Donc ça, c'est déjà une chose à savoir. Selon les laboratoires, ce n'est pas forcément les mêmes. Et ensuite, on peut aussi, par exemple, il peut y avoir une présence d'une substance active dans une bouteille qui n'est pas détectée par le laboratoire parce que le seuil est trop bas. Pourquoi ? Pour plusieurs raisons. D'abord, quand le vin est en fermentation, la fermentation alcoolique, cela précipite les résidus qui sont dans le raisin de cuve, c'est-à-dire la vendange qui commence à être vinifiée dans le chai. Donc déjà, ça réduit. Après, il peut y avoir aussi des utilisations de décontaminants à pesticides qui permettent en fait de réduire les traces, voire de les effacer. Donc ça veut dire que si certaines substances actives ne sont pas détectées par le laboratoire, ça ne veut pas dire qu'elles n'ont pas été utilisées. Elles ont peut-être été utilisées, on n'en a pas la garantie, mais elles ont peut-être été utilisées, mais elles ont été soit réduites, soit effacées par les différentes fermentations et aussi peut-être l'utilisation de ces décontaminants à pesticides comme la zéolite, le charbon actif et le plus performant, le flopure. Et je voudrais faire juste une petite focus sur le flopure. Il est tellement efficace et surtout sur les pesticides cancérogènes, mutagènes, reprotoxiques, perturbateurs endocriniens et SDHI qui sont les plus dangereux sur le marché, mais il est tellement efficace sur cela que dans des webinaires qui sont à destination des professionnels de la viticulture, on conseille aux professionnels d'utiliser des pesticides CMR pour pouvoir les effacer ensuite ou réduire leur présence dans les bouteilles quand il y a des analyses grâce au flopure. Et c'est pour ça que nous avions beaucoup mis en garde il y a 2 ans et que nous étions en train de nous dire qu'il deviendrait peut-être obsolète de faire prochainement des analyses de nouveau, parce que si le flopure effaçait toutes les traces des résidus présents dans les bouteilles de vin, on ne pourrait plus les détecter et du coup ça permettrait à des professionnels de dire zéro résidu de pesticides, ce qui est très grave parce que cela invisibiliserait complètement la pratique professionnelle, à savoir l'utilisation de pesticides de synthèse pour produire le vin d'avril à septembre, et ça invisibiliserait aussi, et c'est le plus dangereux, l'exposition en premier lieu des ouvriers, des ouvrières agricoles et des populations riveraines. Donc les gens qui vivent, qui travaillent, qui sont là de manière fortuite près des rangs de vigne, ou bien les gens qui fréquentent les établissements publics, culturels, sportifs, les ESAT, les EHPAD, etc. Et le problème est que ici en Gironde, dans le plus grand département de France, plus de 60 000 hectares...
3: Viticole.
4: Viticole, oui. Absolument, le plus grand département viticole, vous faites bien de le préciser. Le paysage géographique est très très imbriqué dans les vignes. Ici, il y a des maisons, des établissements sportifs, culturels, des écoles, qui sont très près des vignes. Parfois, les cours de récréation sont à 3 mètres, 5 mètres des premiers rangs de vignes. Et il y a quand même 132 écoles enclavées dans le Bordelais. C'est pas rien. Et ce que nous dénonçons, et ce que moi je dénonce depuis 10 ans, c'est l'utilisation de pesticides de synthèse parmi les plus dangereux pour produire des vins et qui expose en premier lieu les ouvriers et les ouvrières agricoles et en second lieu les populations riveraines. Jusqu'ici, dans le centre-ville de Bordeaux, on retrouve la présence de substances actives qui sont utilisées parfois à plus de 60 km d'ici dans des analyses d'air qui sont réalisées par ATMO, qui est une organisation qui fait des prélèvements et d'analyses de l'air. Et chaque année...
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Alors, ce que l'on a appris, donc, le consensus scientifique autour d'effets sanitaires connus allergisants dermatologiques respiratoires, les effets neurologiques, notamment les maladies neurodégénératives qui, comme Alzheimer, qui se développent beaucoup. Parkinson, alors Parkinson, depuis 2013, est reconnu maladie professionnelle par la Mutualité sociale agricole chez les agriculteurs. Les effets cancérigènes qui ne sont plus à démontrer, et aussi l'hypersensibilité chimique multiple. Effet de perturbateurs endocriniens, vulnérabilité accrue lors de l'exposition dès le plus jeune âge ou au stade intra-utérin. Dans le cadre de la mission d'information, on a rencontré... Mince, j'en parlerai tout à l'heure. Mais malgré tout, je vais le dire à ce sujet-là, enfin, tous les scientifiques ou les spécialistes. Et là, on a rencontré un chirurgien, un pédiatre du CHU de Lille qui s'est spécialisé dans les malformations des nourrissons directement liées aux pesticides. Quand on entend cette personne professionnelle du monde médical nous parler de son travail, ça bouge énormément. Et les pesticides, un des facteurs de l'émergence des maladies dites environnementales, de ces nouvelles maladies, entre guillemets, liées à l'environnement, notamment avec des effets croisés.

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Alors, évidemment que ça paraît important de préserver la biodiversité et de la valoriser. Mais on comprend bien également que pour préserver et valoriser cette biodiversité, il faut d'abord la connaître. Et connaître la biodiversité, comme je l'indiquais précédemment, c'est un challenge important, d'autant que l'étude de cette biodiversité est relativement récente, puisque dans les années 60, en microbiologie, on étudiait les individus. Dans les années 70, on étudiait les populations. Dans les années 80, les communautés. Et dans les années 2000, les métacommunautés, c'est-à-dire l'ensemble des populations microbiennes du sol. Et ça, je ne rentrerai pas dans les détails. C'est lié à des sauts technologiques faramineux. On peut citer, puisque j'ai eu la chance de pouvoir suivre et contribuer à ces progrès méthodologiques depuis que je suis recruté à l'INRA, qu'on est passé de la culture pasteurienne des microbes sur boîte de pétri à la possibilité d'extraire l'ADN des sols et d'avoir accès à l'ensemble du potentiel génétique de ces micro-organismes. Et en faisant ça, on s'est rendu compte que lorsqu'on ne pouvait que cultiver les micro-organismes, on avait accès qu'à 1% de la biodiversité totale des sols. Et donc l'image que je donne souvent, c'est qu'à l'époque, vous voyez cette salle aujourd'hui, c'est comme si on était dans l'obscurité. De tout d'un coup, on a un spotlight qui éclaire, admettons, la table ronde. Et par chance, on peut éventuellement éclairer les acteurs principaux. Mais le jeu des acteurs principaux est influencé par des acteurs secondaires qu'on ne voit pas. Ou on peut même tomber sur des acteurs secondaires et donc on fait une interprétation de la pièce de théâtre qui est complètement erronée. C'était la situation dans laquelle on se trouvait précédemment. Or, grâce au progrès méthodologique, on a maintenant accès à l'ensemble de la biodiversité, grâce en particulier aux réductions du coût de séquençage de l'ADN.

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Nous avons évidemment une politique d'accompagnement de l'agriculture bio, puisque là aussi, nous sommes la première région française de par ses surfaces converties à l'agriculture biologique. On est trois régions en fait à être un peu en avance là-dessus. Chez nous, c'est plus des céréales, plus sur le département du Gers d'ailleurs, qui a réussi à s'organiser avec notamment des coopératives qui ont réussi à travailler depuis maintenant plusieurs années sur cette problématique et qui sont, je pense, très, très abouties maintenant. La satisfaction qu'on peut avoir par rapport à cette activité, c'est qu'on se rend compte que l'agriculture conventionnelle, contrairement à ce qu'on pourrait croire et ce qu'on a pu observer dans les années antérieures, est en train de s'inspirer des techniques de l'agriculture biologique. Et il y a aujourd'hui des passerelles qui se sont créées entre ces deux agricultures qui marchaient depuis trop longtemps en parallèle. Et chacun apprend de l'autre, et je crois que c'est véritablement une bonne chose qu'on essaye, nous en tous les cas, d'accompagner à travers un certain nombre d'outils démonstratifs qui peuvent être mis en place.

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1: Bonjour et bienvenue sur l'antenne de Radio Terre. Aujourd'hui, eh bien, on va parler des infos durables avec une manifestation qui se tiendra le mardi 9 juin de 9h à 17h. Il s'agira d'une manifestation sur la santé et l'environnement, un atelier qui proposera un apport théorique sur les notions de promotion et d'éducation en santé et les différentes dimensions qui composent la santé environnementale. Il s'agit surtout d'un espace pour découvrir des méthodes d'animation, expérimenter des outils comme support pour vos actions auprès des publics. Les objectifs sont de se repérer parmi les notions de promotion et d'éducation de santé et d'environnement, de découvrir et d'expérimenter des outils pédagogiques et de connaître les structures et les lieux ressources de ces outils pédagogiques. Si vous voulez en savoir plus sur cette journée pédagogique pour l'environnement, qui, je vous le rappelle, se tiendra le 9 juin, eh bien vous pouvez contacter donc Santé Cantal au 09 85 04 23 55. Tout cela est organisé par le CPIE d'Auvergne, que vous pouvez aussi joindre par ailleurs au 04 71 45 62 88. À bientôt pour un prochain rendez-vous sur l'antenne de Radio Terre.
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1: Bonjour et bienvenue dans les infos durables. Aujourd'hui, on parle de la semaine du développement durable. C'est une semaine donc qui va se tenir du 30 mai au 5 juin prochain. C'est officiellement donc la semaine européenne du développement durable. Côté terrain, c'est une période idéale pour des ateliers éco-gestes et économie circulaire, des temps collectifs autour du sens et de l'impact, des animations participatives ou une action symbolique intégrée à une démarche annuelle. Cette semaine ambitieuse s'articule autour d'un objectif commun, sensibiliser chacun d'entre nous aux pratiques quotidiennes qui favorisent une démarche citoyenne responsable. Il s'agit de mettre en lumière les actions concrètes que nous pourrons tous adopter pour construire un avenir durable et équilibré pour notre planète. Que vous soyez une entreprise ou un individu, cette semaine du développement durable est l'occasion idéale de prendre conscience de l'impact de nos actions et de trouver des solutions innovantes pour préserver notre planète. Il y aura certainement quelque chose autour de chez vous, donc, pour la semaine du développement durable qui aura lieu cette année du 30 mai au 5 juin. A bientôt pour un prochain rendez-vous. Vous sur l'antenne de Radio Terre.
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2: Je me rappelle de. Une cinquantaine d'années, je me rappelle à des feux rouges sur Toulouse où vous voyez un gars ouvrir une porte, sortir son cendrier et le vider. Aujourd'hui, on n'a plus du tout ça. Et tant mieux. Et tant mieux. Il faut qu'on continue à expliquer, à éduquer. C'est malheureux à dire, mais c'est éduquer. Mais se dire aussi que le développement durable, il n'est pas fait pour la ville voisine. Il est fait pour tout le monde. Et même si on fait une petite action, et moi j'ai l'impression de ne pas faire de grandes actions quand même, hein, mais que toutes les petites actions que je fais, cumulées, ben, ça peut faire des choses bonnes pour la santé. J'insiste sur ça parce que c'est vraiment vers ça que je souhaite faire passer ce message. C'est bon pour la santé.

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3: Je dirais que ce qui freine, c'est les habitudes, c'est la difficulté qu'il peut y avoir pour des personnels communaux, c'est des difficultés qu'il peut y avoir pour les citoyens de changer d'habitude de consommation, de changer d'habitude de déplacement. Je crois qu'aujourd'hui, il y a une prise de conscience qui est vraiment réelle dans la population et dans nos personnels, mais le principal frein, effectivement, c'est quand on n'a pas été habitué, par exemple, à faire attention aux énergies, aux lumières, aux appareils en veille, etc. Ce sont des pratiques nouvelles qu'il faut acquérir pour les élus aussi, pour les décideurs, je dirais. C'est tout simplement de changer un petit peu de logiciel de réflexion et de critères de prise de décision. Aller vers du mieux-disant, justement, et peut-être ne plus systématiquement être sur du moins-disant en matière, par exemple, de marché public. Donc je pense que ce sont ça les principaux freins, c'est rompre avec des habitudes de fonctionnement et rompre avec des habitudes, je dirais, qui nous ont conduits, par exemple, à penser dans nos villes, d'abord par exemple aux voitures. On sort de plus d'un siècle de raisonnement de la circulation dans nos métropoles en termes de routes et de voitures. Je crois qu'aujourd'hui, c'est difficile de changer ça, quoi. Mais il faut de la patience et il faut continuer à expliquer. Moi, je suis optimiste.
4: Oui.

La question, c'est de savoir effectivement jusqu'à quel point, quand on parle sur fréquentation, on a réellement un impact sur le milieu, que ce soit sur un habitat, sur des espèces, hein, faune, flore. Donc accueillir, on est tous d'accord, oui, il faut accueillir, il faut voire même continuer dans la logique de la stratégie nationale pour la biodiversité, de sensibiliser donc le plus grand nombre de citoyens, c'est absolument essentiel, et qui deviennent acteurs aussi par la suite, bien entendu, hein, c'est ce que l'on recherche. Mais la question qui se pose, c'est donc jusqu'où peut-on aller sur un espace naturel protégé. Vous le voyez, on travaille sur des espèces et des habitats à haute valeur, de nature extraordinaire et extrêmement sensible, hein, fragilité du milieu liée à la forte fréquentation de ces espèces, notamment en période de reproduction, mais pas uniquement. On a eu, en préparant tous les cinq cet atelier, juste un petit échange rapide, savoir est-ce qu'il faut limiter la fréquentation uniquement en période de reproduction sur certains sites et dans certains lieux des espaces, où il faut finalement, on va dire, ne pas autoriser sur l'année entière donc un certain nombre de lieux dans cet espace-là, de zones, pas uniquement et en dehors des périodes de reproduction. Donc ça fait appel en fait à au moins à deux éléments, hein. Le premier, c'est comment définir la capacité de charge d'un site, qui est important, et c'est bien sûr décider quand et comment accueillir.

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1: Bonjour et bienvenue dans les infos durables. Aujourd'hui, on va parler de la semaine écologie, environnement, biodiversité 2026. C'est la science en action. Il s'agira de restaurer la nature et de transformer les territoires. C'est un rendez-vous qui vous est proposé du 1er au 5 juin un peu partout en France et cette année aussi au Sénégal et au Portugal. C'est depuis 2022 qu'existe cette semaine écologique pour l'environnement et la biodiversité. Elle réunit des chercheurs, des acteurs socio-économiques locaux pour échanger autour des enjeux scientifiques, environnementaux et sociétaux de nos territoires. Cette année, cette semaine se tiendra donc du 1er au 5 juin et le thème sera restaurer la nature, transformer les territoires. Des siècles d'activités humaines ont dégradé les écosystèmes terrestres et aquatiques dont la biodiversité et l'intégrité du fonctionnement sont pourtant indispensables au bien-être et au fonctionnement de l'économie et des sociétés humaines. Située au cœur des relations que les humains entretiennent avec l'écosystème dans lequel ils évoluent, la restauration écologique est une approche qui requiert la mobilisation des savoirs et des pratiques pour concevoir, mettre en œuvre et évaluer des actions visant à réparer des écosystèmes et des paysages dégradés. Restaurer la biodiversité et le fonctionnement des différents milieux associés, que ce soit les sols, l'air, les océans ou les eaux douces, s'impose dès lors comme une nécessité et non un luxe. Voilà pourquoi cette année, il faudra être attentif à cette semaine écologie, environnement, biodiversité, donc du 1er au 5 juin. À bientôt pour un prochain rendez-vous sur l'antenne de Radio Terre.
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1: Bonjour et bienvenue dans les infos durables de Radio Terre. Aujourd'hui, on va parler de relier la santé et la qualité de l'air intérieur. Il s'agit d'une journée, une matinée pour agir sur la qualité de l'air dans les territoires ruraux en présence de Dr Suzanne Déhoux, médecin ORL, qui est une initiative de l'ingénierie de santé dans le cadre du bâti urbain. Cette journée se déroulera donc à Dégagnac, ça se trouve dans le Lot, à la Maison de la Nature, et c'est organisé par Agir ESE, une journée donc pour faire progresser la connaissance en écologie et en biodiversité, notamment en milieu rural, avec plusieurs intervenants, un docteur, mais aussi le responsable du territoire de l'énergie du Lot, et puis Alec Kersi Énergie. Une matinée qui se tiendra le jeudi 4 juin. De 9h à 13h, et pour en savoir plus, vous pouvez contacter la chargée de mission Mireille Vermis au 05 65 35 80 26 sur cette sensibilisation donc à l'écologie et au territoire qui se déroulera à Dégagnac dans le Lot le 4 juin prochain. À bientôt pour un prochain rendez-vous.
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0: La fin du monde par la science de Eugène Huszár, 1855. Chapitre 118. La civilisation court fatalement à sa perte, un bandeau sur les yeux. En effet, à quelque hauteur que puisse un jour atteindre la civilisation, l'ignorance des rapports de force sera toujours la porte d'entrée par laquelle pénétrera la fatalité. Ce sera là le défaut de la cuirasse par lequel l'humanité doit un jour recevoir sa blessure mortelle. Citons quelques exemples. L'ignorance des lois atmosphériques et de leur rapport avec le monde organique ne nous a-t-elle pas fait déboiser les montagnes ? Et Fourier n'avait-il pas raison de prédire que le déboisement amènerait des inondations, des pluies torrentielles ? Et si vous prétendez que l'oïdium, cette maladie de la vigne, et que la maladie des pommes de terre provienne d'une trop grande humidité. Ne faut-il pas attribuer ces fléaux au déboisement, cette œuvre d'ignorance d'une civilisation savante ? Quelle que soit la valeur de cette théorie sur la maladie des végétaux, il n'en est pas moins vrai qu'aujourd'hui, il faut reboiser les montagnes que l'on déboisait hier. La civilisation va donc toujours en avant, comme une corneille qui abat des noix. N'est-ce pas elle encore qui, en morcelant à l'infini la propriété, doit, selon Fourier, stériliser la terre. Mais direz-vous, nous avons appris à nos dépens que le déboisement était cause des inondations. Aussi reboisons-nous. À quelque chose, malheur est bon. Le morcellement de la propriété est-il jugé contraire à l'agriculture ? Nous rétablissons la grande propriété par les associations. Il n'en sera que cela. Notre expérience nous aura au moins servi à quelque chose. L'expérience n'est-elle pas la condition même du progrès ? Triste réponse. C'est-à-dire qu'après chaque désastre que vous aurez fait, vous espérerez toujours trouver le remède et que votre expérience vous servira plus tard. Et qui vous dit qu'un jour le désastre, la catastrophe que vous amènerez fatalement par votre orgueilleuse civilisation, ne seront pas telles qu'il ne pourra plus y avoir de remède ? Voyez cet océan immense des mers entourer notre globe, avec ses feux phosphorescents, avec ses couches huileuses et grasses, avec ses éléments si combustibles, si inflammables que les volcans s'y allument sans cesse et qu'ils ne s'éteignent faute d'aliments que quand la mer les a abandonnés. Voyez d'autre part ce produit chimique, le potassium, brûlé dans l'eau, véritable feu grégeois, qui va ouvrir la route à 100 autres découvertes plus incendiaires encore. Et comprenez enfin comment un jour ou l'autre l'incendie peut s'allumer dans le monde. Chapitre 120. Nous lisons dans Reynaud, pour perfectionner à l'égard de la pluie les conditions de notre existence, en considérant qu'il n'y a que les rayons solaires qui aient de l'influence sur ce météore, on devra sentir que les mouvements de l'atmosphère ne sont peut-être pas aussi essentiellement indépendants de notre industrie que ceux des astres. Il nous suffirait de faire jouer de quelque manière le rayonnement du noyau central de la Terre pour susciter au soleil, au moins dans notre atmosphère, une puissance capable de le troubler dans sa domination absolue et pour causer, par conséquent, une révolution dans l'ordre actuel des vents et des nuages. Mais on se convaincra aussi par ce même enchaînement que c'est à condition de pouvoir manier à son gré une arme aussi prodigieuse que la chaleur planétaire que l'homme pourra jamais espérer de se faire maître de ce domaine. Admettons tout cela avec vous, monsieur Reynaud. Mais que de dangers avant d'arriver à cette conquête atmosphérique. Et quel orgueil de la part de l'homme qui ose la tenter. N'est-ce pas là vouloir renouveler l'histoire de Prométhée dérobant le feu du ciel et étant foudroyé par Jupiter ? L'histoire de Zagara réduit en cendres pour avoir pénétré dans les entrailles de la terre et avoir attaqué orgueilleusement la divinité ? L'histoire d'Adam cueillant le fruit défendu et étant foudroyé sous sa conquête. Ne savons-nous pas en effet que notre planète est un globe de feu, dont la couche supérieure, superficiellement refroidie, n'est qu'une pellicule imperceptible par rapport à son diamètre de 3000 lieues ? Je vous cite cette théorie de M. Reynaud, entre mille autres que je trouve dans les auteurs socialistes, ces prophètes de l'avenir, seulement dans le but de vous faire comprendre toutes les conséquences fatales qui peuvent résulter de ces expériences en grand que l'humanité doit nécessairement tenter et qui, un jour ou l'autre, doivent fatalement changer la face planétaire. Que trouvez-vous là, après tout, d'impossible et de paradoxal ? Ne voyons-nous pas déjà aujourd'hui l'homme détruisant les forêts, perçant les montagnes, les Alpes, rampant les isthmes et bouleversant l'économie géologique du globe, en réduisant à l'état de vapeur 550 millions de quintaux métriques de charbon de terre par an? Ceci ne doit-il pas nous donner en petit l'idée approximative de ce que son audace pourra tenter dans quelques siècles, quand la science aura mis entre les mains de l'homme les forces et les énergies de la nature? Alors comment ne pas s'écrier avec terreur « Où allons-nous ? » Sachez-le bien, un jour le vaisseau de la civilisation viendra se briser contre l'écueil de la fatalité. Écueil si profondément caché au sein des forces de la nature que l'homme ne pourra ni le soupçonner ni l'éviter. Ce jour-là sera le dernier de notre cycle humain. De tout ce livre, que retenir ? Un mot, une seule formule qui explique tout à la fois le passé, le présent et l'avenir de l'humanité, l'orgueil de la science, ce vieux péché du monde, qui a été la cause de la chute de l'homme dans le passé, sera encore cause de sa chute dans l'avenir. C'était un extrait de « La fin du monde par la science » d'Eugène Huszár. Eugène Huszár, officier de santé et avocat français, né en 1820 et mort en 1890. Ses deux ouvrages, « La fin du monde par la science », paru un mois avant l'exposition universelle de 1855, et « L'arbre de la science » 1857, constituent une critique des avancées scientifiques et techniques du XIXe siècle. Il manifeste l'intensité des débats d'alors sur les conséquences de ces progrès.
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4: La négociation intergouvernementale est très importante parce qu'elle va donner le signal de l'accord. Que les gouvernements, oui, enfin s'engagent à faire quelque chose, que c'est commencé, que tous les États vont faire quelque chose dans les 10 ans à venir. Ça s'appelle d'ailleurs les contributions. On les a déjà sur la table. Alors ça, ça veut dire que tout le monde est rassuré, que allez, on peut y aller, on y va, on va tous s'épauler les uns les autres. Mais on a besoin aussi que les gouvernements donnent le signal.
5: Comment vous le sentez, vous, donc ?
4: Je pense qu'il y aura un accord. Alors, je pense qu'il y aura un accord, mais enfin, évidemment, c'est toujours très difficile parce qu'il y a toujours des coins qui bloquent. Hein. Il y a toujours cette question des finances. Et puis, je peux vous dire quelque chose qui soit absolument incorrect politiquement. Nous avons dans la négociation quelque chose qui s'appelle la responsabilité commune, mais différenciée. On dit, ah ben vous avez commencé en 1850, votre développement, donc vous avez envoyé des gaz à effet de serre avant nous, donc c'est à vous de faire le job, etc. etc. Nous, on n'a rien fait, on est des pauvres, etc. Je pense que dans la responsabilité commune pour la planète, certains États, par exemple, empêchent leurs femmes ou leurs filles d'aller à l'école ou ne développent pas l'éducation. Ces États-là contribuent de manière extrêmement forte à la dégradation de la planète. Et donc, je ne vois pas pourquoi on leur donnerait de l'argent. Voilà, point.

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1: Donc le conservatoire du littoral, c'est 160 000 hectares d'acquis depuis 40 ans. L'idée au départ, si vous vous souvenez bien, c'était d'acquérir le tiers naturel, non pas évidemment pour le protéger, puisque la côte est extrêmement sensible, notamment à l'urbanisation, mais aussi pour l'ouvrir à toute la population d'une manière en protégeant justement ces sites. Ce sont des plans de gestion aussi qui sont mis en place, aussi avec des exploitants agricoles, aussi avec des sociétés de chasse et bien sûr avec les collectivités locales qui sont nos partenaires. Et nous avons aussi des personnes ou des entreprises qui peuvent nous assister sur certains domaines. Ces zones littorales et lacustres méritent une attention particulière, justement au regard des zones humides, qui sont des mélanges d'eau douce et d'eau salée, où s'échange justement une riche biodiversité, à la fois la flore, les espèces animales, les oiseaux aussi viennent y pondre. Et ces éléments-là, enfin, ce n'était pas le premier point initial où le conservatoire s'appuyait. Maintenant, de plus en plus de ces zones humides sont prises en compte, sont acquises, souvent aussi en collaboration avec les agences de l'eau. Cet espace est parfois recouvert de mer, comme ce sont les mangroves, qui sont aussi des remparts de protection pour les milieux urbanisés, notamment parfois aussi en cas de fortes tempêtes. Et là aussi, le conservatoire s'y est impliqué avec les collectivités locales. Ça faisait aussi partie de la feuille de route environnementale en 2012 avec le président de la République pour acquérir, je crois, 50 000 hectares de mangroves.

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1: L'agriculture produit du bien public. Ça sert d'une manière transversale l'intérêt de chacun dans les territoires, que ce soit la problématique touristique, à laquelle nous sommes évidemment très attachés, parce que ça, c'est une part de notre économie. Le tourisme est la troisième économie de cette région, évidemment, avec les stations et tout ce qui se passe autour de la neige dans les Pyrénées, et puis tout ce qui se passe à l'intérieur du territoire. Donc nous avons là intérêt donc à pouvoir poursuivre l'aménagement qualitatif de ce territoire, et pour ça il faut qu'il y ait des hommes sur les territoires. J'ai pour habitude de dire que c'est la main de l'homme qui façonne les territoires, et c'est bien souvent la main des agriculteurs qui le fait. Donc nous avons intérêt à le maintenir.

0: fait. 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
1: Bonjour et bienvenue dans les infos de Radio Terre, les infos durables. Aujourd'hui, je vais vous parler du séminaire national d'éducation et promotion de la santé et de l'environnement. Nouvelle édition, donc un rendez-vous pour croiser les savoirs, mettre en lumière les initiatives de terrain et renforcer les liens entre santé, sociale, éducation et environnement. Ce sont des rencontres qui auront lieu le 29 et 30 juin au Mans, donc dans la Sarthe. Ça se passera donc au Palais des Congrès et le thème c'est d'éduquer et agir pour une santé environnement transversale et accessible à tous. Parce que vivre en bonne santé dans un environnement sain est un droit fondamental, il est important d'inclure l'ensemble des citoyens dans les processus favorisant la santé. Cette nouvelle édition du séminaire éducation et promotion de la santé invite les acteurs des structures nationales et régionales à se retrouver pour partager et imaginer ensemble des approches inclusives. Un rendez-vous donc entre environnement et social, ça se passera le 29 et 30 juin au Mans, dans la Sarthe. Éduquer et agir pour une santé accessible à tous. À bientôt pour un prochain rendez-vous sur l'antenne de Radio Terre.
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1: Bonjour et bienvenue donc sur l'antenne de Radio Terre. Aujourd'hui, eh bien, on va parler de la journée entreprise et biodiversité. Pourquoi pas changer de cap ? C'est la Fondation pour la recherche sur la biodiversité qui propose cette année, avec le soutien du MNHN et de l'OFB, donc l'Office français de la biodiversité, de consacrer sa journée annuelle aux enjeux de transformation des systèmes économiques et financiers. Bien que sa nécessité ne soit plus à démontrer, sa mise en place implique des engagements de toutes sortes. Le dernier rapport donc du GIEC, sorti en février, dresse un portrait complet des responsabilités mais aussi des opportunités qui s'ouvrent aux entreprises. Comme chaque année, cette journée s'adresse aux acteurs de la recherche ainsi qu'aux acteurs privés et publics dont l'objectif est d'initier et de favoriser un indispensable dialogue. Ce temps fort s'appuiera sur une série de rendez-vous qui se tiennent tout au long de ce premier semestre 2026 et dont l'assemblée des parties prenantes sera le reflet. Voilà pour cette manifestation, la journée de la biodiversité et de l'entreprise, le mardi 23 juin, de 9h à 17h30. Ça se passe à l'auditorium de la Grande Galerie de l'Évolution, c'est à Paris, au 36 rue Geoffroy-Saint-Hilaire, et c'est gratuit. À bientôt pour un prochain rendez-vous.

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3: Ça, c'est l'introduction des AVAP. Hein. C'est l'angle de vue aujourd'hui qu'elle apporte, qui est de dire regardons aussi le patrimoine avec cette entrée, finalement, valeur énergétique, par exemple, du bâtiment. Quand on travaille en équipe, on travaille aussi avec des personnes qui sont un peu plus spécialistes que nous, aussi des ingénieurs thermiciens, et on s'appuie aussi sur les travaux qui ont été conduits, particulièrement les études battants, entre autres, et qui nous permettent quand même de nous outiller beaucoup. Alors, chaque ville est un cas particulier, mais on a en même temps aussi des choses qui sont permanentes. Ce dont on se rend compte, c'est que quand on est sur les maçonneries de briques, avec des enduits, on a une qualité de l'art de bâtir qui donne déjà de la performance énergétique. Parce que si on n'est pas intervenu sur le cycle de l'eau et de la respiration des murs, on a finalement un ensemble qui bouge en été et en hiver de façon différente. À Lombez, c'est important parce que on est très proche de l'eau, la Save et les anciennes inondations. Donc le fait que les murs se gorgent d'eau en hiver, ça constitue finalement une masse isolante automatiquement. Et par contre, en été, avec la chaleur, en restituant cette eau à l'extérieur, ça devient comme un énorme réfrigérateur. Donc finalement, on a des mécaniques produites par l'art de bâtir qui sont redémontrées aujourd'hui ou revisitées aujourd'hui grâce finalement à cette exigence qu'a apporté le cadre de la loi et qui permet de mieux comprendre le fonctionnement de l'édifice. Et ce qu'on pouvait dire en tant qu'architecte simplement en disant l'enduit, il est important parce que il a un rôle esthétique, il a un rôle, il parle d'une époque, c'est un savoir-faire, etc. Et il protège aussi, par exemple, les murs. On a aussi un autre argument aujourd'hui, c'est que cet enduit, quand il est réalisé à la chaux et compatible avec les murs, par exemple, ça devient aussi ce qui permet une meilleure respiration et une meilleure distribution de l'évaporation, particulièrement en été. Donc on a tout d'un coup des arguments qui deviennent des arguments très techniques, mais liés justement aux qualités environnementales de ce bâti qu'on ignorait pratiquement jusque-là parce qu'on le regardait que d'un point de vue, on va dire, patrimonial. Excusez-moi, c'est pas du tout réducteur. Si on veut aller jusqu'au bout de ça, ça demande presque un accompagnement maison par maison. Hein, par des gens qui sont suffisamment spécialistes, mais on a le même problème sur les questions simplement d'ingénieurs. Il faut des gens qui soient suffisamment spécialistes à la fois sur le domaine de la thermique et à la fois sur le domaine du patrimoine pour pouvoir peser les choses. Parce que quand on prend les ABAC, les choses comme ça, évidemment que les ABAC qui ne correspondent pas tout à fait à ce type de bâti, ça ne peut pas marcher. Voilà. Donc c'est pour ça qu'en même temps, chaque cas est un cas spécifique qui demanderait presque un accompagnement si on souhaitait rentrer et valoriser jusqu'au bout cette entrée-là.

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Ce projet est imposé sans que quiconque n'ait participé à aucune discussion. Ça, ça a été, je crois, le premier scandale. Le deuxième, c'est de découvrir la réalité du projet. Donc, c'est la question, bien évidemment, du processus pour aller chercher ce gaz, donc très grande profondeur, des nappes phréatiques. On est chez nous dans un milieu karstique, donc des plateaux calcaires, tout le monde connaît ça, méconnaissance totale, des nappes très profondes, des risques effectivement de pollution, des risques aussi de complètement court-circuiter des nappes si évidemment on crève des poches. Donc une situation compliquée par rapport à l'eau sur un territoire qui est considéré comme un château d'eau. Et donc là, les gens réagissent par rapport à ça. Troisième niveau de réflexion, c'est par rapport à l'ensemble du milieu rural. C'est-à-dire que quand les gens voient ce qui se passe, le nombre de dizaines de milliers de puits aux États-Unis, la technologie pour aller chercher le gaz de schiste impose que si on veut garder un niveau de ressources économiquement satisfaisantes, il faut forer en permanence. C'est-à-dire qu'on ne peut pas se contenter, comme dans le pétrole, de forer et de prendre sur une nappe. Là, il faut multiplier les forages, je dirais, à l'infini sur la zone concernée, si on veut maintenir le niveau. Parce que comme la fracturation hydraulique explique bien qu'il faut aller chercher des petites traces d'hydrocarbures liquides ou gazeux, une fois qu'on a fait l'espace autour de la fracturation, eh bien, on ne peut pas aller le chercher plus loin. Donc il faut aller forer à côté. Transformer les territoires habités, cultivés de nos territoires ruraux pour faire ça, ça allait poser un énorme problème. D'autant plus qu'il faut des infrastructures, que les routes doivent être au minimum de 15 mètres de large parce que bah, c'est des camions, c'est des norias de camions pour l'eau, pour les produits chimiques, d'abord pour aller forer, puis ensuite pour évacuer éventuellement les déchets. Donc c'est une modification et un bouleversement du territoire pour des prospection et des exploitations très courtes. C'est-à-dire qu'un forage de ce type a une durée de vie moyenne de 5 à 6 ans, très forte production au départ, et ça décroît très rapidement. Et c'est ce qui a expliqué qu'aux États-Unis, c'était la course en avant en permanence pour forer, parce que sinon, ce n'est pas économiquement

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2: Alors, le milieu associatif est décisif. En fait, c'est eux qui doivent prendre le relais. C'est-à-dire qu'une fois qu'on a mis en place tous ces aménagements, il faut les faire vivre. Et c'est ce que j'ai tout à l'heure. C'est-à-dire que si les usagers ne peuvent ni y avoir accès, ni y participer, on passe un peu à côté de la plaque. Donc il faut effectivement des réseaux associatifs pour faire vivre tout ça. Alors ça peut être au sein même d'une résidence, hein, et il y a des résidences où il y a des bonnes volontés qui se manifestent, ou s'appuyer effectivement sur des associations qui vont vraiment animer tout ce qui a été mis en œuvre et rendre effectivement tout ça assez pérenne sur une durée digne de ce nom.

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1: Bonjour et bienvenue dans les infos durables. Eh bien, aujourd'hui, deux infos à vous communiquer. L'une est plus particulièrement axée sur Grenoble et son université qui organise les 16 et 17 juin. Journée d'études du Forest Hub. Le 16 juin, ce sera donc plutôt un travail d'études et le 17, un travail donc consacré à une sortie sur le terrain. Si vous êtes sensible donc à ce qui se passe à Grenoble côté écologie, je vous rappelle 16 et 17 juin à l'université. Et puis, on va s'intéresser aussi à une autre manifestation qui, elle, se déroulera à Montpellier. Du 1er au 5 juin, c'est la conférence donc, du microclimat, de l'écologie et de la biodiversité. Après Anvers en 2022 et Helsinki en 2024, eh bien, cette conférence se tiendra à Montpellier du 1er au 5 juin, comme je vous le disais. Elle fédère des chercheurs et chercheuses passionnés par les études du microclimat, par les variations de température. En croisant observations de terrain, modélisation, données de télédétection et approche interdisciplinaire, ce réseau contribue à mieux comprendre comment ces gardiens locaux influence la biodiversité. Au-delà des présentations scientifiques, le MEB 2026 à Montpellier sera un espace d'échange privilégié entre chercheurs, gestionnaires et acteurs du monde forestier. Écologues, forestiers, modélisateurs, gestionnaires, acteurs de territoire, rendez-vous du 1er au 5 juin à Montpellier. À bientôt pour un prochain rendez-vous.
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1: Bonjour et bienvenue dans les infos durables. Aujourd'hui, on va partir pour Tarbes. Bon, en tout cas, une manifestation se déroulera les 15 et 16 juin prochains. Il s'agit d'une formation sur les inégalités sociales et la santé, du constat à l'intervention. La réduction des inégalités sociales est un enjeu central de santé publique. C'est inscrit dans la stratégie nationale de santé. Elle figure dans les priorités des agences régionales de santé, les ARS. Donc, contrairement à ce qu'elle pourrait laisser a priori paraître, ces interventions en santé peuvent améliorer la santé tout en contribuant à aggraver les ISS. Les nombreuses actions locales des intervenants de terrain constituent une expérience riche d'enseignements, souvent peu décrites, évaluées ou transférées, qui serviraient à mieux travailler sur ces enjeux. Cette formation propose aux porteurs de projets en santé d'acquérir des outils dans le but d'adapter leurs interventions en fonction de leur impact sur les déterminants sociaux de la santé et les inégalités sociales. Voilà, donc pour en savoir plus, vous pouvez vous adresser au service formation de Santé Occitanie. C'était au 05 61 77 87 11 ou à la référente handicap Michel Olivant au 05 61 77 87 11 aussi. C'est organisé par le DRAPS Occitanie et ça aura lieu, je vous le rappelle, les 15 et 16 juin prochains. À bientôt pour un prochain rendez-vous sur l'antenne de Radio Terre.

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0: machine est à moi. Ouais. C'est comme si c'était fait.
1: Ouais, pas mal.
0: Oh, comment pas mal? Non mais dis, tu veux rire? Mais elle est terrible!

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2: Au début de l'année 2012, le label HVE, dit de haute valeur environnementale, était officiellement créé sous l'égide du ministère de l'Agriculture. Conçu pour préserver l'écosystème naturel des exploitations agricoles et réduire au maximum la pression sur l'environnement, ce label HVE, pour aussi vertueux qu'il puisse paraître, n'est pourtant pas exempt de critiques. Parmi elles, celle de l'Office français de la biodiversité qui relevait fin 2020 que cette certification ne présente dans la grande majorité des cas aucun bénéfice environnemental. Au cours de cette même année 2020, la Cour des comptes a déploré de son côté que les différents plans consécutifs au Grenelle de l'environnement de 2007 demeurent pour l'instant très en deçà des objectifs fixés alors, notamment celui de réduire de moitié l'usage des pesticides en France à l'horizon 2018. Non seulement cet objectif n'a pas été tenu, mais l'utilisation de pesticides en France aurait même, selon la Cour des comptes, augmenté de 12% entre 2009 et 2018. 2018, c'est justement l'année où Valérie Murat et son association Alerte aux Toxiques, basée à Bordeaux, ont décidé d'envoyer 22 bouteilles de vin certifiées HVE au laboratoire Dubernet pour détecter d'éventuelles traces de pesticides dans la composition de ces vins pourtant estampillés haute valeur environnementale. La publication des résultats de ces analyses a valu à Valérie Murat et à son association une condamnation à 125 000 euros de dommages et intérêts pour dénigrement collectif suite à une action en justice portée notamment par le Comité interprofessionnel des vins de Bordeaux et près d'une vingtaine d'autres plaignants. Valérie Murat, ou quand la dénonciation des pesticides ulcère le vignoble bordelais, c'est le titre de ce nouveau numéro d'Interférence.
3: Je suis la fille d'un vigneron qui est décédé en 2012 d'un cancer bronchopulmonaire et qui a été reconnu en lien avec une exposition à l'arsenic du sodium de 1958 à 2000. J'ai engagé pour mon père, qui n'en a pas eu le temps, deux procédures judiciaires pour qu'il soit reconnu victime de l'industrie chimique et la première plainte au pénal en France pour homicide involontaire d'un vigneron qui tentait de mettre en lumière les responsabilités pénales de la firme Bayer et des services de l'État qui ont homologué pendant plus de 40 ans des produits à base d'arsenic du sodium qu'a utilisé mon père sans jamais être informé des dangers pour sa santé. Toute ma militance en fait vient de là, de ce qui lui est arrivé et de ce qui a détruit notre famille. Et quand mon père est décédé, je lui ai promis d'engager des procédures pour lui qu'il n'a pas eu le temps d'engager parce qu'il tenait à alerter ses confrères, ses consoeurs, ses voisins, ses amis sur la dangerosité de ces produits dont on ne parlait pas. Il y a 10 ans, on n'en parlait pas comme aujourd'hui. Et j'ai engagé donc ces deux procédures. Et puis, dans les recherches que j'ai commencé à faire en 2013, j'ai commencé à rencontrer des chercheurs, à m'intéresser à certains travaux. Et j'ai très rapidement fait la connaissance de Maryse Bimeran, qui est devenue ma camarade de lutte et qui, elle, avait entamé des procédures judiciaires pour son frère. Nous avions le même avocat, maître François Laforgue, à Paris. Et Marie-Lise et moi, nous avons commencé à mener des actions ensemble, ici, très spontanément, très naturellement, ça s'est fait. Et on a commencé à faire ce que nous appelons des actions coup de poing. Parce qu'ici, nous sommes au royaume de l'Omerta. Le Bordelais, c'est une région dans laquelle on ne peut pas parler librement des pratiques de la bourgeoisie viticole. Elle n'y tient pas et elle fait tout pour que, au contraire, ce soit tu et que l'on ne sache pas ce qu'il y a dans une bouteille de vin et comment le vin est fabriqué et toutes les conséquences que cela comporte à la fois pour les professionnels et pour les riverains. Donc on a commencé à faire des soirées d'information, on a commencé à, par exemple, on a fait une marche blanche en 2016, qui est un acte quand même très très fondateur de la mobilisation que nous avons réussi à mettre en place ici, avec d'autres collectifs, ONG, syndicats, et aussi nous avions par exemple recouvert un rond-point en allant vers le nord du Médoc, où nous avions installé 70 croix blanches symbolisant les victimes des pesticides dans les ouvriers et les ouvrières agricoles, pour tracter aussi. Donc toujours des choses très très visibles, parce que ici, les institutions de la viticulture font tout pour que, dès que quelque chose émerge, ce soit tu, on remette le couvercle de l'Omerta sur la marmite qui est déjà en train de bouillir depuis longtemps. Alors c'est vrai qu'ici, depuis 10 ans avec Marie-Lise, on peut se vanter toutes les deux d'avoir mobilisé du monde. Ça, on ne peut pas nous l'enlever. Et on a vraiment fait émerger cette question des pesticides. Aussi, beaucoup grâce aux médias. Parce qu'il fallait aussi que cette question elle puisse dépasser les frontières du département et dépasser les frontières du pays. On n'est pas le seul pays en Europe ou dans le monde à utiliser des pesticides de synthèse en agriculture. Et on peut vraiment aujourd'hui, on en parlait encore avec Marie-Lise il n'y a pas longtemps, se vanter d'avoir vraiment mobilisé et fait émerger cette question. Et en 2018, nous avons pris la décision de nous mettre à faire des analyses en résidus de pesticides dans les vins. Pourquoi ? Parce que, à force d'action coup de poing, les institutions de la viticulture à ce moment-là, voyant que nous avions vraiment mobilisé du monde derrière nous, société civile, ONG, collectifs, syndicats, presse, quelques politiques locaux aussi se disaient comment faire pour calmer le jeu. Et donc il y a eu en 2016 une grande année où il y avait beaucoup d'annonces et les institutions laissaient croire à la société civile qu'on travaillait main dans la main. Et ça nous a énervé bien entendu beaucoup. Donc on a pris la décision pour créer un levier de force en plus supplémentaire et nouveau de faire des analyses. Donc en 2018, on décide de faire analyser, bien sûr on ne choisit pas les bouteilles au hasard, de faire analyser le vin de M. Farge, qui est le président du CIVB, le comité interprofessionnel des vins de Bordeaux. Et là, première bouteille, rien d'étonnant, on retrouve 16 résidus différents de pesticides de synthèse, dont 4 CMR. Et c'était ce monsieur qui, en 2016, avait dit, à grand renfort de conférences de presse, main dans la main avec la préfecture, lors d'une grande conférence qui durait 3 jours, le Bordelais sortira des pesticides. Et on s'est rendu compte avec cette analyse que ce monsieur qui faisait cette promesse, lui-même, n'était pas du tout au clair avec ça. On a ensuite fait analyser plusieurs vins du Médoc, mais chaque fois qu'on faisait les analyses, parce que ça coûte très cher, on ne dépassait pas en général 7-8 bouteilles. Parce qu'il fallait trouver au moins 250€ par bouteille pour payer le laboratoire agréé qui les faisait. Puis les bouteilles en elles-mêmes, quand c'est des crus classés, il faut rajouter des dizaines et des centaines d'euros de plus. Et puis les expéditions aussi, parce que le laboratoire n'est pas sur Bordeaux, il est dans le département 11. On avait à chaque fois, on en avait vraiment pour notre argent, parce qu'il n'y a pas eu une seule fois où le laboratoire n'a détecté aucun résidu de pesticide. Alors pour expliquer un petit peu, parce que c'est un petit peu technique, dans les analyses de résidus de pesticides, quand on en retrouve, le laboratoire les détecte, c'est détecté à partir d'un certain seuil. Donc selon le laboratoire, on peut détecter avec des seuils très bas ou des seuils un petit peu plus hauts. Donc ça, c'est déjà une chose à savoir. Selon les laboratoires, c'est pas forcément les mêmes. Et ensuite, On peut aussi, par exemple, il peut y avoir une présence d'une substance active dans une bouteille qui n'est pas détectée par le laboratoire parce que le seuil est trop bas. Pourquoi ? Pour plusieurs raisons. D'abord, quand le vin en fermentation, la fermentation alcoolique, cela précipite les résidus qui sont dans le raisin de cuve, c'est-à-dire la vendange qui commence à être vinifiée dans le chai. Donc déjà, ça réduit. Après, il peut y avoir aussi des utilisations de décontaminants à pesticides qui permettent en fait de réduire les traces, voire de les effacer. Donc ça veut dire que si certaines substances actives ne sont pas détectées par le laboratoire, ça ne veut pas dire qu'elles n'ont pas été utilisées. Elles ont peut-être été utilisées, on n'en a pas la garantie, mais elles ont peut-être été utilisées, mais elles ont été soit réduites, soit effacées par les différentes fermentations et aussi peut-être l'utilisation de ces décontaminants à pesticides comme la zéolite, le charbon actif et le plus performant, le flot pur. Et je voudrais faire juste une petite focus sur le flot pur. Il est tellement efficace et surtout sur les pesticides cancérogènes, mutagènes, reprotoxiques, perturbateurs endocriniens et SDHI qui sont les plus dangereux sur le marché, mais il est tellement efficace sur cela que dans des webinaires qui sont à destination des professionnels de la viticulture, on conseille aux professionnels d'utiliser des pesticides CMR pour pouvoir les effacer ensuite ou réduire leur présence dans les bouteilles quand il y a des analyses grâce au flot pur. Et c'est pour ça que nous avions beaucoup mis en garde il y a 2 ans et que nous étions en train de nous dire qu'il deviendrait peut-être obsolète de faire prochainement des analyses de nouveau, parce que si le flot pur effaçait toutes les traces des résidus présents dans les bouteilles de vin, on ne pourrait plus les détecter et du coup ça permettrait à des professionnels de dire zéro résidu de pesticides, ce qui est très grave parce que cela invisibiliserait complètement la pratique professionnelle, à savoir l'utilisation de pesticides de synthèse pour produire le vin d'avril à septembre, et ça invisibiliserait aussi, et c'est le plus dangereux, l'exposition en premier lieu des ouvriers et des ouvrières agricoles et des populations riveraines, donc les gens qui vivent, qui travaillent, qui sont là de manière fortuite près des rangs de vignes, ou bien les gens qui fréquentent les établissements publics, culturels, sportifs, les ESAT, les EHPAD, etc. Et le problème est que ici en Gironde, dans le plus grand département de France, plus de 60 000 hectares...
2: Viticole.
3: Viticole, oui, absolument. Le plus grand département viticole, vous faites bien de le préciser. Le paysage géographique est très très imbriqué dans les vignes. Ici, il y a des maisons, des établissements sportifs, culturels, des écoles qui sont très près des vignes. Parfois, les cours de récréation sont à 3 mètres, 5 mètres des premiers rangs de vignes. Et il y a quand même 132 écoles enclavées dans le Bordelais. C'est pas rien. Et ce que nous dénonçons, et ce que moi je dénonce depuis 10 ans, c'est l'utilisation de pesticides de synthèse parmi les plus dangereux pour produire des vins et qui expose en premier lieu les ouvriers et les ouvrières agricoles et en second lieu les populations riveraines. Jusqu'ici, dans le centre-ville de Bordeaux, on retrouve la présence de substances actives qui sont utilisées parfois à plus de 60 km d'ici dans des analyses d'air qui sont réalisées par ATMO, qui est une organisation qui fait des prélèvements et d'analyses de l'air. Et chaque année, les résultats d'analyse d'air de ATMO montrent la présence de pesticides qui sont utilisés parfois très loin d'ici. Et à des seuils qui ne sont pas si éloignés de ceux que l'on retrouve sur les sites de prélèvement, par exemple au nord du Médoc, à Saint-Estèphe. Déjà, on retrouve les mêmes molécules là-bas et ici. Et ensuite, les seuils sont aussi pas si éloignés que ça. Et ça, c'est la preuve que tous les ans, pour produire des vins, en fait, tout le monde baigne dans des vapeurs de produits toxiques.
2: Justement, sur cette exposition, mm-hmm, à la fois des ouvriers agricoles et puis des populations qui vivent autour des exploitations, mais même un petit peu plus loin, vous, votre père était viticulteur, mm-hmm, et à quel moment cette question des pesticides, avant même qu'il en soit malade, à quel moment cette question des pesticides finalement interpelle peut-être votre esprit, le sien, à partir de quand vous vous posez des questions là-dessus ?
3: Quand mon père tombe malade. Parce que toute sa carrière, mon père a été... D'abord, il a fait un bac viticulture. Il aurait eu 80 ans à la fin de l'année. Hein. Donc, il faut aussi un peu replacer dans le contexte. Il a fait un bac viticulture. C'est comme ça qu'il a appris à travailler. Toute sa carrière, tous les conseillers techniques... dans les chambres d'agriculture, dans les caves coopératives, parce que mes parents étaient coopérateurs avant d'être à leur compte. Tout le monde, tous les professionnels de ce secteur ont toujours conseillé à mon père d'utiliser des pesticides de synthèse pour protéger ses récoltes et en se protégeant lui, et il risquait rien. Et pendant toute sa carrière, pendant 42 ans, on lui a répété ça. Et lui, il y a cru et il a adhéré à ça. C'est comme ça qu'il a appris à travailler et il se protégeait correctement. Et pour lui, il prenait pas de risques. Donc le jour où il est diagnostiqué, mais surtout le jour où, 4 mois après son diagnostic, le service du professeur Brochard, le professeur Brochard, service de pathologie professionnelle à Bordeaux, lui annonce que, suite aux examens menés et à l'étude de son calendrier professionnel, il y a un lien entre exposition à l'arsenic du sodium de 58 à 2000 et que sa pathologie vient de là, et qu'elle est inscrite dans un tableau de la MSA, et qu'avec ses documents, il va pouvoir aller faire valoir ses droits. Et là, le toit de la maison lui tombe sur la tête, parce que là, il se rend compte que, même en se protégeant, en respectant toutes les règles d'usage pendant toute sa carrière, il a été exposé à un produit dont on ne l'a jamais alerté sur les dangers pour sa santé. Parce que si on l'avait alerté, mais bien entendu qu'il ne l'aurait pas utilisé. Bien entendu. Et d'ailleurs, tous les autres professionnels de la viticulture n'auraient pas non plus utilisé ce produit si on leur avait dit qu'ils pouvaient attraper un cancer, une tumeur de 15 cm d'épaisseur sur 10 de long. Forcément. Mais le problème, c'est que justement, ils n'ont jamais été alertés et que tout ce qui a été formaté dans leur tête, c'est que les pesticides, c'est une assurance récolte, que c'est comme ça qu'on travaille et que si on se protège, il n'y a pas de problème. Et ça, c'est une foutaise. Et là, ce qui a été très difficile pour mon père et qui lui a pris quand même un peu de temps, bah, c'est de digérer la pilule de ça et de l'encaisser, parce que c'est extrêmement injuste. En respectant la règle, en travaillant correctement, il a été trompé, il a été dupé. Donc ça a été quelque chose de très difficile à vivre pour lui. Et puis d'autant plus qu'on lui avait annoncé qu'il avait une pathologie lourde, irréversible, et qu'il n'avait aucune chance de s'en sortir. Il était métastasé dès le départ. Donc les seules choses qu'on pouvait faire, c'était faire en sorte qu'il ne souffre pas trop, mais arrivé à un moment, il avait quand même des douleurs résistantes à la morphine. Et après la morphine, il n'y a plus rien. Voilà. Et il faut le dire ça aussi, parce que les cancers de la viticulture, c'est ça. Ce sont des pathologies hyper lourdes, hyper agressives, hyper bizarres aussi, et on n'en réchappe pas. Et c'est ça qui détruit les familles, d'autant plus que pendant toute sa carrière, on a respecté la règle et qu'on a respecté les conditions d'utilisation et les précautions d'usage. Donc ça a été très difficile à vivre pour lui. Et quand il s'en est rendu compte, et qu'on avait commencé ses recherches aussi, nous, de notre côté, il s'est dit, mais c'est pas possible. Ce truc de l'usage contrôlé, là, ça va être un carnage avec les jeunes qui s'installent et qui bossent encore avec de la chimie de synthèse. Je peux pas me taire. Donc, lui, il a commencé à souhaiter rencontrer un avocat. Donc, François Laforgue, déjà, nous a beaucoup aidés quand il était question de faire les démarches de reconnaissance de maladie professionnelle, car même si la maladie de mon père était inscrite dans le tableau de la MSA de 1955, donc ça c'est pareil aussi, il faut en parler, jamais une campagne de prévention, jamais une alerte sur l'arsenic du sodium, bien que la MSA, la Sécurité sociale des paysans, inscrive et crée un tableau en 1955, c'est-à-dire avant que mon père s'installe à son compte, il crée un tableau qui établit des liens entre exposition à l'arsenic du sodium et plusieurs pathologies. Qu'est-ce que ça veut dire ? Ça veut dire que la MSA sait qu'il y a un problème à cette substance et malgré ça, la MSA n'alerte jamais les bénéficiaires, les assurés dont elle est censée protéger la santé et assurer les soins. Parce que le problème, c'est que malgré cette inscription, mon père, il a dû aussi se bagarrer contre cet organisme. Il était à la retraite, donc spontanément, il a demandé à être expertisé par un médecin de la MSA. Ça a pris un temps incroyable, mais il fallait aussi qu'il se batte contre la pathologie. Et tout le monde n'est pas comme mon père. Mon père était très bagarreur, très tenace. Lui, il avait ce caractère-là, mais tout le monde n'est pas fait comme ça. Et il y a des gens qui jettent l'éponge. Dès qu'ils apprennent qu'ils sont malades, ils ne font pas les démarches de reconnaissance de maladie professionnelle parce que c'est trop pour eux. Et on ne peut pas leur en vouloir. On ne peut pas leur en vouloir. Et donc, il y a une sorte de double peine comme ça et qui fait qu'il y a une sous-représentation aussi des pathologies professionnelles au sein de la MSA. Parce que moi, je comprends les gens qui sont atteints d'un cancer ou d'un lymphome ou d'un Parkinson et qui préfèrent concentrer leur énergie pour se bagarrer contre la maladie, qui doit déjà mobiliser beaucoup de ressources. Et quand on s'est rendu compte à quel point c'était difficile et qu'il y avait en plus ça, au bout d'un moment, mon père m'a dit mais il faut absolument voir si on ne peut pas engager une procédure judiciaire pour prévenir les autres. Voilà, parce que lui, contrairement à la majorité des paysans qui sont quand même beaucoup des taiseux et des taiseuses, hein, on ne parle pas de ses problèmes de travail, on ne parle pas de ses problèmes d'argent, on ne parle pas de ses problèmes de santé, une espèce d'orgueil comme ça mal placé. Mon père, c'était quelqu'un qui parlait beaucoup. Il parlait beaucoup de sa maladie, parce que, c'est un cancer, il faut dire les choses, quoi, voilà. Hein. Et puis parler, des fois, ça fait beaucoup avancer les choses. Et moi aussi, j'en suis convaincue. Et lui, il parlait beaucoup de tout ça. Et parce qu'il voulait alerter tout le monde autour de lui, parce qu'il savait que ça allait être vraiment un carnage. Et donc, il décide de entamer des procédures judiciaires, mais malheureusement, il n'a pas eu le temps. Son état de santé s'est dégradé très brutalement en août 2012. Et il a été rapatrié, il a été interné en catastrophe, et puis rapatrié à la maison pour vivre ses derniers jours et mourir chez lui en décembre 2012.

0: Et de quand date la création de Alerte aux Toxiques ?
1: Alerte aux Toxiques a été créée en 2016. Et en fait, donc c'était l'année où nous avons fait le plus d'actions avec Marie-Lise. Et c'était l'année, peut-être que vous vous en rappelez, du cache investigation de Élise Lucet, qui est venue dans le Médoc, elle aussi, des analyses. Nous avons fait la marche blanche avec Marie-Lise, 13 jours après le cache investigation d'Élise Lucet. On avait été en relation avec les journalistes, on savait que ça allait être un électrochoc. Et Marie-Lise et moi, on se disait depuis des années, un jour on fera marcher les gens à Bordeaux contre les pesticides dans les rues de Bordeaux. Parce que ça n'est jamais arrivé, et ça, faut que ça arrive. Dans cette ville-là, qui se rêve la capitale de l'onotourisme, de luxe, hein, il faut que les gens sachent. Et donc, le soir de Cache Investigation, on reçoit beaucoup de messages de gens qu'on connaît, de gens qu'on ne connaît pas, et qui nous disent « mais c'est incroyable, mais on tombe à la renverse, on tombe de notre chaise, mais tout ça pour produire des vins, mais on ne savait pas, mais... Oh » Et les gens sont très choqués. Et avec Marie-Lise, on s'envoie des messages et on se dit « mais c'est maintenant qu'il faut la faire, la marche blanche, c'est maintenant. » Et on a organisé cette marche en 13 jours. 13 jours. Et on a réussi à mobiliser 1500 personnes. Et cette année-là, il y a eu beaucoup d'actions. Il y a eu aussi le Daïn devant la Cité du Vin.
0: Qui venait d'ouvrir, là.
1: Voilà, et qui avait été inauguré par François Hollande. Donc nous, on avait pris d'assaut la rue d'un côté, si bien que tous les journalistes et les invités officiels étaient obligés d'arriver par bateau de l'autre côté. Et à l'intérieur de la Cité du Vin, en fait, ils bloquaient l'accès de notre côté pour que les journalistes ne voient pas ce que nous étions en train de faire. Et on a fait allonger, je pense qu'on était 200 personnes au moins au sol, avec beaucoup de public autour. On a fait allonger du monde par terre pour symboliser les victimes des pesticides, les morts au sol. Et c'était très très visuel. C'était une grande réussite. Hein. Et il y avait eu aussi, la veille au soir, pour la première illumination de la Cité du Vin, il y avait eu une illumination réalisée par un collectif de camarades militants, où ils avaient projeté Stop Pesticides avec des projos cachés en dessous, sur les murs de la Cité du Vin, pour le premier soir. Donc c'était voilà, un truc hyper visuel et ben voilà, impossible de passer à côté. Bien sûr, les journaux s'en saisissent, les journalistes s'en saisissent. Donc nous, de toute façon, c'est évidemment ce qu'on cherchait. Et ça a fait beaucoup de bruit localement. Et puis eh ben après, avec la bulle Internet, l'information circule très très vite. Et c'est vrai que cette année-là, en 2016, on avait fait beaucoup de choses. Et du coup, en fin d'année, moi et Marie-Lise aussi, on était en réflexion et on se disait « mais il faut qu'on crée quelque chose ici et pas qu'on soit rattaché systématiquement à d'autres associations qui ne sont pas forcément basées à Bordeaux et qui parfois ont un peu un décalage aussi parce qu'ils ne sont pas ici, parce qu'ils ne vivent pas ici, parce qu'ils ne travaillent pas ici, ils ne sont pas confrontés au quotidien, aux problèmes des ouvriers, des ouvrières et des riverains. » Et ils n'ont pas toutes les informations. Et donc, voilà comment est venue l'idée de fonder, pour nous, Alerte Toxique et le collectif InfoMédoc Pesticides pour Marie-Lise, pour aussi avoir notre organisation à nous, et puis avoir quand même une visibilité et un nom qu'on puisse reconnaître, rattaché ici, au local, au Bordelais.
0: À la suite de ces actions collectives, vous décidez donc de faire analyser des bouteilles de vin que vous choisissez comment d'ailleurs ?
1: Alors, en général, on choisit toujours des personnes qui sont propriétaires de châteaux et aussi représentants de la filière viticole des institutions bordelaises. Donc par exemple, M. Bernard Farge, qui a déjà été président du CIVB et qui est redevenu président du CIVB.
0: On rappelle ce que c'est le CIVB ?
1: C'est le Comité interprofessionnel des vins de Bordeaux. Et il y a une chose importante à savoir à propos de ce comité, c'est que c'est un syndicat de professionnels à cotisation volontaire obligatoire. C'est-à-dire qu'on doit cotiser, c'est obligatoire, mais on dit que c'est volontaire. Donc tous les récoltants et récoltantes doivent verser une cotisation à la hauteur de ce qu'ils récoltent. Et le CIVB est censé promouvoir le travail de ces professionnels et les produits vins de Bordeaux. C'est très représentatif, le CIVB, surtout de la viticulture de luxe, la viticulture beaucoup du Médoc. et pas vraiment des petites propriétés à taille familiale, à taille humaine. C'est plutôt la promotion d'une viticulture industrielle et pas de petites propriétés qui vont faire de la qualité.
0: Et donc c'est plutôt les bouteilles issues de cette viticulture-là que vous choisissez d'envoyer au
1: Oui.
0: laboratoire en quelque
1: On
0: sorte.
1: choisit des bouteilles qui appartiennent à des représentants de la filière parce que, il y a une raison à ça aussi, c'est parce que ici, il y a une petite typicité bordelaise. Régulièrement, ces représentants se retrouvent sur les bancs des tribunaux administratifs à Bordeaux. Par exemple, je pense dernièrement au frère Medeville, qui avait été reconnu coupable et qui avait eu de lourdes amendes parce qu'ils avaient rajouté du sucre dans leur vin. Ou bien ils avaient.
0: Ce qui s'appelle la chaptalisation et qui est
1: Exactement,
0: interdit
1: tout à
0: en
1: fait.
0: France.
1: Alors, ils avaient aussi utilisé une autre méthode pour augmenter ou faire baisser le degré d'alcool, je ne sais plus. En dehors des frères Medeville, il y en a d'autres hein, qui ont été, par exemple, reconnus coupables d'autres faits, voilà, de pratiques qui sont interdites. Et je pense à un autre représentant. Qui a été président de la Fédération des grands vins de Bordeaux, obligé de démissionner car 11 organismes de gestion ont mis sur la table sa présidence en disant ce n'est plus tenable, ce monsieur ne peut plus nous représenter, il vient d'être reconnu coupable par le tribunal administratif, il a triché, donc il doit démissionner. Et ça, c'est quelque chose de très typique à Bordeaux. Et lorsque nous faisions les analyses, en général, les gens que nous choisissions, c'était des personnes qui avaient été reconnues coupables. Et ce que nous cherchions à montrer avec cela, c'était que ces institutions sont tenues par des personnes qui ont des pratiques de mafieux. Moi, ça fait 10 ans que je dis la mafia viticole bordelaise. Très souvent, des journalistes ou des interlocuteurs, des adversaires, on va dire, ils me disaient, Valérie Murat, vous exagérez. Non, j'exagère pas. Quand on triche comme ça et qu'on est aussi censé représenter et promouvoir le travail des professionnels, c'est pas honnête. Ça s'appelle de la corruption. Donc, ces choses ne sont pas acceptables. Et c'était ça que nous, on cherchait à mettre en lumière.
0: Alors le label HVE, qui a été créé sous l'égide du ministère de l'Agriculture il y a 10 ans, en 2012, vous considérez qu'il s'agit uniquement d'un label de ce qu'on appelle de greenwashing parce que ces critères sont trop souples, beaucoup trop souples, pour pouvoir garantir une plus-value environnementale d'un point de vue agricole?
1: Mais absolument. En fait, ce qui est vendu, c'est que ce serait même mieux que le bio. C'est ça qui est vendu hein, aux consommateurs qui sont mal informés et pas avertis. Parce que les consommateurs et les consommatrices amateurs, amatrices de vin ne lisent pas les cahiers des charges. Il y a une infime minorité qui s'intéresse à ça. Ils regardent la bouteille, ils regardent les étiquettes et ils regardent ce qui est dessus. Or, déjà, on ne peut pas savoir la composition d'un vin, puisque le vin est le seul produit en France qui ne tombe pas sous le coup d'une obligation légale d'afficher sa composition. Et puis, secondement, il y a cette histoire de LMR. Si, par exemple, la LMR de l'eau que l'on boit était appliquée au vin, il n'y a même pas une bouteille sur cinq qui arriverait sur la table. Pourtant, c'est bien quelque chose qu'on boit, qu'on consomme. Mais il n'y en a pas. Et justement, voilà, pour parler du fond, c'est précisément de ça dont ils ne veulent pas parler. Ils ne veulent pas qu'on sache ce qu'ils utilisent pour produire ces vins. Et HVE, c'est quelque chose qui autorise les pesticides de synthèse parmi les plus dangereux sur le marché. Les cancérogènes, les mutagènes, les reprotoxiques, les perturbateurs endocriniens, les SDHI, par exemple. Alors que, quand je vous dis haute valeur environnementale, et que vous voyez cette petite pastille, ce petit macaron avec le bosquet au loin, la forêt, un arbre, un papillon et le soleil. Mais ça évoque quelque chose dans l'imaginaire qui serait respectueux de la santé, de l'homme et de l'environnement. Mais ce n'est pas le cas dans la réalité. Et c'est ce décalage, nous, que nous souhaitions montrer et sur lequel nous souhaitions alerter les amateurs, les amatrices de vin, pas forcément informés. Nous, en fait, ce qu'on a fait, c'est utiliser notre droit d'informer. On a juste fait ça. Et donc, effectivement, rien de nouveau avec ce qu'on faisait et ce qu'on dénonce depuis 10 ans. Absolument rien de nouveau.

0: Alors, sur les dernières analyses, celles qui nous ont valu cette fameuse plainte, justement, nous avons envoyé 22 bouteilles au laboratoire. 18 issues du vignoble de Bordeaux, puisque c'est quand même ce que je connais le mieux. Hein. Je serais bien embêtée si je devais parler du vin en Australie ou au Chili. Je connais pas la viticulture australienne ou chilienne. Donc effectivement, il y a une majorité de vins de Bordeaux, 18, et il y a aussi des champagnes, et il y a aussi d'autres AOP comme du Cabardès, par exemple. On les a pas choisis au hasard. Alors, il y avait deux bouteilles de champagne qui appartiennent à monsieur Henri Giraud et nous l'avions choisi parce que sur son site internet, monsieur Henri Giraud a inventé un sigle qui représente une petite main qui fait une sorte de hoquet et qui signifie zéro résidu de pesticides. Et partout sur son site internet, il se vante d'être zéro résidu de pesticides. Il est aussi souvent en train de se filmer dans des vidéos avec des célébrités en train de boire de son champagne et d'assurer qu'il n'y a pas de pesticides dedans. On a fait analyser son vin et je crois qu'il y en avait plus de 10 dans chaque bouteille, dans les deux. Et je crois qu'on était à 14 ou 16 résidus pour M. Giraud. Hein. Alors, l'équivalent du CIVB en champagne, c'est le CIVC. C'est un organisme très puissant hein, aussi, très luxueux, très chatouilleux du côté de la plainte en diffamation, avec des avocats très luxueux. Et ils ne nous ont jamais inquiétés de absolument quoi que ce soit, hein, ni M. Giraud d'ailleurs. Et ensuite, il y avait la bouteille issue de la propriété de Mme Myrène Lorgeril, qui est une énorme propriété dans le sud de la France, plutôt aussi culture industrielle.
1: Quand les résultats arrivent et que vous publiez sur le site internet d'Alerte aux Toxiques, donc les résultats, et les résultats explicités de cette étude, eh bien, qu'est-ce qui se passe à ce moment-là ? Là, on est en septembre 2020.
0: Alors, le dossier de presse a été publié le 15 septembre et mis en ligne le 15 septembre 2020. Il y a eu une exclusivité dans Le Monde. Il a été un peu repris par les journalistes locaux et nationaux. Peu à l'étranger, hein, pas beaucoup, en Europe essentiellement, je crois. Mais par contre, alors là, les insultes, les injures pleuvent très très vite dans les jours qui suivent sur le site internet de l'association, dans les commentaires, sur mes pages de réseaux sociaux Facebook et Twitter, sur mon téléphone portable, puisque mon numéro de téléphone portable est très très facilement trouvable, il est en ligne sur le site de l'association, mon adresse mail, et je suis traînée dans la boue comme ça n'est jamais arrivé. J'étais habituée à être discréditée, humiliée, décrédibilisée, invisibilisée dans ma militance depuis de nombreuses années, parce que ça fait partie du jeu quand on s'expose et qu'en plus on dénonce quelque chose qui tente d'être tu ici. Mais là, à ce point-là, très très vite, on est dans une violence inouïe. Et très rapidement, nous recevons un premier courrier de mise en demeure du CIVB, nous demandant de retirer ce dossier qu'il qualifie de dénigrant pour la filière des vins de Bordeaux. On a travaillé un petit peu plus d'un an sur ces analyses. Et puis, ce n'est pas notre genre de nous laisser impressionner par de telles intimidations. Mais le courrier arrivant quand même en recommandé, on se dit « ça sent le... on vous prévient ». Et on se dit que non, on ne retirera pas ce dossier de tous les supports demandés. Et naturellement, très rapidement, je crois 15 jours après, le 26 octobre, la plainte tombe. Donc nous sommes prévenus par voie d'huissier. Alors là commence un défilé d'huissiers au siège de l'association et à mon domicile, puisque la plainte est contre l'association et aussi contre moi. Donc un balai incessant d'huissiers représentant 26 plaignants différents. Donc lorsque je suis à mon domicile, je rate les huissiers qui sont au siège de l'association à quelques kilomètres plus loin où je ne vis pas. Lorsque je suis au siège de l'association, que l'on me prévient qu'il y a des huissiers devant la porte et que j'y vais, je rate les huissiers qui sont chez moi. Et je me retrouve donc avec une boîte aux lettres pleine d'avis de passage des deux côtés. Et ça commence le jeudi soir et ça se termine le mercredi qui suit. Et je suis harcelée sur mon lieu de travail, au téléphone, au siège de l'association, à mon domicile. Et là, je sens que la pression, là, il donne le ton. Là, ça va aller très, très fort. Attention, quoi. Et après, je suis obligée aussi de quitter mon poste de travail pour aller chercher les documents qui n'ont pas pu m'être remis en main propre. Donc ça déjà, ça montre le niveau aussi de pression des adversaires.

0: Donc on contracte aussi, bien entendu, très rapidement une convention avec un avocat. Donc nous choisissons Maître Éric Morin, qui est très connu ici, qui a gagné plusieurs procès, notamment récemment, par exemple, contre M. Hubert Debois, ex-président du CIVB, propriétaire de l'Angélus, qui a été reconnu coupable parce qu'il était juge et partie. C'est-à-dire qu'il était propriétaire d'un grand cru classé. Il était aussi, il siégeait dans l'organisme qui délivrait cette nomination, entre guillemets. Donc il a été reconnu coupable. Petite parenthèse, quand c'est Monsieur Debois qui est condamné, bon ben lui, il peut faire appel. Bon ben finalement, il ne l'a pas fait. Et lui, il a eu 60 000 euros de peine avec 20 000 de sursis. Ce monsieur est richissime, multimillionnaire, propriétaire de l'Angelus. Donc on voit aussi la différence de traitement de la justice quand c'est Monsieur Debois et quand c'est Alerte Toxique et Valérie Nora. Donc voilà, il y a au total 26 plaignants, donc des organisations, des institutions de la viticulture et aussi donc des représentants de la bourgeoisie viticole industrielle bordelaise, très consommatrice de pesticides et qui cherche à protéger ses petits intérêts et qui cherche surtout à éviter que l'on sache comment ils travaillent réellement, c'est-à-dire tout ce qui n'est pas affiché sur l'étiquette, et d'où vient leur économie.
1: Alors l'affaire se retrouve devant le tribunal judiciaire de Libourne, quelques mois à peine après la publication de votre étude sur votre site, hein, 3 mois à peine, et là vous êtes condamné à 125 000 euros de dommages et intérêts. Comment vous réagissez quand vous l'apprenez, Valérie Murat ?
0: Alors c'est à la fois sans aucune surprise, et à la fois quand même un coup de poing dans le ventre, parce que c'en est grotesque cette somme. La plainte, le nombre de plaignants, la démesure de ce qu'ils demandent, les bizarreries judiciaires de cette plainte aussi, il faudra en parler. Donc c'est à la fois, voilà, il y a un côté vraiment grotesque, surtout après avoir entendu leur ligne de défense.
1: Parce que vous êtes condamné pour dénigrement
0: collectif de la filière, c'est
1: voilà,
0: ça.
1: Dénigrement collectif de la filière.
0: Voilà, en fait, ils sont allés sur le terrain du dénigrement parce que c'est une plainte en diffamation déguisée. Et depuis le début, notre avocat, Maître Morin, demande la requalification de cette plainte en diffamation. Et ils sont allés sur le terrain du dénigrement et ils ont réussi à gagner là-dessus. Et cela crée un précédent qui est gravissime parce que le dénigrement est réservé, jusqu'à maintenant, aux sociétés commerciales. Nous sommes association loi 1901 et personne physique, moi, Valérie Murat. Il y a aussi une autre bizarrerie, c'est que les analyses n'ont jamais été contredites. Jamais. Par qui que ce soit. Je me suis toujours tenue à la disposition des personnes dont nous faisions analyser les vins depuis qu'on a commencé, hein, toujours. Jamais un seul ou une seule d'entre eux ne s'est mis en relation avec nous en disant mettons-nous autour d'une table avec les analyses et parlons, échangeons. Jamais. Le dénigrement ne peut pas être invoqué dans une affaire judiciaire quand il s'agit de santé publique et d'intérêt général. C'est bien ce que nous défendons. Nous dénonçons une utilisation de pesticides dangereux chaque année d'avril à septembre pour produire des vins qui exposent les populations de professionnels et les populations de riverains tout autour. La justice libournaise ne s'en est absolument pas émue et nous a malgré tout cela condamnés. Et donc ça a été, oui, quand même un coup dur à encaisser en janvier de se retrouver reconnu coupable. Donc immédiatement, bien entendu, nous faisons appel. Et l'appel a été formulé par nos avocats très très vite, dès le mois de mars qui a suivi. Comme nous étions en plus, ça montre bien la volonté de nous asphyxier, nous avons été condamnés avec un appel non suspensif. C'est-à-dire que même en faisant appel, nous devions nous acquitter de cette somme. Et bien entendu que ni l'association ni moi ne possédons cette somme. Donc ils savaient que ça allait nous mettre vraiment en difficulté. Et puis dans la deuxième audience, il y a eu quelque chose de vraiment dégueulasse. Ouais, c'est vraiment le mot qui me vient le plus facilement à l'esprit. Ils sont allés chercher l'acte notarial intégral de la succession de mon père, où figure donc le domicile de ma maman qui vit dedans, en disant que peut-être ma mère vivrait dedans, peut-être. Et ils ont agité ça sous le nez du président de la cour d'appel, en disant, mais vous voyez, elle est nue propriétaire d'une partie de cette maison, elle pourrait payer en vendant cette maison ou en l'hypothéquant. Cette maison, elle ne m'appartient pas, elle appartient à ma mère. Et ils sont allés chercher ça et montrer ça pour faire croire que je suis une riche héritière. Je n'ai hérité de strictement rien. Quand mon père est mort, mon père est mort. Je n'ai pas eu d'apport de fonds, de quoi que ce soit. Ma vie, elle n'a pas changé économiquement, quoi. Ma maman vit dans la maison où mon papa est mort. Voilà, c'est tout. Et ils ont voulu utiliser ça pour faire croire à la société civile, à nos soutiens, que je serai une riche châtelaine comme eux. Alors ça, c'est quelque chose qui habituellement choque les présidents de cour. Et bah, Monsieur Roland Potté ne s'en est absolument pas ému.
1: Et il a Monsieur Roland Potté, qui
0: c'est le président de la cour d'appel de Bordeaux qui nous a condamnés définitivement et qui est arrivé, bah, ça va faire un an là seulement. Qu'est-ce que ça montre ? Ça montre que ce monsieur, eh ben, il ne s'est absolument pas ému de ça. Alors que moi, j'en ai parlé avec nombre d'avocats qui m'ont dit « Mais ça, les présidents de cour, ils n'aiment pas du tout, quoi. » Et en général, ils renvoient paître les avocats. Donc, ça veut dire que ben, y a connivence avec les demandeurs. Ce monsieur, il a pris une décision historique. Historique. Il a condamné une association pour la première fois pour dénigrement.

0: Oui, d'accord. Pas de preuves, même pas de lien avec le dénigrement. Parce qu'à un moment donné, moi, je me disais, mais ils vont nous apporter une facture d'une agence de communication qui va dire, bon, mais maintenant, il faut qu'on fasse une campagne pour laver notre image. Alors, c'est ce qu'ils ont dit, hein, pendant une des audiences. Maintenant, il faut laver l'image des vins de Bordeaux, qui a l'air tout toxique et Valérie Murat en salit. Mais par contre, aucune preuve. Alors, ça, c'est quand même formidable. Donc, on est accusé de quelque chose qui ne concerne pas une association de la 1901 ni un particulier. On est reconnu coupable et la justice se cale complètement sur les volontés du CIVB qu'ils ont exaucées. Donc ça montre la typicité du Bordelais et la connivence aussi avec la justice. Et c'est très bien que cette affaire ait lieu parce que aujourd'hui elle prend des proportions qui ont dépassé largement les frontières du département, largement les frontières du pays et du continent Europe. Hein, on a des relais jusqu'en Amérique du Sud aujourd'hui. Et ben c'est très bien parce que tout le monde entend parler des pratiques professionnelles de la majorité des entreprises viticoles du Bordelais et aussi de leurs pratiques et de leur connivence avec la justice et de quoi ils sont capables.
1: Alors justement, est-ce que, et vous allez nous le dire, est-ce qu'un dépaysement de l'affaire aurait été possible? Est-ce qu'il est désormais possible? Et est-ce que d'après vous, ça changerait quelque chose si cette affaire était jugée dans une région, alors il n'y en a pas beaucoup en France où on ne produit pas de vin, mais dans une région qui n'est pas le plus grand vignoble de France ou l'un des plus grands vignobles de France est considéré comme tel à travers le monde?
0: Alors bien entendu que si ça avait été possible, ça aurait été fait. Mais moi je pense que si on en est là aujourd'hui, avec tout ce contexte-là et toutes ces typicités bordelaises, y compris jusque dans la justice, c'est beaucoup dû pour moi à l'histoire de l'appellation Bordeaux. Et effectivement, si on avait pu aller ailleurs, on peut espérer que ça n'aurait pas été jugé effectivement de la même manière, parce que le lobby de la viticulture bordelaise est extrêmement puissant. Et ce n'est pas le cas des autres appellations françaises, effectivement.

Donc on se dit, pour montrer notre bonne foi à la justice, puisque nous faisons appel et que nous continuons à croire et à avoir foi en la justice, on va commencer à payer à hauteur de nos moyens. Donc on paye 400 euros par mois aux différents adversaires du compte de l'association et 400 euros sur mes deniers à moi aussi, de mon compte en banque à moi, puisque nous sommes condamnés les deux. Donc on commence à payer 2 fois 400 euros chaque mois. Pression supplémentaire hein, encore pour toujours nous asphyxier, nous tenir la tête sous l'eau et puis nous empêcher de continuer à militer hein, aussi, hein, c'est ça hein, là-dessous. Certains des adversaires ne fournissent pas leur RIB. Donc nous devons envoyer des huissiers à ces adversaires et à leurs avocats en leur demandant « Que souhaitez-vous ?» officiellement par voie d'huissier. « Que souhaitez-vous faire ? Continuez-vous la plainte avec les autres ou est-ce que vous vous arrêtez ?» 1500 euros de plus. Voilà. Et voilà. Et des pressions comme ça, voilà. Et on commence à payer. Et on commence à payer. En juillet qui suit, on apprend que les adversaires font une demande de radiation de notre appel. Je découvre cette procédure. On se renseigne, on se rend compte que c'est pour en fait annuler une demande d'appel et que jusqu'à maintenant, celles qui ont été acceptées concernaient soit des personnes qui avaient dit ouvertement après la condamnation « je ne paierai pas, je ne me plierai pas à la condamnation » ou des personnes qui avaient complètement disparu de la circulation. Ce qui n'était pas notre cas. Donc on se dit quand même « on ne va pas nous imposer ça ». Nous avons une audience le 13 octobre et on apprend donc le 10 novembre 2021 que le juge de la Cour de l'appel de Bordeaux a accepté la demande de radiation et que désormais, donc, pour avoir le droit de faire appel, nous devons nous acquitter de cette somme grotesque de 125 000 euros. Le seul événement positif dans cette décision, c'est qu'il s'agit d'une décision administrative définitive de la première chambre civile de la Cour d'appel. Ça change le statut.

0: au-dessus de ces dédommagements et intérêts qui ne nous permettaient pas de faire un financement participatif, une cagnotte en ligne, pour recevoir de l'argent. Donc le soir même, on crée un financement participatif. Et depuis, eh bien, on a réussi à amasser quand même plusieurs centaines, milliers d'euros de soutien. Là, quand je vous parle, on a dépassé les 80 000 euros. On a dépassé les 70 000 euros en 3 mois.
1: Du coup, aujourd'hui, au printemps 2022, Valérie Murat, vous êtes en passe de rembourser, de payer les dommages et intérêts pour lesquels vous avez été condamné, ce qui entrouvre la possibilité prochaine d'un appel et donc d'aller davantage sur le fond de ce dossier qui en était pour l'instant resté sur de l'ingénierie juridique, si je résume bien un petit peu ce qu'on vient de dire.
0: Absolument, c'est très juste ce que vous dites, c'est exactement ça. Et en fait, c'est précisément pour ça qu'ils sont allés sur la question du dénigrement, c'est précisément pour ça qu'ils essayent de me décrédibiliser en disant par exemple qu'il y a la grêle, le gel et puis il y a Valérie Murat et qu'ils me comparent par exemple à des catastrophes climatiques. C'est ça qu'ils veulent en fait, c'est ne pas parler du fond de ces analyses-là. Parce qu'en fait, il n'y a rien de nouveau dans les analyses des vins HVE, absolument rien par rapport à ce que nous dénonçons depuis 10 ans. Rien du tout. La seule nouveauté, c'est que cette fois-là, on a fait analyser 22 vins et qu'on a réussi à lever en même pas 3 mois 5 000 euros de financement participatif. Et moi, mon sentiment, c'est que c'est ça qui leur a fait peur. Ils se sont dit, à coup de 22 bouteilles par analyse, on va tous y passer. Et oui, effectivement, ils vont tous y passer. Oui, voilà. C'est le projet. Je disais encore à un journaliste la semaine dernière, oui, mais si on s'était assise sur le bord de la route avec Marie-Lys et que très gentiment, nous avions agité un petit drapeau en disant « Ouh là là, attention, la santé publique, des ouvriers, des ouvrières agricoles, venez avec nous, rejoignez-nous. » Non, mais personne ne nous aurait écouté. Personne ne nous aurait écouté. Pour faire avancer les choses, il faut vraiment marquer les esprits. Parce que déjà, quand on est dans un endroit où il y a une chape de plomb, où tout est tu, où j'ai encore lu un article tout à l'heure dans Vitisphère, où je lis des vignerons qui, sans aucun complexe, disent « les maladies professionnelles dues aux pesticides n'existent pas ». On est en 2022 et j'ai envie de lui dire à ce monsieur « aujourd'hui la chimie et demain la chimio ». Qu'est-ce qu'il va vous falloir pour avoir un déclic? Donc vous voyez, 2022, aujourd'hui, un article de Vitisphère, on lit encore ça. Ça veut dire que le formatage dans les têtes, il est encore extrêmement présent, il est encore extrêmement fort. Et le déni de ce monsieur, il est très très fort aussi. Donc qu'est-ce qu'il va lui falloir à ce monsieur pour comprendre qu'en utilisant des pesticides, il se met lui-même en danger aujourd'hui? On n'est plus dans les années 60. Aujourd'hui, tout le monde le sait, c'est de notoriété publique. Mais il y a quelque chose qui coince en lui pour arriver à avoir ce déclic.
1: Merci à Valérie Murat d'avoir été l'invitée d'Interférence et merci à vous, chers auditeurs, de nous avoir suivis. Interférence est un programme conçu et réalisé par Nicolas Coulot, rédaction en chef Luc Magrina, pour une coproduction Radio Terre et Radio Radio Plus. Vous pouvez réécouter ou podcaster cette émission sur le www.radioterre.net, le www.radioradiotoulouse.net et toutes les plateformes de streaming. On se donne rendez-vous la semaine prochaine et d'ici là, restez à l'écoute et en alerte.

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2: Nous, notre préoccupation, finalement, on est une ville à la campagne, si je puis dire, mais quand même qui est traversée par un flot de véhicules quotidiens importants. On est sur une route métropolitaine, mais qui était départementale jusqu'à présent, avec beaucoup de poids lourds, avec beaucoup de voitures. Donc c'est vrai que cette qualité de l'air, elle va passer pour nous avec une réflexion avec la métropole, et je pense qu'on sollicitera son président notamment pour essayer de trouver des solutions justement pour réduire ce flux routier. Par exemple, puisque c'est quand même une conséquence directe sur la qualité de l'air.

Les actions innovantes, pour moi, c'est aujourd'hui, et moi je suis assez soucieux de ça, c'est tout ce qui est mode de transport et tout ce qui est lié au déplacement. C'est vrai que tout ce qui va être des véhicules propres, des voies d'accès qui soient plutôt dédiées au transport en commun. Pour moi, c'est un point important, bien qu'on soit éloigné de la métropole, mais c'est enfin de la métropole, du centre de la métropolitaine. Mais je crois qu'aujourd'hui, quelques collectivités ont commencé à avoir des démarches dans ce domaine-là, notamment sur l'aspect véhicule propre, avec des mises en place de bornes. Bon, Toulouse l'a fait, nous on va le faire. C'est quelque chose sur lequel je pense on va essayer d'actionner dans les années qui arrivent.

Il faut savoir que on parle toujours des catastrophes maritimes, mais tous les ans, il y a sur la Méditerranée l'équivalent de 50 fois, je dis bien 50 fois l'Erika, et c'est des chiffres qui ne sont pas contestés, hein, 50 fois l'Erika qui sont déversés sur la Méditerranée. Et rien que sur les territoires sous juridiction française, vous avez l'équivalent de 155 dégazages référencés. Ce sont les chiffres du CROSS Méditerranée que vous pouvez trouver sur tous les sites. Pour vous dire que on a au départ des dégazages qui peuvent sembler infimes, mais le nombre de dégazages constitue des pollutions beaucoup plus importantes que les pollutions que l'on peut voir avec des accidents. Alors les effets ne sont pas les mêmes. C'est sûrement, et là je ne suis pas scientifique, mais c'est sûrement des effets plus chroniques. En revanche, au-delà de dégazage et du maritime, nous avons par exemple des problèmes d'incendie. Nous avons des incendiaires volontaires qui pour faire pour des problèmes de territoire de chasse, pour nuire à quelqu'un, vont mettre le feu. Mais ils peuvent brûler et nuire effectivement à des espèces, y compris des espèces protégées. Nous avons des problèmes de décharge sauvage, où vous avez des batteries qui sont lancées dans la nature à côté d'une rivière ou près d'une nappe phréatique, ou tout ça. Et quelquefois, vous trouvez, 20 ou 30 batteries et un garagiste qui a dû venir jeter ces batteries-là. Vous voyez ce que je veux dire? Et donc, le préjudice écologique, c'est aussi ça. Et ce qui serait intéressant, c'est de voir, par exemple, dans le cadre d'une rivière, parce que ça, je crois que c'est assez modélisé, où on a un déversement, par exemple, un camion arrive, et là, on est sur de l'accidentel, parce que je voudrais aussi préciser qu'il y a l'accidentel, mais aussi le volontaire. C'est pour ça que je vous parlais des dégazages. Ça coûte moins cher à un navire de dégazer en mer que d'aller dans les ports. Et au-delà du coût d'immobilier, si vous voulez, c'est pas tellement le coût du nettoyage de cuve dans un port, c'est le coût d'immobilisation du navire. Et on sait que les sociétés maritimes rentrent dans des équations économiques, le fait qu'ils ne se feront prendre qu'une fois tous les je ne sais pas combien, et ça reste plus rentable pour eux de dégazer en mer. Même s'ils se font prendre, ils se sont fait prendre une fois tous les je ne sais pas combien, et ils se disent, même maintenant en prenant pour certains 1 million d'euros. Vous voyez, tout ça, c'est, et il faut redonner, si vous voulez, un sens grâce à un texte.

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1: Bonjour et bienvenue sur l'antenne de Radio Terre dans ces infos durables. Aujourd'hui, on parle d'une session de formation qui aura lieu du 15 au 19 juin, organisée par l'ANACT FR. Donc, il s'agit de manager, c'est tout un travail. Constat est maintenant documenté et partagé. Dans les entreprises françaises, les modes de management doivent évoluer pour mieux faire face aux défis, les risques psychosociaux, phénomènes d'usure, transformation du travail ou encore quête du sens du travail. Les caractéristiques des formes de management qui contribuent à la qualité de la vie et des conditions de travail sont en parallèle mieux connu, un management qui veille au développement des personnes au travail, à la performance globale de l'entreprise. C'est un management participatif, à l'écoute des réalités de terrain et en soutien du travail de tous et de toutes. La Semaine pour la qualité de la vie et les conditions de travail 2026 sera l'occasion de partager des repères et des témoignages de professionnels. Donc ça se passera le 15 juin au matin notamment, et puis en après-midi il y aura une conférence autour de manager, c'est tout un travail. Ça se passera à Paris au ministère du Travail et des Solidarité. Et si vous voulez en savoir plus, eh bien vous allez sur le site de anact.fr, anact.fr. À bientôt pour un prochain rendez-vous sur l'antenne de Radio Terre.
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1: Bonjour et bienvenue sur l'antenne de Radio Terre. Et bien aujourd'hui, on va parler des talents pour la planète. C'est la 6e édition. Elle se tiendra à Paris le 9 juin prochain. C'est un événement positif qui décode les transitions écologiques et sociales. Elle a pour

communication, donc cette manifestation, d'acculturer le grand public en décryptant les avancées des organisations et leur chemin vers les transitions écologiques, mais aussi sociales. En mettant en avant les talents qui portent ces enjeux et les formations qui accompagnent ces transformations, il s'agira de donner des clés de compréhension sur les métiers et compétences et développer pour agir et accélérer ces transitions. Pour la planète, c'est donc qu'elle s'installe au 104 à Paris, le temps d'une journée pour comprendre, mobiliser et engager. Et c'est le groupe AEF ainsi que Pro Durable qui unissent leurs expertises pour organiser cette manifestation 6e édition du genre, je vous le rappelle. Talent pour la planète le 9 juin prochain à Paris. À bientôt pour un prochain rendez-vous sur l'antenne de Radio Terre.

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0: Maurice de Triboulet, écologue et naturaliste français, professeur à l'université de Neuchâtel, né en 1852 et mort en 1929. Extrait de « Les animaux disparus depuis l'apparition de l'homme », 1886. Durant la période actuelle, l'homme, muni d'instruments de plus en plus perfectionnés, poursuit avec avantage sa lutte contre la nature. Que d'espèces ont déjà disparu devant lui, que d'autres disparaîtront encore ou seront à leur tour refoulées. Chaque jour, l'homme modifie la faune des pays dans lesquels il s'est établi, et son action s'accroît avec sa propre civilisation. Il arrive ainsi à substituer de plus en plus son intervention à celle des conditions naturelles. Il modifie la répartition géographique des êtres vivants et change dans certaines limites les caractères de leur mode de vivre. De grands changements se sont déjà produits sous son influence, et chaque jour, il s'en accomplit de plus considérables. De nouvelles espèces disparaissent devant la civilisation, tandis que d'autres, multipliées par ses soins, sont aujourd'hui répandues sur un grand nombre de points du globe où elles manquaient autrefois. Les hommes, en se multipliant, changèrent l'état du pays. Ils pourchassèrent les animaux et quelques-unes des espèces les plus remarquables pouvant être facilement atteintes disparurent bientôt. L'aveugle cupidité et l'amour de la destruction ont causé la perte d'animaux capables de fournir de précieuses ressources. Une troisième espèce de bovidés, le bison d'Amérique, parcourait autrefois en immenses troupeaux toute l'étendue des États-Unis jusqu'aux montagnes rocheuses. Aujourd'hui, il est refoulé d'année en année plus au loin, et son aire de dispersion devient plus limitée. Les chasses, on peut bien dire les tueries insensées faites par les Indiens et par les colons, ont fini par le reléguer dans les prairies au-delà du Mississippi et l'ont forcé à se réfugier soit dans les steppes de l'Ouest, soit vers le Nord. Cette espèce est donc menacée du même sort que son congénère d'Europe, et on peut facilement prévoir le temps où elle sera exterminée, car si les flèches indiennes ne parvenaient point auparavant à diminuer leur immense troupeau, ils ne sont maintenant pas assez féconds pour réparer les vides que leur fait éprouver la balle des chasseurs modernes. La destruction poursuivie d'une manière insensée n'a pas atteint seulement les mammifères terrestres. Elle a été portée avec une égale fureur sur les espèces marines. Les grands animaux de la mer étaient précédemment la source d'une industrie active, d'un commerce considérable. L'égoïsme, l'amour du lucre qui font oublier l'avenir pour le moment présent, ont en partie tari la source. Au commencement de notre siècle vivait encore dans la mer glaciale un oiseau fort remarquable, habile à nager, incapable de voler, qui a complètement disparu de nos jours, et cela par le simple fait qu'on lui a fait une chasse trop acharnée. Le grand pingouin fournissait, en effet, autrefois, une bonne partie de l'alimentation des peuples du Nord. On agissait sans aucun égard ni ménagement. Là où tant de monde trouve des provisions, l'idée d'économie ne vient à l'esprit de personne, car ce qu'on laisse aujourd'hui sera pris demain par un autre. Il est pénible et même révoltant de penser qu'une espèce a été détruite par l'avidité et la voracité de l'homme. Aujourd'hui, c'est à peine si on peut se procurer sa dépouille au poids de l'or. Il est facile de voir que lorsque la lutte s'est terminée par l'extinction d'une espèce ou par un appauvrissement considérable du nombre de ses représentants, l'homme, qui dans tous les temps et dans tous les pays s'est toujours signalé par sa rage de destruction, y a généralement joué le rôle principal, celui de vainqueur. Nous ne ferons d'exception que pour les grands mammifères de la période quaternaire, contemporains de notre race, comme le mammouth, le rhinocéros, l'ours des cavernes, dont la disparition doit être surtout attribuée à des causes physiques. Ce sont d'ailleurs les animaux les plus grands qui, dans cette guerre exterminatrice, succombent les premiers. On peut même dire que tous les animaux de grande taille, à l'exception de ceux qui ont acheté leur existence par la servitude, sont fatalement condamnés à périr par la main de l'homme, car le profit que nous pouvons espérer tirer d'eux est proportionné à leur dimension, aussi bien que le danger dans lequel ils peuvent nous mettre. Depuis les premières époques géologiques, la diminution progressive de leur nombre est devenue d'autant plus rapide qu'ils doivent désormais compter l'homme parmi les nombreux compétiteurs qui leur disputent la surface de la Terre. Aussi, l'âge actuel peut-il être considéré comme appelé à devenir le témoin de l'achèvement de leur ruine. La destruction des grands animaux accomplie par l'homme dans l'espace de quelques siècles fait, en effet, présager un immense appauvrissement de la nature dans un avenir plus ou moins lointain. L'extinction d'une foule d'espèces s'est déjà opérée avec une rapidité désespérante. Chose étrange, partout où pénètre la civilisation, la dévastation commence et s'achève plus ou moins vite.
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D'abord, on a travaillé sur le conflit d'intérêts à la fabrique écologique. Ça, c'est un point important parce qu'on voit bien qu'on est quand même dans un pays en France où le débat démocratique est parfois encore trop restreint. Et donc chacun d'entre nous, chacun des membres, mais membres de la fabrique comme membres des groupes de travail, doit faire des déclarations d'intérêts pour qu'on voit d'où il parle. À partir du moment où ensuite on a travaillé, on met des contributions sur le site. C'est ouvert aux commentaires pendant plusieurs semaines. Ensuite, on organise des ateliers qui sont des ateliers co-écologiques dans lesquels, de nouveau, comme ce qu'on vient de faire aujourd'hui, on discute en fait du contenu d'une note. Et je peux vous le dire, pour rédiger une note, ensuite, on intègre des contributions venues du net, y compris des contributions critiques, on bouleverse les choses. Donc il y a une espèce d'élaboration effectivement démocratique, mais pas pour le blabla qui débouche sur de l'écriture transformée. Et puis ensuite, le sujet, une fois qu'on a les notes, c'est qu'on va les porter à des décideurs, les discuter avec des décideurs. Alors, je pense que c'est d'ailleurs notre phase, quelque part, sur laquelle il faut encore qu'on devienne plus efficace, parce que autant ça fonctionne bien sur la démocratie, et je trouve que la qualité des notes en est vraiment enrichie, autant ensuite, lorsqu'il faut entrer dans le vif du sujet et dans les politiques publiques, ça résiste encore.

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1: La gestion de nos déchets est un enjeu vital pour la biodiversité marine. Pour notre part, nous, ce que nous souhaitons, c'est vraiment trouver des solutions. Et on a parlé de l'Europe tout à l'heure par rapport à la présence des mers autour de l'Europe et par rapport à la population. Pour nous, il y a quelques solutions à faire et on peut agir. Et nous démarrons à partir de juillet une initiative citoyenne européenne, c'est-à-dire il y a un outil qui a été mis à notre disposition par l'Union européenne qui nous permet d'agir au niveau des citoyens. Et nous mettons en ligne cette pétition, elle est à la commission des pétitions à l'Union européenne en enregistrement. Elle va être normalement validée début juillet et nous encourageons toutes les personnes à nous soutenir et à... Nous avons 14 propositions très précises que nous demandons à l'Union européenne par rapport à la gestion des déchets plastiques, notamment du recyclage, mais l'utilisation de plastique pour certaines utilisations comme du plastique biodégradable et compostable et d'autres propositions très concrètes que nous pourrons vous fournir et qui seront en ligne à partir de début juillet dans le cadre de lancement de cette initiative citoyenne européenne Stop Plastic in the Sea.
2: Mmh.

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1: Oui, j'ai des agriculteurs et même je fais très attention aux produits qu'ils utilisent. Je me fais communiquer les produits qu'ils utilisent parce qu'il y a des réglementations qui prévoient des distances par rapport aux maisons qui ne sont pas toujours respectées. Et pour éviter un certain nombre de contaminations qui peuvent avoir des conséquences dramatiques sur l'organisme, je fais en sorte d'être au courant et je dis d'ailleurs à mes agriculteurs, aux agriculteurs qui sont sur ma commune, je leur dis attention, il faut nous informer lorsque vous allez faire tel ou tel traitement. Bien entendu, les traitements par hélicoptère ou par avion, nous ne les souhaitons pas sur la commune.
2: Pour éteindre le feu au cul de Marilou, un soir, n'en pouvant plus de jalousie, j'ai couru au couloir de l'hôtel décrocher de son clou l'extincteur d'incendie. Brandissant le cylindre d'acier, je frappe, paf, et Marilou se met à geindre. De son crâne fendu s'échappe un sang vermeil identique au rouge sanglant de l'appareil. Elle a sur le lino un dernier soubresaut, une ultime secousse. J'appuie sur la manette, le corps de Marilou

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1: Bonjour et bienvenue sur l'antenne de Radio Terre. Aujourd'hui, eh bien, on va parler des infos durables avec une manifestation qui se tiendra le mardi 9 juin de 9h à 17h. Il s'agira d'une manifestation sur la santé et l'environnement, un atelier qui proposera un apport théorique sur les notions de promotion et d'éducation en santé et les différentes dimensions qui composent la santé environnementale. Il s'agit surtout d'un espace pour découvrir des méthodes d'animation, expérimenter des outils comme support pour vos actions auprès des publics. Les objectifs sont de se repérer parmi les notions de promotion et d'éducation de santé et d'environnement, de découvrir et d'expérimenter des outils pédagogiques et de connaître les structures et les lieux ressources de ces outils pédagogiques. Si vous voulez en savoir plus sur cette journée pédagogique pour l'environnement, qui, je vous le rappelle, se tiendra le 9 juin, eh bien, vous pouvez contacter donc Santé Cantal au 09 85 04 23 55. Tout cela est organisé par le CPIE d'Auvergne, que vous pouvez aussi joindre par ailleurs au 04 71 45 62 88. À bientôt pour un prochain rendez-vous sur l'antenne de Radio Terre.
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1: Bonjour et bienvenue dans les infos durables. Aujourd'hui, on parle de la semaine du développement durable. C'est une semaine donc qui va se tenir du 30 mai au 5 juin prochain. C'est officiellement donc la semaine européenne du développement durable. Côté terrain, c'est une période idéale pour des ateliers éco-gestes et économie circulaire, des temps collectifs autour du sens et de l'impact, des animations participatives ou une action symbolique intégrée à une démarche annuelle. Cette semaine ambitieuse s'articule autour d'un objectif commun, sensibiliser chacun d'entre nous aux pratiques quotidiennes qui favorisent une démarche citoyenne responsable. Il s'agit de mettre en lumière les actions concrètes que nous pourrons tous adopter pour construire un avenir durable et équilibré pour notre planète. Que vous soyez une entreprise ou un individu, cette semaine du développement durable est l'occasion idéale de prendre conscience de l'impact de nos actions et de trouver des solutions innovantes pour préserver notre planète. Il y aura certainement quelque chose autour de chez vous, donc, pour la semaine du développement durable qui aura lieu cette année du 30 mai au 5.

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1: Ce qui est important aussi, c'est que cet art de bâtir, il rejoint aujourd'hui, et il y a eu beaucoup de travaux là-dessus, on est aussi capable de parler de la valeur en termes d'énergie de ces bâtiments, dans la façon dont ils ont été conçus, dans la qualité de leurs matériaux. Donc ce sont des choses que l'AVAP permet de révéler à nouveau aujourd'hui. On dépasse avec les questions actuelles tout simplement l'approche historique, architecturale. Il y a aussi cette intégration des données par rapport aux questions environnementales.
2: Mr. Hooler, I'm going. 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Bye. Bye.
3: Voilà. Au revoir, petite
4: madame. Au revoir, madame. Merci.
3: Et surtout, donnez-nous de vos nouvelles.
4: Ça va pas faire un grand prix.
3: Au revoir, monsieur.
5: Au revoir, madame.
3: Et c'est promis, hein, si vous passez par ça, vous venez à la maison.
4: Je pense bien.
3: Vous avez mon adresse, hein?
4: Oui.
3: Vous ne voyez pas la route.
4: Au revoir. Au revoir, chère madame. Au revoir. Dépêche-toi.

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1: Le développement des nouvelles énergies renouvelables fait désormais partie intégrante de la stratégie d'EDF et l'entreprise s'en est donné les moyens en intégrant à 100% EDF Énergie Nouvelle depuis maintenant un peu plus de 6 mois. EDF développe ainsi en France et dans le monde les 3 principales technologies, l'éolien terrestre, l'éolien en mer et le photovoltaïque, et conduit bien sûr des expérimentations importantes, notamment dans les énergies marines, dans la géothermie et dans le stockage. Chaque technologie a ses atouts et ses défis à relever. Pour l'éolien terrestre, c'est le plus proche de la compétitivité, mais il reste encore à construire une filière industrielle française robuste. L'éolien offshore est, comme vous le savez, plus éloigné du coût de la compétitivité, mais une filière française d'excellence est en cours de développement, avec 6 milliards d'euros d'investissement, EDF Énergie Nouvelle et Alstom, ainsi que l'ensemble de leurs partenaires, créeront sur nos côtes françaises 4 nouvelles usines de construction d'éoliennes, 4 sites d'assemblage et de réalisation des fondations, 3 centres d'exploitation et maintenance et un centre d'ingénierie et de recherche pour le développement et l'innovation. L'ensemble de la filière éolienne offshore emmenée par EDF devrait représenter 7000 emplois en France. Et le second appel d'offres qui vient d'être lancé sera une opportunité pour renforcer cette filière.

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Hein, vous savez que la politique de l'eau en France, elle est organisée par grands bassins. Donc ici, nous sommes sur le bassin de la Loire et de ses affluents, donc l'Allier. Et à l'intérieur de ces bassins, la France a mis en place un système de gouvernance assez original avec des agences qui sont dirigées par un conseil d'administration composé de représentants des élus, de représentants des usagers et puis aussi bien sûr de représentants de l'État. Et à côté des agences, les comités de bassin. Et donc les comités de bassin regroupent des représentants, là encore, des élus de l'ensemble des usagers et des administrations. Et ils ont pour rôle, ces comités de bassin, notamment, de voter le document stratégique à l'échelle du bassin, le SDAGE, et les conditions de sa mise en œuvre et d'en surveiller l'application. À l'échelle, immédiatement en dessous du SDAGE, se trouvent les SAGE, les schémas d'aménagement et de gestion des eaux, qui sont définis à l'échelle des sous-bassins. Et à l'échelle encore en dessous, se trouvent les contrats territoriaux, qui représentent des stratégies d'action sur les différents territoires pour améliorer l'état écologique, notamment, et l'état qualitatif et quantitatif des masses d'eau.

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1: Bonjour et bienvenue dans les infos durables. Aujourd'hui, on va parler de la semaine écologie, environnement, biodiversité 2026. C'est la science en action. Il s'agira de restaurer la nature et de transformer les territoires. C'est un rendez-vous qui vous est proposé du 1er au 5 juin un peu partout en France et cette année aussi au Sénégal et au Portugal. C'est depuis 2022 qu'existe cette semaine écologique pour l'environnement et la biodiversité. Elle réunit des chercheurs, des acteurs socio-économiques locaux pour échanger autour des enjeux scientifiques, environnementaux et sociétaux de nos territoires. Cette année, cette semaine se tiendra donc du 1er au 5 juin et le thème sera restaurer la nature, transformer les territoires. Des siècles d'activités humaines ont dégradé les écosystèmes terrestres et aquatiques, dont la biodiversité et l'intégrité du fonctionnement sont pourtant indispensables au bien-être et au fonctionnement de l'économie et des sociétés humaines. Située au cœur des relations que les humains entretiennent avec l'écosystème dans lequel ils évoluent, la restauration écologique est une approche qui requiert la mobilisation des savoirs et des pratiques pour concevoir, mettre en œuvre et évaluer des actions visant à réparer des écosystèmes et des paysages dégradés. Restaurer la biodiversité et le fonctionnement des différents milieux associés, que ce soit les sols, l'air, les océans ou les eaux douces, s'impose dès lors comme une nécessité et non un luxe. Voilà pourquoi cette année, il faudra être attentif à cette semaine écologie, environnement, biodiversité, donc du 1er au 5 juin. À bientôt pour un prochain rendez-vous sur l'antenne de Radio Terre.
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1: Bonjour et bienvenue dans les infos durables de Radio Terre. Aujourd'hui, on va parler de relier la santé et la qualité de l'air intérieur. Il s'agit d'une journée, une matinée pour agir sur la qualité de l'air dans les territoires ruraux en présence de Dr Suzanne Déhoux, médecin ORL, qui est une initiative de l'ingénierie de santé dans le cadre du bâti urbain. Cette journée se déroulera donc à Dégagnac, ça se trouve dans le Lot, à la Maison de la Nature, et c'est organisé par Agir ESE, une journée donc pour faire progresser la connaissance en écologie et en biodiversité, notamment en milieu rural, avec plusieurs intervenants, un docteur, mais aussi le responsable du territoire de l'énergie du Lot, et puis Alec Kersi Énergie. Une matinée qui se tiendra le jeudi 4 juin. De 9h à 13h, et pour en savoir plus, vous pouvez contacter la chargée de mission Mireille Vermis au 05 65 35 80 26 sur cette sensibilisation donc à l'écologie et au territoire qui se déroulera à Dégagnac dans le Lot le 4 juin prochain. À bientôt pour un prochain rendez-vous.

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